0: Priorité santé, on parle toujours des rhumatismes dans notre émission Questions de femmes, toujours dans les studios de RFI Dakar. Le professeur Swebundongo, rhumatologue interniste au centre hospitalier national d'Al-Aljam de Dakar. Et on retrouve en ligne de Douala au Cameroun, Brigitte, tout de suite. Brigitte, bonjour.
1: Oui, bonjour Khalid, je suis là.
0: Alors, vous êtes là, vous avez 43 ans. Vous aussi, vous êtes concernée par des douleurs. Ça dure depuis combien de temps, s'il vous plaît, Brigitte?
1: Ça dure depuis aujourd'hui 21 ans.
0: Ah oui?
1: Donc, depuis l'âge de 19 ans, oui.
0: Ah, elles sont localisées où, vos douleurs?
1: Au niveau de la zone lombaire et au niveau de mon genou droit.
0: Alors, est-ce qu'il y a eu un diagnostic de posé?
1: Oui, il y a eu un diagnostic, des diagnostics qui ont confirmé qu'effectivement, je souffrais des rhumatismes.
0: De rhumatismes, il y a beaucoup de rhumatismes différents. Ils sont arrivés très tôt dans votre vie. Est-ce que vous avez vu des changements après, justement, peut-être l'arrivée d'un enfant, un changement de travail, un accident? Qu'est-ce qui s'est passé?
1: Déjà, à la suite c'était au cours du sport de mon probatoire où j'avais eu un accident alors que je passais les examens de sport.
0: Ouais.
1: Donc, je me suis affalée comme ça. Je pouvais pas marcher. On m'a amenée à l'hôpital. Et ensuite, on m'a diagnostiqué c'était un rhumatisme lombalgique. Voilà. Mmh. C'était ça exactement. Et après cela, j'ai fait 5 accouchements en 7 ans.
0: Félicitations, beau travail, beaucoup de travail.
1: Oui, merci beaucoup. En tout cas, dans le rhumatologue, quand on m'amenait, c'est parce qu'à un moment, après le quatrième accouchement, je ne pouvais plus marcher.
0: Ouais.
1: Donc, on m'a amené rapidement à l'hôpital général où j'ai rencontré un rhumatologue. Il m'a dit que j'étais déjà prédisposée à avoir ce type de problème à cause de ma morphologie. Donc, j'avais déjà des prédispositions congénitales. Ça, c'est une chose. Maintenant, la deuxième chose, c'était à cause de mes accouchements rapprochés. Et aussi parce que je suis multipare. Il m'a dit, c'est quelque chose que je vais porter toute ma vie. Mmh. Et dont mes os sont devenus comme les os de quelqu'un qui a 80 ans.
0: Ah oui, voilà, carrément, il vous a dit ça. Il a dit ça en vous observant ou il vous a fait passer des examens?
1: Il m'a fait passer des scanners, des radios, plein d'examens que je fais encore toujours chaque année pour essayer de voir est-ce que ça évolue, est-ce que ça a été stabilisé, dont je fais systématiquement des évaluations.
0: Comment vous cohabitez aujourd'hui avec ces douleurs?
1: Alors, comment est-ce que je vis? J'ai envie de dire qu'aujourd'hui, avec mon rhumatisme, j'ai fait une symbiose. Donc j'ai appris à vivre avec, j'ai accepté, et maintenant on se communique, c'est-à-dire lorsque je

0: faire un peu trop d'efforts. Il me signale, allez, attention, j'essaye aussi de prendre des dispositions. Et voilà, aujourd'hui, je vis avec eux. Et c'est vraiment comme, on fait une belle symbiose en tout cas.
1: Vous cohabitez paisiblement. Brigitte, votre question, on vous écoute.
0: Oui, la question que je voudrais poser, c'est tout simplement de savoir, étant donné que c'est à l'hôpital, on va nous dire que c'est un problème de cartilage qui est en train de se dégénérer. Si c'est un cartilage qui se dégénère, ça veut dire que forcément, à un moment donné, on ne saurait en guérir. Maintenant, je me demande généralement pourquoi est-ce que on nous fait parfois prendre des médicaments pour dire qu'on essaie de stabiliser, pour essayer de guérir l'arthrose. Donc, en un seul mot, est-ce qu'on peut guérir de l'arthrose ou alors finalement, on est obligé de vivre avec?
1: Alors, vivre avec, guérir, prendre des médicaments, qu'est-ce que vous avez envie de dire, professeur Swebundongo, à Brigitte qui a très très bien expliqué son parcours, hein?
2: Tout à fait. Je dois d'abord saluer la bravoure de Brigitte, hein, et qui apparemment gère bien son rhumatisme. Alors, en un mot, non, on ne guérit pas d'arthrose parce que on ne peut pas malheureusement changer totalement les cartilages ou le cartilage qui est abîmé au cours de l'arthrose. Et de ça qu'il s'agit. Vous avez une structure cartilagineuse qui sert de joint et qui, avec l'âge, malheureusement, s'use. Et aujourd'hui, nous avons quand même pas mal de traitements qui peuvent aider à, entre guillemets, rajeunir ou rafraîchir ou en tout cas réduire la dégradation, ce qu'on appelle les anti-arthrosiques d'action lente. Et même si pour certains d'entre eux, les études sont partagées, il y a de nouveaux procédés tels que les injections de plasma riches en plaquettes. Bref, il y a pas mal de procédés, pour faire simple, qui permettent aujourd'hui de ralentir plus ou moins cette dégradation. Mais j'insiste, à côté de ces traitements-là, il y a quand même des facteurs sur lesquels nous pouvons agir. Le poids. Parce que nous savons que plus on est en surpoids, plus nous abîmons nos articulations, aussi bien quand nous sommes en activité que quand nous sommes couchés, parce que la graisse détruit à travers vraiment des substances produites dans l'organisme nos articulations. L'activité physique doit être encouragée, l'activité physique régulière, donc également aide vraiment à préserver nos articulations et bien sûr une bonne alimentation.
1: Alors voilà pour ces réponses. On vous remercie beaucoup, Brigitte, pour votre appel. Deux petites questions avec réponse rapide. Là, c'est un exercice pour vous, professeur Ndongo. Dorothée d'Abidjan, est-ce que l'arthrose a un caractère héréditaire?
2: Oui, tout à fait. Mais ce n'est pas une hérédité comme on l'a, par exemple, dans la drépanocytose, où on a un seul gène. Ici, on a plusieurs gènes qui interviennent. Et si, encore une fois, on travaille bien les facteurs modifiables, tels que, comment dire encore, l'alimentation, le poids, on peut quand même réduire ce facteur-là.
1: Virginie de Paris qui demande, toujours sur WhatsApp, est-ce qu'une opération chirurgicale peut soigner l'arthrose?
2: À certains niveaux, oui. On propose ce qu'on appelle un remplacement de l'articulation, c'est-à-dire on enlève le cartilage qui est abîmé et qui est remplacé par une prothèse. Bien sûr, ça ne donnera pas une articulation comme à l'origine, mais ça permet quand même d'avoir une très bonne mobilité et de conserver une qualité de vie.
1: Et tout de suite, on part pour le Cameroun.
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1: Et à Yaoundé, c'est vous qu'appelle, bonjour.
4: Bonjour Caroline.
1: Alors qu'appelle, vous avez 38 ans, vous avez eu un diagnostic, vous souffrez de quelle maladie?
4: Je souffre de spondylarthrite ankylosante.
1: Et vous avez des douleurs depuis combien de temps?
4: J'ai des douleurs depuis 2023.
1: Professeur Ndongo, en quelques mots, comment est-ce qu'on peut expliquer ce que c'est la spondylarthrite ankylosante? On va vous retrouver qu'appelle, professeur.
2: Alors, la spondylarthrite ankylosante, c'est un rhumatisme inflammatoire. Donc, quand on dit rhumatisme inflammatoire, c'est un rhumatisme qui survient en termes de douleur plus la nuit et qui intéresse le plus souvent plusieurs articulations. La particularité de la spondylarthrite ankylosante, c'est que non seulement c'est un rhumatisme inflammatoire, mais ce rhumatisme va intéresser les structures axiales, parce que dans l'organisme, on a ce qu'on appelle des articulations périphériques, telles que les articulations des membres, mes poignets, tout ça, et chevilles, genoux. Et on a les articulations axiales, notamment les articulations au niveau du dos, au niveau du bassin, mais également au niveau du rachis, tout simplement, de façon beaucoup plus globale. Et ce rhumatisme est médié par ce qu'on appelle l'auto-inflammation, c'est-à-dire, pour faire simple, le système immunitaire, à son niveau le plus, si vous voulez, primitif, se met à attaquer tout simplement les structures ostéo-articulaires et parfois même d'autres structures de l'organisme, ce qui en fait une maladie systémique.
1: Alors, on vous retrouve à Yaoundé, Capel. On vous retrouve en ligne. Cette spondylarthrite, elle a des conséquences sur votre qualité de vie. Est-ce que vous avez remarqué que certaines poussées, c'est comme ça qu'on décrit les crises, ces poussées, elles se manifestent dans des conditions particulières?
4: Oui, tout à fait. Elles se manifestent surtout quand j'ai été stressée, quand j'ai été soumise à un stress, quand il fait froid, quand j'ai souvent de l'anémie. Quand je suis sous le soleil pendant peut-être une heure, et quand surtout les variations de température et le stress, c'est surtout ça. Ou alors si j'ai peut-être pas bien digéré un aliment, et ça arrive.
1: Alors, est-ce que vous êtes suivie régulièrement par un médecin?
4: Oui, madame.
1: C'est quoi ce médecin? C'est un interniste? C'est un rhumatologue? C'est qui?
4: C'est un rhumatologue.
1: D'accord.
4: C'est un rhumatologue.
1: Et il y a des questions que vous souhaitez poser, vous ne lui avez pas posé à lui, votre médecin. Je vous en prie, allez-y.
4: D'accord, j'ai une question particulièrement. Je voulais dire, au vu de la pénibilité, de la qualité de vie avec la spondylarthrite ankylosante, j'aimerais savoir si, pour une femme, plutôt de mon âge, j'aimerais savoir s'il est possible d'envisager une grossesse. Si c'est sage, si c'est possible, et comment gérer la grossesse.
1: Vous avez déjà eu un enfant, Capel?
4: Oui, j'ai un enfant qui est autiste, une petite fille.
1: Et aujourd'hui, vous aimeriez avoir à agrandir cette famille, c'est ça?
4: Exactement.
1: Alors, évidemment, on va pas vous donner un diagnostic à distance, parce que je disais, vous êtes suivi par un rhumato, il faut en parler à une équipe, rhumato, gynéco. Mais j'imagine, professeur Souébundongo, vous avez des femmes dans la même situation qu'Capel qui viennent vous voir avec ces mêmes questions, comment vous les orientez?
2: Tout à fait. La première chose que nous faisons, c'est d'abord de les encourager, parce que c'est très important, cet aspect-là, dans la prise en charge des maladies systémiques de façon globale. La deuxième chose, c'est vraiment pour Capel et toutes les femmes qui sont comme elle, de savoir que dans ces conditions, une grossesse doit être programmée. Pourquoi elle doit être programmée? Parce que par rapport à l'activité de la maladie inflammatoire, on a souvent besoin de certains médicaments qui, malheureusement, ne riment pas avec une grossesse. Et nous savons très bien qu'au cours de la grossesse, il y a des perturbations physiologiques qui peuvent également entraîner des poussées de la maladie. Si bien qu'en général, ce que nous disons et que nous voyons de concert, vous venez de le dire avec le gynécologue, c'est de voir une période où, en général, on a 6 mois d'évolution en rémission, c'est-à-dire sans aucune activité de la maladie. En ce moment, nous pouvons, bien sûr, en l'absence d'atteinte d'organes majeurs. Si vous avez une atteinte pulmonaire très prononcée, on fait attention. Si vous avez une atteinte rénale également très prononcée, on fait attention. Mais si tous ces facteurs-là sont éliminés, on peut vraiment, au cours d'une rémission longue, environ 6 mois, on peut prévoir une grossesse. Et en ce moment, il faudra faire un switch sur les médicaments, puisqu'il y a certains médicaments, malheureusement, que vous ne pourrez pas utiliser en étant enceinte.
1: Donc ça, c'est vraiment en parler à l'équipe qui vous suit, qui appelle, et on vous souhaite le meilleur pour la suite. On va prendre une dernière auditrice en ligne du Bénin, c'est Dabomé Kalavi. On vous retrouve, Reine, bonjour.
5: Bonjour.
1: Alors, vous avez 37 ans, est-ce que vous pouvez nous décrire, s'il vous plaît, ce qui vous préoccupe?
5: Alors, j'ai un mal de l'épaule, souvent, ça a commencé déjà à l'âge de 25 ans, et c'était juste pour quelques secondes. Quand je veux déplacer le bras juste comme ça, il y a un déclic comme si l'épaule se déboîte. Mais ça dure juste quelques secondes. Mais après, ça a continué, c'est devenu plus fréquent. Et j'avais vraiment du mal à utiliser, c'est sur le bras droit. J'avais vraiment du mal à utiliser le bras. Donc, c'est devenu fréquent, vraiment fréquent. Donc, quand je tends la main pour de façon inattendue, ça vient et je dois garder l'épaule pendant au moins 30 secondes et doucement, j'ai l'impression que l'os de l'épaule revient à sa place.
1: Vous en avez parlé à un médecin?
5: Oui, j'ai consulté un rhumatologue qui m'a demandé de faire une échographie de l'épaule, ce que j'ai fait. Ensuite, il m'a diagnostiqué tendinite. Et après, il m'a demandé de faire des injections, ce que je n'ai pas fait parce que j'ai pris l'avis d'un kiné qui m'a déconseillé l'injection. Donc, j'ai commencé des séances avec un kiné. Et disons, depuis un an, ça va beaucoup mieux. Je n'ai plus les déboîtements, mais quand même, je sens que le bras, au niveau de l'épaule, il y a quand même un souci qui est là.
1: Alors, on écoute vos questions, Reine, je vous en prie.
5: D'accord. Je demandais, puisque je fais la séance avec le kiné, que ça va, est-ce que ça va être définitif avec le kiné? Est-ce que cela est dû à quoi? Ces douleurs sont dues à quoi au niveau de l'épaule?
2: Ça va être très difficile pour moi de déterminer la cause, mais en tout cas, tel que qu'elle a exprimé son problème, ça semble être une subluxation récidivante de l'épaule. L'épaule étant l'articulation la plus mobile du corps humain, cette épaule est maintenue par une capsule et des tendons, plusieurs, qu'on appelle d'ailleurs la coiffe, parce que c'est comme une coiffe. Et s'il y a une atteinte au niveau de l'articulation entre l'humérus et l'omoplate, cette atteinte peut entraîner une instabilité. Je donne l'exemple tout simplement parce que dans l'humérus, vous avez une boule et puis vous avez un petit cotyle, c'est-à-dire une cupule au niveau de l'omoplate. Parfois, de façon tout simplement simple, la cupule est très évasée. Et ça fait qu'il y a des luxations récidivantes. D'un autre point aussi, s'il y a une atteinte des tendons qui doivent maintenir la solidité, ceci peut entraîner une subluxation.
1: Donc, quand je vous écoute, on pourrait vraiment inciter Rennes à retourner consulter parce qu'il y a peut-être un petit problème de diagnostic parce que dans le cas de cette luxation ou subluxation, pour être plus précis, les infiltrations, ces injections dont elle parle, est-ce que c'est utile ou est-ce que ce n'est pas vraiment la voie à retenir en termes de traitement?
2: Oui, pour moi, il faut d'abord vraiment déterminer le diagnostic, faire un diagnostic précis. Et ça passe par un bon examen clinique de l'épaule avec toutes les manœuvres. Ensuite, une échographie, voire même une IRM. Ça permettra de voir exactement ce qu'il en est. Et s'il y a une tendinopathie, une atteinte inflammatoire ou bien une atteinte d'une bourse au niveau des épaules, là, on peut envisager une infiltration.
1: Voilà pour ces réponses, Reine. Vous avez d'autres questions à poser à notre médecin?
5: Non, je pense que c'est bon pour moi. Je retourne consulter pour voir encore.
1: Ouais, parce que je pense que c'est vraiment ça qu'il faut. Hein. Professeur Ndongo, c'est vraiment ce que vous conseilleriez à Rennes de retourner consulter?
2: Tout à fait, absolument.
1: Voilà.
2: Il faut vraiment une bonne évaluation clinique.
1: Avant de s'engager dans un traitement. Professeur Ndongo, c'est déjà terminé. C'était extrêmement précis et détaillé, toutes ces réponses à nos auditrices. On vous dit donc un grand merci. Merci de vous être rendu disponible pour répondre à notre invitation. On l'espère à très bientôt.
2: Merci grandement à vous également, Madame Paré, pour votre invitation et pour ce que vous faites pour la santé publique de façon générale.
1: Je suis flattée. Merci, on va se laisser en musique avec ce titre de Wally et Kelly Crow, Songe sur

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3: Priorité Santé, c'est fini. Merci à toute l'équipe qui prépare et réalise votre émission. Ophélie Lassen, Camille Polo, Talimpo, à la réalisation, il y avait ici à Paris Antonin Dula et Victor Hull. Malençon Co, merci à lui, à Dakar. Lundi, 50 minutes avec le médecin du sport de l'émission, le docteur Jean-Marc Sen. On va encore parler douleur, mouvement, rééducation, tout ce qui fait du bien au corps. Il répondra à toutes vos questions sur l'activité physique et la santé, la fréquence, la durée, la régularité. Une émission pour retrouver la motivation et se remettre en mouvement. On se donne rendez-vous lundi 9h10. D'ici là, surtout, prenez soin de vous.
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9: Il est 4h à Paris, 2h en temps universel.
5: Thaïs Moreau.
9: Bonjour à toutes et à tous. À la une de cette édition, en France, la mobilisation lycéenne va se poursuivre. Une grande journée de mobilisation nationale est prévue ce mardi prochain. L'échange avec le ministère de l'Éducation nationale ce vendredi n'a pas convaincu les organisations lycéennes, vous l'entendrez. À la une également, les pays du G7 puiseront dans leur stock d'urgence de gazole et pétrole brut pour faire baisser les prix à la pompe. Annonce faite ce vendredi par le chef de l'État français Emmanuel Macron, qui présidait cette réunion avec ses homologues du G7, vous l'entendrez. Après l'attaque cette semaine à bord d'un avion Fly Dubai, le premier vol israélien est parti ce vendredi des Émirats Arabes Unis pour Tel Aviv. Et enfin du football, après deux succès en Ligue des Nations, les Bleus ont été tenus en échec ce vendredi soir par l'Italie 1-1. En France, la mobilisation lycéenne se poursuit alors qu'une grande journée de manifestation nationale est prévue mardi prochain. Ce vendredi, les lycéens étaient toujours mobilisés. 400 établissements sur les 3700 que compte le pays sont restés fermés après de fortes tensions la veille jeudi, ce qui n'a pas empêché François Ballarin une nouvelle journée de blocage.
10: 735 établissements ont été visés par des actions ou des perturbations dans tout le pays. C'est 30% de moins que la veille, selon le ministre de l'Éducation nationale. Rien qu'en région parisienne, 55 lycées ont été le théâtre d'affrontements et de dégradations. Des dizaines d'interpellations suite à des violences également. Des violences en marge du mouvement que de nombreux lycéens dénoncent. Elles ont en tout cas un coût. Déjà plusieurs millions d'euros, selon les dernières estimations des régions Île-de-France, Grand Est, Hauts-de-France et Auvergne-Rhône-Alpes. Le ministre de l'Éducation nationale, lui, tente de renouer le dialogue. Édouard Geffray a reçu les représentants syndicaux des lycéens ce vendredi après-midi, après les syndicats de l'éducation et des parents d'élèves dans la matinée. Un temps d'échange nécessaire, selon la secrétaire générale du SNES-FSU, le premier syndicat des collèges et lycées. Mais il ne semble pas avoir porté ses fruits. Faute de mesures concrètes proposées par le ministre, l'Union syndicale lycéenne appelle à continuer la mobilisation. Les lycéens qui se joindront donc à la grande mobilisation nationale de mardi prochain.
9: Au total, plus de 300 policiers, gendarmes, 65 personnels de l'éducation nationale et 170 élèves ont été blessés depuis le début du mouvement, selon le ministère de l'Intérieur. Depuis le début de la mobilisation, 5000 interpellations ont eu lieu. La guerre au Moyen-Orient et la flambée des prix du carburant. L'Europe a très bien fait de puiser dans ses réserves de gazole. Les mots ce vendredi du président américain Donald Trump, après avoir fait pression et menacé d'interdire les exportations de diesel vers l'UE si les 27 ne puisaient pas dans leur stock d'urgence. Les dirigeants du G7 sont donc convenus de libérer jusqu'à 100 millions de barils de gazole et pétrole brut dans les 4 mois à venir, en utilisant leurs réserves stratégiques pour tenter de faire baisser les prix à la pompe. Et c'est le chef de l'État français, Emmanuel Macron, qui présidait cette réunion en visioconférence avec ses homologues, Anne Verdaguer.
11: Les réunions se sont enchaînées toute la journée à Bruxelles pour trouver une réponse au bras de fer entamé par le président américain. Celui-ci fait face à une échéance, les élections de mi-mandat en novembre, et un électorat qui a les yeux rivés sur les prix à la pompe. Des prix qui, selon Emmanuel Macron, devraient baisser avec la mise sur le marché d'une partie des réserves stratégiques du G7.
12: Cette décision commune et cette unité devraient faire baisser les prix. Les volumes aussi qu'on libère vont fluidifier le marché et faire baisser les prix. Et donc, normalement, dépendamment de tout événement qui pourrait à nouveau arriver, tout ça va dans le bon sens. À côté de ça, on va travailler, et c'est là aussi l'accord que nous avons entre membres du G7, pour faire baisser les marges des raffineurs et pour faire baisser les coûts de transport.
11: Le chef de l'État a aussi fait savoir qu'il n'y aura aucune interdiction à l'export entre les pays du G7, qui n'exclut pas de discuter de la possibilité de débloquer des stocks additionnels. Au sein de l'Union européenne, le prix à la pompe du gazole vient d'atteindre un nouveau sommet historique avec une moyenne hebdomadaire de 2,24 euros le litre.
9: Anne Verdaguer. À la une également, l'Espagne. Les manifestants appellent à la grève générale pour continuer de réclamer des mesures en faveur des locataires. Cela intervient alors que deux textes à ce sujet, présentés par le gouvernement de Pedro Sanchez un peu plus tôt, ont été rejetés par le Congrès. Les députés de la droite, notamment le Parti des indépendantistes catalans, habituellement alliés du gouvernement, ont voté contre. Un échec pour le Premier ministre, Pedro Sanchez. La crise du logement s'intensifie donc dans le pays, crise qui dure depuis l'expulsion d'une femme de 87 ans de son logement la semaine dernière.
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9: RFI, il est bientôt 5h06 à Mekele, en Éthiopie, sur X. Les forces de paix du Tigré, milice tigréenne alliée au gouvernement fédéral éthiopien, ont revendiqué ce vendredi avoir pris le contrôle total de l'aéroport de Mekele, situé à une dizaine de kilomètres du centre de la capitale régionale du Tigré. C'est une prise stratégique pour l'armée fédérale qui, depuis quelques jours, a gagné du terrain sur le front tigréen. Dans l'actualité sur le continent africain, en République démocratique du Congo maintenant, le ministre français des Affaires étrangères, Jean-Noël Barrot, est en visite dans le pays alors que la barre des 4000 morts a été franchie liée à l'épidémie d'Ebola sur plus de 8000 cas confirmés. Il sera ce samedi à Bunia, capitale de la province de l'Ituri, l'épicentre de l'épidémie. Une façon pour la France de montrer son soutien aux autorités locales et aux humanitaires qui participent à la riposte. En Guinée-Bissau, à présent, l'ex-président Oumaro Sissoko Embalo ne rentrera pas d'exil ce dimanche. La junte au pouvoir depuis 10 mois estime que les conditions de sécurité ne sont pas réunies pour garantir le retour de l'ancien président en exil au Maroc. Oumaro Sissoko Embalo, qui avait annoncé lundi être candidat à la présidentielle prévue le 6 décembre prochain et voulait rentrer au pays, a réagi dans un communiqué largement repris dans la presse locale. Léa Lisa Vetterhoff.
13: Sur l'une de ses pages Facebook, l'ex-président Oumaru Sissoko Embalo dit avoir pris acte de la décision de la junte militaire de ne pas le laisser rentrer au pays et appelle ses sympathisants au calme. Depuis l'annonce du possible retour de l'ex-président Embalo, la capitale Bissau s'est en effet montrée fébrile, avec un début de panique de la population mardi suite à des mouvements au sein de la garde présidentielle. Le ministre de l'Intérieur avait alors assuré qu'il s'agissait de réaffectations normales au sein de l'armée. Plusieurs sources confirment aujourd'hui que 60 à 80 membres de la sécurité rapprochée de l'ex-président Oumaru Sissoko Embalo ont été désarmés et remplacés par d'autres. Dans les rangs de l'opposition, on se réjouit de l'interdiction donnée à l'ex-président de rentrer au pays et du désarmement de ses forces de sécurité. L'opposition qui accuse l'ex-président d'avoir mis en scène le coup d'état militaire l'an dernier pour masquer une défaite électorale et revenir ensuite aux affaires. Ce retour avorté est un camouflet pour Embalo, estime de son côté un bon connaisseur des rouages politiques, preuve selon lui que l'armée dernier a pris goût au pouvoir et se distancie désormais de l'ex-président Oumarou Sissoko Embalo. Léa Lisa Westerhoff, Dakar, RFI.
9: Je vous le disais dans les titres, il a décollé ce vendredi soir le premier vol israélien après l'attaque à bord d'un avion Fly Dubai et parti ce vendredi des Émirats Arabes Unis pour Tel Aviv. Selon les médias israéliens, il s'agirait d'un vol de rapatriement par la compagnie israélienne Arkia. De son côté, Fly Dubai a suspendu sa liaison. En Iran, une actrice du pays, Elnaz Shakerdoust, a été condamnée à un an de prison pour son soutien aux manifestants tués lors de la répression sanglante de la contestation de janvier 2026. Selon une ONG, des ONG iraniennes basées à l'étranger, la comédienne avait affirmé quelques semaines après la répression qu'elle ne travaillerait plus dans son pays, je cite, à l'odeur de sang. Et enfin du football, pour terminer cette édition, un premier accroc pour les Bleus de Zinedine Zidane. Après deux succès en deux matchs à l'extérieur en Ligue des Nations, les footballeurs français ont été tenus en échec ce vendredi soir par l'Italie. Un but partout, le match se jouait au Stade de France où se trouvait pour RFI Cédric De Oliveira. Cédric a un score qui n'a rien de surprenant.
14: Oui, finalement c'est assez logique ce score de 1 partout parce que les Bleus ont dominé globalement. Mais il y a eu pas mal d'imprécisions, notamment en première période avec finalement peu d'action sur le but de Donnarumma, l'ancien gardien du PSG qui a été déterminant en deuxième période. Ensuite, il n'a rien pu faire sur la magnifique inspiration de Michael Olysee sur coup franc, le pied gauche du joueur du Bayern Munich qui a envoyé un coup franc qui a touché la barre transversale mais qui a fini par rentrer. Encore un chef-d'œuvre pour Olysee et les Bleus qui ensuite ont affiché finalement leurs limites, les limites d'une équipe en construction avec un défaut à la relance entre Rabiot et Takuna en deuxième période. Bastoni en a profité pour égaliser un partout alors que Dayot Upamecano a ensuite été exclu et que les Bleus ont surtout serré les dents pour ne pas concéder de défaite qui aurait fait tâche ici. Un partout, la France reste en tête de son groupe de Ligue des Nations, elle reste invaincue, mais ça montre qu'il y a du travail pour Zidane et ses joueurs pour la suite.
9: Cédric De Oliveira, RFI, il est bientôt 4h10 à Paris, 2h10 en temps universel.
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19: Bonjour, je suis ravie de vous retrouver pour notre rendez-vous hebdomadaire dédié aux femmes, mais qui s'adresse aussi à vous les voisins. Oui, oui, vous pouvez en apprendre des choses sur nous et pourquoi pas sur la voix des femmes. C'est notre sujet du jour. Une voix que l'on juge souvent trop aiguë ou trop fluette, trop sexy ou bien trop forte, voire même trop grave ou trop autoritaire. Une voix donc qui agace parfois, qui dérange souvent et dont on commande volontiers le ton, le timbre ou le volume, au point même qu'on en oublie d'écouter le fond du message qu'elle porte. Alors, que ce soit dans le milieu professionnel, dans les médias ou même dans la vie quotidienne, pourquoi juge-t-on plus volontiers la voix des femmes que celle des hommes? En quoi, au-delà des raisons biologiques, la construction de la voix est-elle aussi une construction sociale et culturelle? Comment encore apprendre à aimer et à imposer sa voix quand elle ne correspond pas aux stéréotypes vocaux attendus par la société? Nous allons tenter de répondre à ces questions avec mes invités. Aline Jallier, bonjour.
20: Bonjour.
19: Vous êtes une ancienne chanteuse lyrique soliste. Vous avez chanté donc pendant une trentaine d'années. Vous êtes aujourd'hui coach vocal et membre du laboratoire de l'égalité. Vous êtes également l'autrice de plusieurs ouvrages, notamment Une voix à soi, pourquoi n'entend-on pas la voix des femmes, publiée aux éditions Trédaniel. Avec nous également Chloé Thibault, bonjour.
21: Bonjour.
19: Vous êtes journaliste, indépendante et autrice. Votre dernier ouvrage vient de paraître. Il s'intitule Pourquoi les hommes ont peur des femmes, la fabrique culturelle de la misogynie. Il est publié chez Hachette dans la collection Les Insolentes. Et puis, les voisins, les voisines, comme chaque semaine, nous retrouverons Monica Fantini pour sa chronique Écoutez le monde, dans une formule un peu inhabituelle. Et aujourd'hui, Monica s'est elle aussi intéressée à la voix. Les voisins, les voisines, bienvenue dans cette émission.

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4: Aline, Jallier, Chloé Thibault, vous avez peut-être reconnu quelques-unes des voix qu'on vient d'entendre.
5: Oui, Simone, déjà, Marilyn.
6: La voix de la RATP, la SNCF.
4: De la SNCF. Les Fipettes, et puis donc Betty Boop. Qu'est-ce que c'est qu'une belle voix? Quels critères doit-elle répondre, Aline Jallier?
5: Alors moi, j'ai beaucoup changé là-dessus. Au début, je pensais qu'une voix, une belle voix, c'était une voix uniquement qui était bien placé, qui résonnait, qui vibrait. Aujourd'hui, pour dire c'est une belle voix, j'ai envie de dire c'est une voix singulière avec laquelle la personne est bien. La personne que j'entends, elle est bien, elle est en accord, et puis elle montre quelque chose d'elle-même. Ça, pour moi, c'est une belle voix.
4: Vous êtes d'accord, Chloé Thibault?
6: Oui, je suis absolument d'accord. Je me disais que pour moi, en tout cas, dans ma sphère intime, une belle voix, c'est une voix sincère, où vraiment je sens que les émotions de la personne sont là. Donc ça signifie qu'elle assume ses émotions. Et en revanche, comme j'aime vraiment beaucoup la musique, pour moi une belle voix, c'est encore et toujours une voix soul. Donc ce genre musical en dit long, c'est l'âme quoi, une voix qui a de l'âme.
4: Alors on dit souvent que la voix ne ment pas. En quoi selon vous est-elle un révélateur émotionnel? Qu'est-ce qu'elle dit de nous, notre voix, Aline Jallier?
5: Alors elle dit beaucoup parce qu'en fait, vous savez, on a parfois l'habitude de dire que notre voix nous trahit. Mmh. Et en fait, elle nous trahit pas. Elle va exprimer les émotions qui nous traversent sans qu'on puisse les contenir, sans qu'on puisse les contrôler. Et c'est en ce sens-là qu'elle est révélatrice. Parfois, on aimerait bien qu'elle révèle un petit peu moins de nous, parce qu'en fait, on voudrait que, justement, ne pas la laisser dire des choses de nous sans nous. Mmh. Et en fait, c'est quelque part pas possible. Alors même si, bien sûr, on peut modifier sa voix, on peut la trafiquer, on peut la contenir et la contrôler. Malgré tout, ce qu'elle dit de nous, c'est ce que souvent on ne sait pas qu'elle dit. Elle dit quelque chose de notre intimité, de qui nous sommes, mais souvent de ce qu'on sait même pas qu'on dit à travers nos voix. Et moi, je trouve ça assez extraordinaire.
4: Alors, une voix donc qui montre nos fragilités, nos failles, notre confiance en nous aussi, au point que parfois, il nous est difficile de l'entendre, notre voix. Alors justement, Monica Fantini est allée demander à des femmes, mais aussi à des hommes, comment ils percevaient leur voix. C'est un premier extrait de la chronique Écoutez le monde.
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0: présentation d'un journal, hein, je parle de quelque chose que je connais, avec une voix très aiguë. Pour quelle raison, selon vous, Aline Jaillet? Alors, une voix aiguë, c'est souvent associé à une image assez péjorative, hein,
1: c'est
0: comme
1: ça.
0: On l'a entendu.
1: Alors ça date d'il y a très très longtemps, parce que historiquement, on a associé des qualités morales, on va dire, aux graves des hommes et aux aiguës des femmes. Aux graves de la voix des hommes, on associait le courage, la valeur, la légitimité, et aux aiguës des femmes, on associait la lâcheté, le manque de force, même la fragilité, voilà. Et ça c'est resté. Et aujourd'hui encore, la différence entre les aigus des voix de femmes et les graves des voix d'hommes sert de renforcement des hiérarchies. En fait, c'est comme si toujours la norme masculine faisait la valeur, en fait, la valeur d'une voix. Donc, par exemple, pourquoi, quand vous disiez pourquoi une présentatrice de journal télévisé, par exemple, n'aura jamais la voix aiguë? Parce que c'est l'idée que une voix qui doit parler de choses sérieuses, de choses graves, soit en cohérence également dans sa forme. Donc, que ce soit une voix grave, sans émotion, un petit peu neutre, un peu sur le modèle de la norme masculine, de ce qu'on attend d'une voix légitime, crédible, qu'on écoute.
0: On associe donc la personnalité de quelqu'un à sa crédibilité. Quelles qualités prête-t-on aux différentes tessitures? On a parlé des voix très aiguës et des voix graves. Mm-hmm. Il y a sans doute des intermédiaires, non?
1: Alors oui, ça dépend des époques, hein, parce qu'en fait, on attribue des qualités différentes selon les époques. Par exemple, à certains moments, par exemple au début du XXe siècle, c'était de bon ton d'avoir une voix aiguë pour une femme, parce qu'on devait reconnaître dans la voix la féminité, et que la féminité devait être très très loin dans ses marqueurs vocaux de la masculinité. Donc on attendait d'une femme qu'elle ait une voix aiguë. Mais aujourd'hui, par exemple, depuis une dizaine d'années, on aime beaucoup les voix cassées. Là, dans votre témoignage, hein, y avait une femme qui disait « Oh là là, j'aimerais bien, ma voix idéale, ce serait une voix cassée, parce que je trouve ça super sexy. » Et c'est très récent, ça, que on trouve que les voix de femmes cassées, un peu abîmées, un peu rocailleuses, c'est sexy. Donc en fait, ça dépend vraiment des époques, des cultures, parfois des zones géographiques aussi. Hein.
0: Donc on a parfois une voix assez éloignée d'une voix idéale, et c'est pour cette raison que certaines femmes essayent de changer leur voix pour se donner plus de crédibilité.
2: Really bad deal, honey. Backfall. All around. 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Pressed. Take. Break up. Married. Dating. Throw up more. Files. Get. Wait. That. This is really becoming an issue for me.
0: C'est un montage de Kourtney Kardashian, la petite sœur de Kim. Qu'est-ce qu'on vient d'entendre, Aline Jaillet?
1: Alors, on vient d'entendre du vocal fry. Le vocal fry, c'est une mode.
0: La friture vocale,
1: voilà,
0: donc.
1: Voilà, c'est ça. C'est une voix un peu de friture, un peu rocailleuse, comme ça. Comme ça. Et en fait, c'est une mode qui est apparue pour les femmes aux États-Unis dans les années 2000. Et pourquoi? On dit qu'en fait, c'était les femmes qui arrivaient de façon massive sur le marché du travail et qui cherchaient de la crédibilité, de la légitimité, et qui cherchaient ça dans leur voix, pour finalement se rapprocher de la voix des hommes. Alors, malheureusement, ça marche pas tellement, parce que quand elles arrivent
0: avec...
1: Non, on a
0: pu l'entendre, effectivement.
1: Non, parce que quand elles arrivent sur le marché du travail avec cette voix-là, elles sont pas crédibles.
0: C'est
1: bien
0: une voix totalement artificielle.
1: Exactement, qu'elles ont transformé leur voix, et en fait, ça marche pas. N'empêche qu'on peut écouter, quand on écoute les séries encore aujourd'hui, en américain par exemple, eh bien, on continue à entendre ces voix-là, qui sont restées quand même des voix de mode, en fait. C'est vraiment resté la mode pour les voix de femmes.
0: Mais l'extrait qu'on vient d'entendre est un extrait assez récent.
1: Oui.
0: Hein. Les Kardashian n'étaient pas les premières à modifier leur voix déjà. Margaret Thatcher, première femme élue à la tête du Parti conservateur britannique, puis première ministre à la fin des années 70, début 80, c'était elle aussi essayée à l'exercice. Hein. Pour quelle raison?
1: Absolument. Alors, il faut savoir déjà que depuis la fin de la Seconde Guerre mondiale, les voix de femmes se sont considérablement aggravées. Et lorsque Margaret Thatcher est arrivée au pouvoir, elle n'avait pas du tout la voix qu'elle avait après. Et elle a pris des cours, mais vraiment beaucoup, pour faire descendre ce qu'on appelle le fondamental de sa voix, c'est-à-dire, on va dire, la note, en gros, autour de laquelle sa voix tourne, de façon à gagner en autorité, en crédibilité, en légitimité. C'est pas pour rien, à mon avis, qu'on l'a appelée la dame de fer, indépendamment de sa façon de parler, de sa façon assez autoritaire aussi de prendre des décisions. Ça se marquait dans sa voix. Le

0: problème, c'est que à l'issue de son parcours politique, les médecins lui ont demandé, ont exigé qu'elle ne prenne plus jamais la parole tellement elle s'était abîmée la voix.
1: Ah oui, donc ça peut avoir des conséquences terribles.
0: Énormes, parce qu'en fait, une voix de femme n'a pas la même voix qu'une voix d'homme, et que la faire descendre excessivement, c'est la malmener et prendre des risques pour sa santé vocale.
1: Alors aujourd'hui encore, dans la sphère politique, la voix des femmes est encore très largement jugée. La preuve avec cet extrait d'une séance à l'Assemblée nationale avec Sandrine Rousseau.
2: Et mesdames les ministres, comment allez-vous financer ce décalage en 2026 et en 2027 ?
3: Madame Rousseau, est-ce que vous pourriez éviter d'hurler quand vous prenez la parole ? Vous nous cassez les oreilles. Ou à défaut, est-ce que vous pourriez baisser le micro ?
2: Ça, c'est pas acceptable. Je vous rappelle à l'ordre immédiatement. C'est insupportable.
1: Le député UDR des Bouches-du-Rhône, Géraud Verny, face à Sandrine Rousseau en novembre dernier. Une réaction à cet extrait, Chloé Thibault ?
4: Oui, ma réaction est assez épidermique, mais comme on est à la radio, on ne peut pas le voir. Mais moi, ça me ramène directement à des stéréotypes de genre qui veulent qu'on associe depuis longtemps, Aline me corrigera, la voix féminine, l'aiguë, à des bruits de poules, en fait, à des bruits d'oiseaux. On évoquait la mouette, je crois, tout à l'heure dans les témoignages. L'idée, en tout cas, d'un bruit qui dérange, une espèce de bruit de fond dont on se passerait bien et qui ne veut pas dire grand-chose. Et ça, c'est, sans mauvais jeu de mots, un stéréotype qui a la dent dure. Mmh. Donc, c'est terrible parce que, justement, on voit, même face à une femme politique qui sait ce qu'elle dit, qui est spécialiste, comment les hommes vont toujours trouver quelque chose à redire. Et même du côté des chanteuses, parce qu'on évoquait le vocal fry, mais c'est quelque chose qu'on va qualifier de nasillard aussi. Je pense à une chanteuse comme Britney Spears, beaucoup dans les années 2000, dont on se moquait, enfin qu'on caricaturait, comme s'il fallait quand même pas trop l'entendre à la radio. Et de fait, dans les études que j'ai menées, notamment dans mon livre Ni Muse Ni Groupie, il est avéré qu'on ne diffuse pas beaucoup de chansons chantées par des femmes à la suite, et que on part du principe que ça va agacer les oreilles des auditeurs. Donc ça en dit vraiment très long sur la façon dont on nous éduque à ne pas tellement supporter les voix de femmes, quelles qu'elles soient.
1: Alors les femmes ont du mal à faire entendre leur voix, on leur coupe la parole, on parle plus fort qu'elles, ça porte un nom, Chloé Thibault.
4: Oui, ça s'appelle le man-terrupting. Ben, c'est l'un de ces phénomènes sociologiques que les mouvements féministes ont permis de mettre au jour, comme le mansplaining, ça va ensemble. Et donc le man-terrupting, c'est sociologique, c'est cette propension qu'ont les hommes à couper la parole des femmes. Et même des femmes qui savent, encore une fois, très bien ce dont elles parlent. Et d'ailleurs, même si elles ne savaient pas très bien de ce dont elles parlent, elles ont le droit de s'exprimer. Et donc on a remarqué que les hommes n'écoutent pas, coupent vraiment la parole. Et encore une fois, on en revient à un principe d'éducation. Les femmes sont éduquées à écouter, à prendre sur elles, à ne pas couper la parole de l'autre, quand les hommes sont éduqués à prendre l'espace, et donc prendre l'espace sonore aussi.
1: Il y a un exemple qui est assez flagrant de ce man-terrupting, comme vous dites, avec Donald Trump et Hillary Clinton.
0: C'est clair. Lors de leur premier débat, je crois que c'était leur premier débat, on évalue à 51 interruptions, les interruptions de Donald Trump,
1: et
0: à 51 sur 17 de l'autre côté. Et en fait, faut savoir que les études autour des interruptions des hommes comme système 1, c'est-à-dire comme habitude de fonctionnement, disent qu'en gros, les hommes interrompent deux fois plus les femmes que les femmes ne le font, et ils interrompent en gros 23% de plus les femmes qu'ils n'interrompent les hommes. Ce qui veut dire que les hommes ont des habitudes différentes d'expression et de modalités de parole lorsqu'ils sont avec des femmes et lorsqu'ils sont avec des hommes. Ça en dit long.
1: Mais de tout temps, on a cherché à silencier la voix des femmes, hein, Chloé Thibault.
4: Oui, et on l'a silenciée et on continue de la silencier. Puisqu'ici, sur cette radio, on pense mondial. Donc malheureusement, il y a encore plusieurs pays dans le monde qui forcent les femmes à se taire.
1: Comme en Afghanistan, par exemple.
4: Exactement, comme en Afghanistan.
1: Qu'est-ce qui se passe en Afghanistan, justement? Elles ne peuvent plus prendre la parole dans l'espace public, les femmes.
0: Alors c'est plus que, si je peux me permettre, c'est plus que ne pas prendre la parole, c'est-à-dire que la voix des femmes est considérée comme non avenue, en fait. C'est-à-dire que dans l'espace public, on ne doit pas entendre la voix des femmes. Mais de même qu'en Iran, des femmes ne peuvent pas chanter en public dans des salles mixtes, par exemple devant des hommes, elles n'ont pas le droit de chanter. Eh bien, en Afghanistan, elles n'ont pas le droit de faire entendre leur voix, mais elles n'ont pas non plus le droit de prendre la parole entre elles dans l'espace public. Donc, la voix des femmes est considérée comme une, entre guillemets, une excroissance de leur corps, et le corps ne doit pas être vue, donc la voix ne doit pas être entendue.
1: Il y a diabolisation de cette parole féminine.
0: Voilà, mais je pourrais dire aussi que chez nous, en tout cas en Occident, pendant très longtemps, il y a eu diabolisation aussi et pathologisation, c'est-à-dire que la voix des femmes était considérée comme, par exemple, on dit encore aujourd'hui hystérique, mais elle était considérée comme hystérique au propre sens du terme, comme malade. Elle est soit pathologisée et donc du côté des folles, soit considérée comme diabolique, donc comme un instrument de sorcellerie, effectivement, tout à fait.
4: Ou de séduction, puisque moi, dans mon livre Ni Muse Ni Groupie, je parle notamment de la figure de Carmen. Rien que son prénom, étymologiquement, signifie à la fois le chant et le charme. Et donc le charme au sens de l'incantation. En sorcelle, mais justement, conduit l'homme à sa perte. Et donc ça, on en revient à d'autres figures mythiques, mythologiques, comme les sirènes. Donc vraiment, culturellement...
1: Les sirènes qui, grâce à leur chant, arrivent à cause de leur chant...
4: Allaient détourner les marins, et Ulysse, c'est dans l'Odyssée de Homère, et justement pour les dévorer, enfin encore une fois, les conduire à leur perte, les conduire à leur mort. Donc culturellement, c'est vraiment construite l'idée que la voix des femmes était dangereuse.
1: Les voisins, les voisines, restez avec nous. On va continuer de parler de la voix des femmes, de comment elle se construit de façon biologique, mais aussi culturellement. On se retrouve tout de suite après ce titre du compositeur italien Jean-Baptiste Pergolèse.

0: C'était le premier morceau que j'avais chanté en tant que chanteuse.
1: En tant que chanteuse lyrique, voilà, sauf que vous êtes une femme. Exactement. Et que là, les deux interprètes sont des hommes. C'est ça. Samuel Marino et Filippo Minetia.
0: Donc des contre-ténors. Ce qui est intéressant de réaliser, c'est que pendant longtemps dans l'histoire de la musique, les femmes ont eu interdiction de chanter. Par exemple dans les églises, et que donc c'était soit des enfants, soit des castrats, des contre-ténors, voilà, qui chantaient les partitions de voix haute. Mm-hmm. Et ça ne posait pas de problème. Voilà, les castrats ont disparu fort heureusement. Et c'est vrai que ça donne une sensation très particulière lorsque c'est un homme qui utilise le registre des femmes. C'est assez fascinant, parce que c'est comme s'il était, on était sur une planète où tout était un peu mélangé, il y avait moins de frontières entre les voix. Je trouve ça très très très intéressant d'enlever les frontières.
1: Alors avoir une voix de femme quand on est un homme, ça ne posait pas de problème. Aujourd'hui, c'est un petit peu étrange. Est-ce que l'inverse est aussi vrai? Une femme qui a une voix très grave, presque masculine dans la chanson, Chloé Thibault.
2: Et moi, j'aimerais ajouter un petit peu plus d'analyse sexiste sur ce point-là, parce que depuis le début de l'émission, on parle de ce qui est attendu d'une voix de femme, mais tout de même, cette injonction à la voix grave, à la voix virile, elle peut peser lourd sur les épaules des hommes aussi. Je ne sais pas vous, j'ai déjà croisé soit à l'adolescence, soit ensuite à l'âge adulte, des hommes qui avaient la voix trop aiguë, selon les codes, et qui en souffrent beaucoup, parce qu'ils sont moqués également. Alors on en revient.
1: Ça remet en cause leur virilité.
2: Voilà, exactement. Donc c'est évidemment sexiste, mais ça peut aussi être des remarques qui sont homophobes, puisqu'on considère que ces hommes-là sont efféminés, donc ne sont pas vraiment des hommes, et ça, c'est quelque chose, bah moi, contre quoi je lutte également. Donc, dans les deux sens, ces injonctions pèsent sur nos épaules. Et je voulais rajouter ça. Et ce que m'évoque ces répertoires classiques et même dans l'histoire, les castrats, quand on y pense, hein, il faut quand même beaucoup détester les femmes pour préférer mutiler des hommes ou justement les travestir sur scène.
1: Couper les testicules pour qu'ils puissent avoir cette voix.
2: C'est-à-dire qu'on revient quand même d'une culture
1: avant la mue, hein, je précise.
2: Oui, mais si misogyne qu'on préfère infliger ces traitements-là à des hommes plutôt que d'appeler des femmes pour qu'elles chantent ou qu'elles jouent sur scène, parce que même au théâtre, elles étaient remplacées par des hommes. Donc, moi, c'est quand même ce que ça m'évoque, bien que ce soit très beau et fascinant, hein. En effet.
1: Alors, pour revenir sur la question des voix féminines très graves, comment est-ce que c'est perçu aujourd'hui dans la musique? Je pense par exemple à la voix de la chanteuse Jeanne Moreau, qui était si particulière, ou à celle d'Anna Mouglalis, la chanteuse et comédienne qui parle. D'ailleurs, on sent que c'est des pathologies. Hein, elles ont toutes les deux les cordes vocales très abîmées. Comment est-ce que c'est perçu aujourd'hui?
0: Aujourd'hui, je pense que c'est perçu différemment de ce que ça n'était pas. Perçu. Aujourd'hui, c'est perçu comme extrêmement sexy, extrêmement attirant, séduisant. Je pense que ça ne l'a pas toujours été, parce que aujourd'hui, en fait, depuis quelques temps, les femmes, et notamment les jeunes femmes, cherchent d'autres façons de s'exprimer à travers leur voix et cherchent d'autres identités vocales, des identités moins binaires, avec plus de fluidité, avec plus d'espace pour exprimer qui elles sont et moins répondre aux injonctions. Donc par exemple, c'est pour ça d'ailleurs qu'on va entendre des jeunes femmes avec des voix cassées. Moi, une jeune fille m'avait appelée, une jeune fille de 16 ans, pour me demander de lui apprendre à casser sa voix. Parce qu'elle trouvait que sa voix était trop aiguë, trop douce, trop. Donc en fait, ça
1: pour
0: dépend.
1: Avoir un côté plus rock,
0: exactement, plus exactement, jazz, rock, un peu très attirant, voilà. Donc ça dépend des moments. Et là, je ferai la distinction entre les voix de femmes graves, les voix de chanteuses, et les voix parler, c'est pas tout à fait la même chose. Comme je disais tout à l'heure, depuis la fin de la Deuxième Guerre mondiale, les voix des femmes se sont considérablement aggravées dans leurs paroles, et pour gagner en légitimité, en crédibilité, pour gagner leur place au soleil, on va dire. Donc, elles sont à la fois, c'est à la fois une injonction au sérieux, par exemple. Et en même temps, lorsqu'elles ont ces voix-là, ces voix graves, souvent, on les accuse d'agressivité, on les accuse d'être froides, d'être indifférentes, d'être masculines. Donc en fait, elles sont jamais placées au bon endroit. Jamais à la bonne place.
2: Et surtout, elles

0: me séduise plus. Moi, je m'étais aperçue en tant que femme hétérosexuelle que j'avais cette mauvaise habitude de prendre une petite voix comme ça quand j'aimais bien un homme ou que je relationnais avec un homme. Et finalement, c'est très agaçant. Et à des moments où je me suis retrouvée plus dans un moment de conflit ou de règlement de compte avec des hommes qui me faisaient souffrir pour une raison X, et là, X ou Y et que je prenais ma vraie voix, ouais. Même pas une grosse voix, ma vraie voix, j'ai déjà entendu « Mais qu'est-ce qui t'arrive? Pourquoi tu me parles comme ça ?» Ouais. Et finalement, c'était simplement ma vraie voix. Mais j'avais tellement l'habitude de me réduire, de me faire plus petite et toute mignonne, que ces hommes-là, ils sont habitués. Et c'est quelque chose que j'ai vraiment constaté autour de moi, cette habitude qu'on a pour séduire à nous faire plus petite.
1: Comment se construit la voix d'une femme tout au long de sa vie? Parce qu'on sait qu'au début, les petits garçons et les petites filles ont des tessitures très équivalentes.
2: Tout à fait, parce qu'on va dire avant la mue, ce qu'on appelle l'appareil vocal des petits garçons et des petites filles, c'est le même. Et donc, a priori, il et elle ont la même voix. Sauf qu'ils n'ont pas la même voix parce que, même si biologiquement, ils devraient avoir la même voix, culturellement, dès un an, donc c'est très très tôt, simplement à l'oreille, on peut différencier un petit garçon d'une petite fille. Parce que tout simplement, quand il n'y a pas suffisamment de différence dans la voix pour différencier un garçon d'une fille, eh bien, on va produire des différences. Et par exemple, vers 6-7 ans déjà, les petites filles, elles vont tirer les lèvres en arrière, en souriant, elles vont plus sourire que les garçons, ce qui va avoir comme effet de monter leur voix dans les aigus, et les petits garçons vont amener leurs lèvres plutôt vers l'avant, ce qui va avoir comme effet d'aggraver. Et donc on va avoir le sentiment que les garçons ont des voix plus graves et les petites filles des voix plus aiguës, ce qui n'est pas vrai du tout. C'est ce qu'on appelle une performance de genre, ça veut dire qu'on fabrique nos voix. Qu'en fait, c'est pas des voix, nos voix ne sont pas biologiquement créées comme ça. On les fabrique pour répondre à des attentes. En fait, des attentes stéréotypées.
1: Alors justement, les stéréotypes vocaux, ils sont aussi renforcés dans la culture populaire, Chloé Thibault.
0: Oui, absolument.
1: Je pense par exemple aux publicités avec des voix très suaves pour susciter le désir, par exemple.
0: Mais de toute façon, il est attendu dans la publicité des femmes qu'elles nous séduisent, même pour vendre un paquet de yaourts. Mmh. Donc, quel que soit l'objet à vendre, on doit être sexy et ça passe notamment par la voix. Mais je pense à une étude que je cite dans mon dernier livre, Pourquoi les hommes ont peur des femmes, qui s'intéressait aux pleurs des bébés. En disant que dès la naissance, on va avoir une tendance à interpréter les pleurs. Si c'est un petit garçon, on va se dire « Oh, il est pas content celui-ci, il s'affirme ». Et si c'est une petite fille, elle fait un caprice. Donc avant même d'être enfant, déjà à l'âge du nourrisson, on nous projette des stéréotypes de genre dessus.
1: Chloé Thibault, est-ce que vous aimez votre voix aujourd'hui?
0: Oui, j'aime ma voix, mais parce que j'aime ce qu'elle me permet de dire et ce qu'elle me permet de porter. Je crois que c'est vraiment ça, la réflexion qu'on avait au tout début de l'émission.
1: Ça n'a pas toujours été le cas, c'est pour ça que je vous pose la question.
0: Oui, ça l'a pas toujours été parce que je me suis pas toujours sentie aussi affirmée, droite dans ma voix. Et je dois dire, puisqu'elle est en face de moi, que Aline a beaucoup contribué à ce que j'aime ma voix parce qu'elle m'a permis de la travailler et justement de m'affirmer en tant que journaliste et en tant qu'autrice et féministe qui prend la parole médiatiquement. C'est un long travail. Je n'ai pas terminé de travailler ma voix parce qu'encore récemment, sur un plateau télévision où je me sentais en adversité, ma voix m'a trahi. Pour citer ce qu'on disait avant, parce qu'on y sentait mes émotions, parce qu'elles tremblaient. Mais finalement, j'essaie de faire la paix avec ça en me disant, je suis humaine, je ne suis pas une IA.
1: Aline Jaillet, des femmes comme Chloé Thibault qui n'aiment pas leur voix, vous en accompagnez beaucoup?
2: Ouais, c'est très très souvent le cas. Et c'est d'ailleurs pour ça que j'ai écrit mon livre « Une voix à soi, pourquoi n'entend-on pas la voix des femmes ?» Parce que je constatais que toutes les femmes qui venaient travailler avec moi, en tout cas une grande partie, disaient la même chose. « J'aime pas ma voix, on m'écoute pas, on m'entend pas, c'est comme si j'étais transparente. En fait, je finis par préférer me taire plutôt que de prendre des risques aussi avec ma voix. J'ai l'impression que je vais toujours m'exposer, qu'on va me juger. » En fait, j'entendais tout le temps ça. Et je me suis dit « Mais c'est soit les femmes savent pas faire avec leur voix, soit il y a un problème dans la société avec la voix des femmes.
1: Alors concrètement, comment est-ce que vous les aidez à trouver leur voix, puisque c'est ce dont il s'agit.
2: Oui. Alors
1: À se faire entendre.
2: Et à se faire entendre. Alors deux choses. La première chose, c'est que moi je suis partie, j'étais chanteuse lyrique pendant 30 ans. Donc je suis partie d'une connaissance de la voix très technique. Donc au départ, en tant que coach de la voix, je les aidais avec des outils techniques pour améliorer leur voix. Et puis petit à petit, j'ai eu toute cette réflexion sur comment on écoute la voix des femmes comment on l'écoute surtout pas dans la société. Et aujourd'hui, je fais très différemment. J'accompagne les femmes en leur faisant prendre conscience du secteur, de la façon dont la société va les recevoir avec leur voix de femme. Mmh. Parce que je trouve que c'est très important qu'elles soient lucides là-dessus. Et on construit ensemble une façon d'être bien avec sa voix, d'être en accord. Alors bien sûr.
1: Ça veut dire quoi concrètement?
2: Alors concrètement, bien sûr, on va travailler sur le corps, sur la façon de s'écouter, sur la façon de se poser. Bien sûr, tout ça, c'est technique. Mais aussi, on va travailler sur des stratégies. C'est-à-dire, par exemple, quand on est dans une situation de parole en mixité avec des hommes et des femmes, comment on garde la parole, comment on la reprend, comment on va solliciter par exemple des alliés femmes ou des alliés hommes pour s'aider à...
1: Comment on fait concrètement pour pas se faire pour couper la parole?
2: Alors on peut pas éviter de se faire couper la parole, par contre on peut la reprendre. Et puis surtout, c'est ce qu'on appelle la sororité, c'est qu'on peut être alliés ensemble, et puis une autre femme ou un autre homme peut dire attends Jean-Michel, là je crois que tu as coupé la parole à Chloé, elle était en train de dire quelque chose de très intéressant, Chloé tu veux bien reprendre? Ça c'est ce qu'on appelle l'amplification et qui permet de façon collective de construire une autre façon de prendre la parole, plus sereine et plus dans l'alliance en fait.
1: Et puis brièvement, vous dites que il faut aussi changer notre écoute, notre façon d'écouter les voix, voix féminines.
2: Et oui, parce que je parle de stéréotypes auditifs ou de biais d'écoute, c'est-à-dire je dis que sans s'en rendre compte, quand on écoute une femme, on l'écoute pas de la même façon qu'on écoute un homme, et le même discours va nous sembler tellement plus intéressant dit par un homme. Et ça se déconstruit. Ou alors ce que tu partageais tout à l'heure, Chloé, lorsque tu disais que spontanément on peut avoir des espèces d'agacement ou avoir le sentiment que c'est qu'une voix de femme un peu dans les aigus, c'est insupportable. Eh bien, moi je dis que ça peut s'apprendre. On peut apprendre à réaliser qu'on a des réflexes auditifs.
1: Non, c'est difficile, hein.
2: C'est difficile, mais c'est possible. Et moi, je milite pour ça parce que je trouve que c'est très important que collectivement on apprenne à décrocher notre oreille de ces
1: habitudes.
2: C'est-à-dire
1: que quand on a une voix qui nous agace un petit peu,
2: alors,
1: qu'on entend.
2: Et ben, comment on fait? On respire. Moi, sérieux, j'apprends ça, mais j'apprends ça même à des salles entières. Je leur dis, alors, voyez, je vais vous faire une voix très, très aiguë, très énervante. Voilà. Vous allez avoir tout d'un coup des crispations partout. Après, vous allez avoir de la sueur. Votre cœur va battre plus vite. Alors, je vais vous demander, pendant ce temps-là, de d'abord respirer, vous détendre, continuer à m'écouter. Vous allez voir que tout d'un coup, votre oreille va commencer à s'ouvrir et à accueillir ma voix au lieu de la juger. Ça s'apprend, en fait.
1: Les voisins, les voisines, on va respirer donc maintenant en écoutant un peu de musique avec ce titre.

0: Le trio franco-gréco-congolais Electre sur 8 milliards de voisins et de voisines pour parler aujourd'hui de la voix des femmes. Et puis ce message de Léa Boumango qui habite à 100 km de Franceville au Gabon. Elle nous dit « J'ai grandi avec une sœur muette de naissance. Moi-même, j'étais très timide. Au collège, on devait chanter devant les autres. Au lycée, présenter des exposés. Donc il fallait avoir de la voix. J'ai toujours aimé ma voix et à l'université, voir des femmes politiques et des femmes premières dames s'exprimer avec affirmation, ça m'a donné envie de les singer. Peut-être une source d'inspiration pour vous, les voisines. Alors les voix, on l'a entendu, elles sont multiples. Et puis certaines nous marquent plus que d'autres. C'est justement ce qui a intéressé Monica Fantini. Elle a voulu poser une question au fil de ses rencontres. Deuxième extrait de la chronique « Écoutez le monde ».
1: Qu'est-ce qu'une voix inoubliable ?
2: Alors, attends, une voix inoubliable, comment on pourrait définir ça? C'est vraiment difficile comme question. Alors, attends.
3: Chacun de nous a une réponse unique à cette question, oui.
2: Est-ce que... Attends, là, c'est... Moi qui vais te poser une question, est-ce que tu penses que la voix de quelqu'un qu'on déteste peut être inoubliable? Oui, hein?
4: Oui.
2: Ouais, ouais, ouais.
5: Il y a des voix inoubliables. On sait que les voix sont inoubliables quand on peut les entendre en fermant les yeux. Parce que je pense qu'on se souvient des voix qu'on a touchées ou par lesquelles on a été touché. Physiquement parlant.
6: An unforgettable voice.
5: Yeah. Une voix inoubliable. Ça, c'est difficile.
6: Unforgettable voice is the voice of Miriam Makeba.
5: La voix de Miriam Makeba.
6: A voice that came from apartheid,
5: une voix qui vient de l'apartheid
6: through the resilience,
5: à travers la résilience et
6: she's remembered for
5: on se souvient
6: pata, pata.
5: D'elle avec Pata Pata.
6: Even though we try to say so many things in
5: même si on essaie de dire
6: songs,
5: tant de choses dans des chansons complexes, mais c'est bien la simplicité qui apporte de la joie.
6: By understanding that joy, we have a bit more
5: en comprenant cette joie, on a plus d'empathie les uns envers les autres.
6: So, that is that voice.
5: Alors c'est ça, cette voix.

0: Je dis, si chacun a une empreinte, comme on a cette empreinte-là, on a l'empreinte de la voix. Chez nous, il y a un chanteur qu'on appelait, on dit souvent le chanteur aux pieds nus, etc., qui s'appelle, il est mort maintenant, mais qui s'appelle Eugène Mona, qui venait vraiment de la terre, là, tu vois, quelqu'un de la terre. Il marchait pieds nus pour ressentir les vibrations qui sortent de la terre. Et ce gars-là, il nous a donné une force incroyable. Il nous a donné une force incroyable.
1: Comment on va, comment on va, les amis? Oui, c'est bien. Ah, oui,

0: pour moi, c'est absolument magique le fait d'enregistrer une voix, c'est parce qu'on peut la capturer. On a cette image, les sons du passé, j'ai l'impression qu'ils sont hors d'atteinte. Et c'est pour ça, je pense que l'enregistrement est pour moi quelque chose de magique. On a une image d'un visage, j'ai l'impression qu'une voix est aussi riche et reconnaissable qu'un visage, mais ce visage du passé m'échappe.
1: Une voix inoubliable, c'est la voix de sa mère. Et évidemment, la première chose qu'on entend, quand on voit le monde, c'est la voix de sa mère, contre son sein, près de ses poumons, du souffle, il fait sortir l'air, et que la gorge, avec son système inimitable, trafique et fait de quelqu'un ce qu'il est.
2: Écoutez le monde.
3: Merci Monique à la chronique Écoutez le monde à retrouver sur toutes les plateformes d'écoute et sur RFI Pure Radio. Une réaction très brève à ce petit reportage, Aline Jallier, Chloé Thibault.
4: Je pense qu'une voix inoubliable, c'est une voix qui fait empreinte. Moi, la mienne, c'est la voix de ma grand-mère. Et puis, je garderai aussi la voix de Simone Veil dans mon oreille.
3: Chloé Thibault.
5: La voix inoubliable pour moi d'une artiste, ce serait celle d'Amy Winehouse. Mais de façon plus intime, je pense que ce sont des voix de mes amis IES qui ont su me dire « je suis là, je te crois, je t'aime ».
3: On va rester sur ce message d'amour. Donc merci Aline Jallier et Chloé Thibault d'être venues porter la voix des femmes sur cette antenne. On peut retrouver vos ouvrages « Une voix à soi »,« Pourquoi n'entend-on pas la voix des femmes ?» paru chez Guy Trédaniel et « Pourquoi les hommes ont peur des femmes ?» la fabrique culturelle de la misogynie qui vient de sortir chez Hachette dans la collection « Les Insolentes ». Merci aussi à Delphine Cachin qui m'a aidée à préparer cette émission, à Inès Emprunt aux réseaux sociaux et à Maëlle Guyot à la réalisation. Lundi, nous parlerons de l'organisation au travail, entre les mails, les dossiers à suivre, les demandes urgentes, les réunions qui se multiplient ou encore le télétravail. C'est pas toujours facile de bien s'organiser. Alors, quelle méthode appliquer pour être efficace? On va vous donner des conseils. Vous souhaitez réagir? Notre numéro WhatsApp 33 6 11 80 41 89. Les voisins, les voisines, d'ici là, bon week-end. Salut à tous.
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10: Bonjour, bon réveil et merci d'écouter RFI. Les 5h à Paris comme à Madrid, 3h en temps universel.
6: Martin Guez.
10: Un grand samedi de mobilisation en Espagne avec de nouvelles actions dans les grandes villes du pays prévues tout à l'heure. L'Espagne plongée en pleine crise du logement, crise que n'arrive pas à endiguer le gouvernement du socialiste Pedro Sanchez qui s'est heurté hier à l'opposition du Parlement, vous l'entendrez. Une mobilisation sur pause en France le temps d'un week-end mais qui devrait repartir de plus belle ce mardi à l'appel des syndicats étudiants et lycéens, pas vraiment satisfaits de leur rencontre hier avec le gouvernement alors que le mouvement est marqué par les violences de certains manifestants comme de la police. Les combats qui se poursuivent autour de Mekele, la capitale du Tigré, au nord de l'Éthiopie, où une milice pro-gouvernementale affirme avoir repris le contrôle de l'aéroport. Et puis enfin, un nouveau cas de répression d'un activiste en exil sur le continent asiatique. Un activiste, là aussi un réfugié en Thaïlande, a disparu depuis 2 semaines, ce qui inquiète les ONG sur place. La crise du logement qui devient une crise politique en Espagne. Au lendemain de ce revers pour le Premier ministre espagnol Pedro Sanchez, le Parlement a en effet rejeté les deux décrets proposés par son gouvernement. Décrets rejetés par la droite mais aussi par les indépendantistes catalans, pourtant traditionnels alliés du gouvernement socialiste, ce qui a provoqué la colère des manifestants. L'Espagne, pays de 50 millions d'habitants, compte un déficit de 700 000 logements selon la Banque d'Espagne. Une colère à Madrid comme à Barcelone, alors que cette impasse politique pourrait conduire le pays vers des élections anticipées. Reportage auprès des manifestants catalans, Élise Gazangel.
11: Après le rejet des décrets pour le droit au logement ce vendredi, la mobilisation sur les places espagnoles s'est amplifiée. À Barcelone, au milieu des tentes, une assemblée de militants prépare leurs prochaines actions. Anna Brouillette.
12: On doit poursuivre la lutte dans la rue en tant que citoyen, c'est notre rôle. Et on organise une grève générale parce que c'est un problème qui le mérite.
11: Tous pointent du doigt la classe politique dans son ensemble. Félix Ruiz, étudiant.
13: On est là pour dénoncer non seulement les droites, mais aussi les gauches qui ont passé 8 ans à ne rien faire. Et là, ils parlent de nouvelles élections pour avoir nos votes, mais on se plantera face à eux.
11: Une rumeur d'élection anticipée que craint Roger Tugas, retraité.
14: Si les droites montent, et c'est fort probable, ça ne va rien améliorer, bien au contraire. Et ça, les gens de ma génération, on n'en veut pas le moins du monde parce qu'on l'a déjà vécu.
11: Ce samedi, les rues de plus de 30 villes espagnoles se rempliront pour dénoncer de nouveau la crise du logement. Élise Gazangel, Barcelone, RFI.
10: Et la fin du mandat du Premier ministre Pedro Sanchez est normalement prévue en 2027. Une nouvelle journée de mobilisation en Espagne donc. Un répit en France sur le front de la mobilisation lycéenne et étudiante avant une nouvelle grande journée de manifestation prévue pour ce mardi 6 octobre. Hier, les syndicats lycéens ont été reçus par le ministre de l'Éducation nationale Édouard Geffray, mais ont déploré l'absence de mesures concrètes du gouvernement. Eux qui réclament plus de moyens et des meilleures conditions d'enseignement. Ils ont donc appelé à poursuivre le blocage des établissements scolaires. Hier, 735 lycées, soit un cinquième des établissements français, étaient de nouveau concernés par la mobilisation. Et ce, malgré de nombreuses fermetures qui concernaient 400 lycées. Une nouvelle journée de blocage marquée par des tensions et par plus de 1700 interpellations. Alors que les autorités estiment que les dégradations des lycées vont coûter plusieurs millions d'euros. De son côté, Amnesty International a dénoncé l'usage disproportionné de la force contre les manifestations lycéennes et demande la suspension de l'usage des lanceurs de balles de défense alors qu'un adolescent a été gravement blessé. Les forces de l'ordre, elles, décomptent plus de 300 blessés dans leur rang. Un mouvement marqué par une violence extrême, Sylvie Coffi.
15: Les images sont d'une rare violence, a immédiatement réagi le ministre de l'Intérieur, Laurent Nunez, suite à l'agression d'un policier à Belfort. On y voit un fonctionnaire être poursuivi par plusieurs personnes, puis jeté à terre et frappé. En marge des blocages organisés aux abords des lycées, le policier a été volontairement ciblé par des tirs de projectiles. Une enquête a été ouverte par le procureur de Belfort pour tentative d'homicide volontaire. Et ce n'est pas un cas isolé. En marge des cortèges, des individus extérieurs au mouvement de protestation lycéenne venu pour casser, ils ont été identifiés. En face, les forces de l'ordre, elles, sont également accusées de violences policières sur les manifestants. Un lycéen de 14 ans qui filmait la police a eu la mâchoire fracassée par un tir de LBD lors d'un blocage à Saint-Ouen-l'Aumône, en banlieue parisienne. Alors que le défenseur des droits s'est saisi jeudi dernier pour faire toute la lumière sur ces faits, l'IGPN, la police des polices, mène 3 enquêtes sur des faits similaires.
10: Explication signée Sylvie Coffi. La mobilisation des lycéens et des étudiants en France, on y reviendra longuement dans RFI Matin, notamment avec Marius Ménil, syndicaliste lycéen. Il sera l'invité de Paul Lonsin-Spinelli à 6h20 temps universel.
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10: RFI, les 5h05 à Paris, comme à Bounia, la capitale provinciale de l'Itouri, dans l'est de la RDC, épicentre de l'épidémie d'Ebola, la pire de l'histoire du pays. Le seuil des 4000 morts a été franchi ce vendredi, sur plus de 8000 cas confirmés, soit un taux de létalité de près de 50% selon les dernières données des autorités congolaises. Bounia où se rend aujourd'hui le chef de la diplomatie française, Jean-Noël Barrot, en visite officielle de 2 jours en RDC. L'actualité africaine, marquée aussi ce matin par ces combats qui se poursuivent dans le nord de l'Éthiopie entre l'armée fédérale et les rebelles tigréens du TPLF, alors qu'une milice pro-gouvernementale affirme avoir pris le contrôle de l'aéroport de Mekele, la capitale du Tigré. Mekele où convergent les combats, l'armée a en effet lancé une contre-offensive en début de semaine dans la région de la Mara et a pris le contrôle de plusieurs localités ces derniers jours. On fait le point avec Alexandra Branjon.
16: Avec plus de 500 000 hommes, l'armée éthiopienne est l'une des forces militaires les plus importantes du continent. Mais elle dispose surtout d'un important avantage aérien, notamment de drones, qui avaient été décisifs lors de la guerre du Tigré. Aujourd'hui, l'armée fédérale utilise principalement des drones turcs Bayraktar, des Winglong chinois et des Mohajer iraniens, explique un chercheur. Et depuis un an, Addis Abeba assemble ses propres drones dans ses usines. Rien qu'au mois d'août, au moins 7 frappes de drones ont visé des positions des forces tigréennes, affirme l'organisation Akled. Face à l'armée fédérale, les rebelles tigréens du TPLF, alliés aux milices Fano en région Amhara et au groupe rebelle Ougougomo en Afar. Ces différents groupes armées maintiennent une force terrestre significative, selon des chercheurs, malgré la démobilisation de plusieurs dizaines de milliers de Tigréens après l'accord de paix signé il y a 4 ans. Ces groupes rebelles tirent également avantage d'une bonne connaissance d'un terrain escarpé, ajoute un chercheur, et bénéficieraient du soutien de l'Érythrée.
10: Explication signée Alexandra Brangeon. On reviendra sur la situation en Éthiopie dans une vingtaine de minutes pour la première édition d'Afrique Matin. L'armée sud-coréenne s'inquiète et affirme que la Corée du Nord a procédé ce samedi au lancement d'un missile balistique. Le projectile serait tombé en mer à environ 700 km de son point de lancement. Un nouveau tir qui intervient en plein regain de tension entre les deux voisins. Et puis toujours en Asie, cette mystérieuse disparition d'un activiste laotien en Thaïlande. Ce dissident très suivi sur les réseaux sociaux, où il comptait plus de 150 000 abonnés, vit près de Bangkok et n'a plus donné signe de vie depuis le 15 septembre, ce qui alerte les ONG dans le pays. Des associations de défense des droits humains qui craignent un nouveau cas de répression après de nombreux signaux d'alarme. Correspondance depuis Bangkok, Valentin Sebron.
17: A-t-il été enlevé voire assassiné? Depuis le début de l'année, Keo Lapchan recevait en tout cas de nombreuses menaces de mort. Sa tête avait été mise à prix, affirme Emily Palami Pradichit, directrice de Manushaya, une ONG de défense des droits humains à Bangkok.
18: Il y avait même des personnes qui étaient prêtes à payer jusqu'à 8000 dollars pour le tuer. Keo, il avait commencé à militer en utilisant Facebook pour exposer la corruption du gouvernement laotien et les inégalités au Laos.
17: Sa disparition survient par ailleurs à la veille d'un premier rendez-vous avec le Haut Commissariat des Nations Unies pour les réfugiés, en vue d'une demande d'asile dans un pays tiers.
18: On le préparait, on l'aidait à écrire sa lettre. Il était très très content de enfin passer son entretien en pensant qu'il allait vite partir de la Thaïlande.
17: Peu de chances de le retrouver sain et sauf. Cette militante franco-laotienne rappelle que plusieurs opposants laotiens ont été enlevés ou assassinés en Thaïlande ces dernières années.
18: La Thaïlande, elle devrait être un refuge pour les personnes qui fuient la répression dans les pays voisins.
17: Mais d'après les ONG, les régimes de la région s'entraident via des accords informels pour traquer les dissidents qui fuient d'un pays à l'autre. Fin septembre, les autorités vietnamiennes ont annoncé détenir 3 dissidents disparus quelques jours plus tôt au Cambodge. Valentin Sebron, Bangkok, RFI.
10: Enfin, en football, retrouvailles contrariées pour Zinedine Zidane avec le Stade de France et avec l'Italie, 20 ans après son dernier match en tant que joueur avec les Bleus, une certaine finale de Coupe du Monde contre la Squadra Azzurra. Zizou disputait son tout premier match à domicile en tant qu'entraîneur et ses Bleus ont connu leur premier accro lors de cette troisième journée de la Ligue des Nations. Après 2 victoires contre la Turquie et contre la Belgique, la France a concédé le match nul 1 partout. Alessandro Bastoni répondant à Michael Olysée. Des Bleus qui retrouveront la Belgique au Stade de France lundi soir. Des Diables Rouges qui ont eux balayé la Turquie 3-0 grâce à Kevin De Bruyne et Romelu Lukaku. Et puis 24 heures après le succès 4-1 d'Haïti face à son voisin de la République Dominicaine en Ligue des Nations de la CONCACAF, Saint-Domingue sévit et interdit la sélection haïtienne d'utiliser ses installations sportives dominicaines à l'avenir. Cela fait suite à un mouvement de foule de supporters haïtiens au stade Félix Sanchez avant ce derby d'Hispaniola. Et ce alors que les deux pays entretiennent des relations tendues. RFI 5h10, ici à Paris.
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23: Bonjour. Faut-il parler autant du président américain? C'est une question que vous nous posez beaucoup. Nous revenons sur notre couverture de Donald Trump cette semaine. Vous vous interrogez également sur les liens entre TV5 Monde et RFI. Et puis, Caroline Lachowski sera en studio pour nous raconter comment on peut parler de science et de sujets parfois très pointus quand on n'est soi-même pas une scientifique. Mais d'abord, nous retrouvons Thibaut Matta qui assure la veille de l'émission sur les réseaux sociaux. La disparition, il y a plus d'un mois maintenant, du journaliste Moussa Kaka au Niger suscite de nombreux commentaires, Thibault.
0: Tout à fait. Sur les réseaux sociaux, des dizaines d'internautes nous ont questionnés sur la disparition. Vous en parliez, du journaliste nigérien Moussa Kaka. Il nous demande pourquoi cette disparition occupe-t-elle autant notre antenne.
23: C'est Magali Lagrange qui suit le Niger au service Afrique qui vous répond. Bonjour Magali.
19: Bonjour Juliette.
23: Parmi les questions et les réactions que nous avons reçues, certains nous demandent pourquoi vous voulez de ces nouvelles. Est-il français ?
19: Qu'il soit français ou non, ce n'est pas vraiment la question. En fait, Moussa Kaka, c'est un journaliste nigérien qui est reconnu au Niger et au-delà des frontières nigériennes, sur le continent. Il couvre l'actualité nigérienne, il a sillonné son pays, raconté les grands événements qui s'y sont déroulés pendant plusieurs décennies. Et cette voix reconnue a disparu sans laisser de traces depuis un mois, depuis qu'il a quitté son média à Niamey le 31 août vers 19h. Tout ça sans que les autorités nigériennes ne communiquent sur son sort. Alors sur RFI, nous sommes évidemment très attachés à la défense de la liberté de la presse, aux questions de sécurité des journalistes. Il est donc évident pour nous de traiter de la situation de Moussa Kaka sur l'antenne.
23: Moussa Kaka, c'est aussi une voix bien connue de tous les auditeurs d'RFI.
19: Et oui, Moussa Kaka, c'est le correspondant historique de RFI au Niger, une voix que l'on n'entend plus depuis que le signal de la radio a été coupé dans le pays, il y a plus de 3 ans maintenant. Un journaliste chevronné qui a subi beaucoup de pression au cours de sa carrière, qui a passé plus d'un an en détention sous la présidence de Mamadou Tandja. Moussa Kaka, c'est aussi le patron d'une radio-télévision qui est bien connue à Niamey, la radio-télévision Sahraounia, qu'il a créée il y a plus de 25 ans et qui emploie plusieurs dizaines de personnes.
23: Et donc, nous continuerons à prendre de ces nouvelles. Merci Magali.
19: Merci.

0: Les médias sont souvent critiqués pour leur couverture des États-Unis et de Donald Trump. On en parle trop et les élections de mi-mandat qui se profilent ne vont rien arranger de ce point de vue. Bonjour Vincent Souriau.
1: Bonjour Juliette, bonjour tout le monde.
0: Cette question de l'omniprésence médiatique de Donald Trump revient souvent. Hachim Garba nous dit « On en parle souvent pour s'inquiéter du fonctionnement jugé anormal de l'administration américaine sous la présidence Trump. Pourquoi en parle-t-on autant ? Pourquoi en parle-t-on de manière aussi négative alors qu'il est président seulement pour 4 ans ?»
1: Il y a un fonctionnement en tout cas qui dépasse le cadre traditionnel des présidences américaines dans la mesure où Donald Trump impose ce qu'on appelle un agenda politique à son administration, c'est-à-dire le Congrès aujourd'hui est totalement à sa botte et il impose aux États des mesures quasiment par la force en les menaçant de couper les financements fédéraux ou en les poussant à des procédures judiciaires. Donc ça c'est quelque chose qui est totalement nouveau. La deuxième chose c'est qu'en matière de politique étrangère, les États-Unis sont la première puissance mondiale et ils ont des alliés traditionnels. Or, que s'est-il passé dès son arrivée au pouvoir? Donald Trump s'en est pris à ses alliés traditionnels, ce qui a provoqué un véritable choc au sein de la communauté internationale. Et pour en avoir parlé avec des diplomates occidentaux, ce choc est toujours présent dans les esprits de ces diplomates et il a provoqué une inquiétude réelle dans les chancelleries occidentales. La confiance s'érode. On se rend compte que lorsqu'une administration américaine est hostile aux institutions européennes, au multilatéralisme, à l'ONU, etc., qu'elle coupe des financements, qu'elle se désengage, que ce soit sur le climat, que ce soit sur la garantie des armes nucléaires, que ce soit sur l'aide au développement, cette administration a montré qu'elle souhaitait avancer de son côté en mettant l'Amérique d'abord. Il y a eu les droits de douane, Donald Trump a déréglé le commerce mondial pour mettre l'Amérique en premier. Il y a les guerres qui ont été engagées sans aucune concertation préalable avec des alliés. Il y a tout un écosystème multilatéral qui a été construit depuis la Seconde Guerre mondiale et même avant. Ça, Donald Trump marche dessus allègrement. Il s'en prend par exemple à l'Europe en prétendant qu'il va intégrer le Groenland au sein des États-Unis. Tout ça a bouleversé à un point jamais vu des gens qui travaillaient plus ou moins en bonne intelligence jusqu'ici avec l'administration américaine. C'est vrai pour le Canada et le Mexique, par exemple, qui sont les deux pays les plus proches des États-Unis avec lesquels il y a énormément de commerce. Ces deux pays ont été pris au dépourvu dès le début du mandat.
0: Est-ce que Vincent, et c'est le sens de la question d'Hachim Garba qui poursuit, est-ce qu'il sera possible pour son successeur de continuer dans cette lancée, même si c'est un candidat républicain qui est élu lors de la prochaine élection présidentielle? Et donc, est-ce que Donald Trump n'est pas juste un épiphénomène de l'histoire?
1: Pas du tout. Je pense que c'est tout à fait possible de continuer dans cette voie, compte tenu de la puissance économique des États-Unis. C'est très intéressant de voir ce qui se passe, par exemple, sur l'intelligence artificielle, à quel point le président actuel des États-Unis pousse pour qu'il n'y ait aucune régulation en matière d'intelligence artificielle, afin que les États-Unis conservent leur prédominance sur ce champ des nouvelles technologies, comme ils ont été capables de le faire à l'époque de Bill Clinton, lors de l'éclosion d'Internet. Et en réalité, les États-Unis restent cette puissance financière, cette puissance culturelle totale qui a une influence considérable sur des centaines de pays dans le monde. Et si on continue avec un président qui n'a que faire du multilatéralisme, ça ne peut que s'aggraver. On se rend compte que lorsqu'il y a un populiste au pouvoir qui prend des mesures pour brosser son électorat dans le sens du poil, ça vient casser des décennies de collaboration politique et diplomatique. Et il y a des choses comme l'aide au développement qui ne vont jamais revenir comme avant. Aucun gouvernement américain, même s'il était démocrate, il n'aura jamais le capital politique pour engager des dizaines de milliards de dollars pour relancer un département d'aide au développement qui va faire dépenser de l'argent aux contribuables américains pour aller aider des pays en difficulté à l'étranger. Aucun gouvernement américain, même s'il est démocrate, n'aura le poids politique pour relancer la recherche publique américaine au niveau où elle se trouvait avant que Donald Trump n'arrive au pouvoir.
0: Vincent Souriau à Washington pour RFI.
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3: Bonjour à tous et merci d'être avec nous dans ce nouveau numéro du débat africain sur RFI. Bonsoir à tous et bienvenue dans votre journal Afrique sur TV5 Monde. À la une ce soir...
0: Comment peut-on travailler pour France Média Monde et pour un autre média, être la voix du débat africain sur RFI et le visage du journal Afrique de TV5 Monde? Andrea Sattelberger, vous nous relayez cette question envoyée sur la boîte mail de l'émission pourquoi@rfi.fr.
4: Oui, c'est Christian Viamegash, un auditeur de Kinshasa, qui nous dit en fait comment le présentateur du débat africain peut-il aussi être celui du journal Afrique de TV5? Et enfin, comment RFI travaille-t-elle avec TV5 qui n'est pourtant pas membre de France Média Monde?
0: Bonjour Namoury Dosso.
3: Bonjour Juliette et bonjour à tous.
0: Alors Namoury, RFI et TV5 Monde, c'est possible comment?
3: Tout d'abord, Kristen V, il faut savoir que dans notre métier, tous les journalistes n'appartiennent pas à une antenne comme on appartiendrait à une usine ou une entreprise. On peut collaborer avec plusieurs rédactions à condition que ça soit connu, déclaré et surtout accepté par chacune d'entre elles. C'est le cas en ce qui me concerne, raison pour laquelle, Kristen V, vous pouvez m'entendre sur RFI dans le débat africain ou encore sur Appel sur l'actualité et me voir le soir à la télévision à la présentation du journal Afrique de TV5 Monde. Le principe, il est public et il n'a rien d'exceptionnel. Et puis, autant vous le dire, ce sont deux exercices différents, mais on y reviendra tout à l'heure.
0: Est-ce qu'RFI collabore avec TV5, qui n'est pas membre de France Média Monde?
3: Alors, c'est vrai que TV5 Monde n'est pas une chaîne de France Média Monde. TV5 Monde n'est étrangère à personne, notamment dans une partie du continent africain. TV5 Monde est une chaîne généraliste, multilatérale. Elle appartient pas à un pays, elle appartient à un consortium de télévision publique francophone. On peut citer France Télévisions, qui est de loin le premier actionnaire. Il y a également la RTBF belge, la RTS suisse, Radio-Canada ou encore, justement, France Média Monde, c'est-à-dire la maison qui abrite France 24, RFI et Monte Carlo Doualia. RFI et TV5 Monde ne sont donc pas, d'une certaine manière, dans deux mondes qui se croisent par hasard. Elles font partie du même écosystème, celui de l'audiovisuel public francophone, dont TV5 Monde est, d'une certaine manière, la vitrine depuis le début des années 80.
0: Une question, Namoury. Vous qui allez dans les deux rédactions, c'est mieux où? C'est mieux chez nous?
3: Alors, joker. Non, alors ce qu'il faut savoir, c'est que ce sont deux exercices qui se ressemblent, mais qui sont quand même assez différents. À la télévision, je suis surtout contraint par un conducteur qui est minuté à la seconde près. Je ne peux pas dépasser. Ma voix doit s'effacer derrière les reportages, les sujets faits par les journalistes et reporters de TV5 Monde qui font un travail assez exceptionnel. Et à la radio, je suis vraiment dans un autre exercice. C'est l'exercice du débat avec des gens qui ne pensent pas forcément la même chose, qui disent des choses parfois contradictoires, et moi mon rôle dans cet exercice c'est un petit peu d'aller les chercher, de les pousser dans leur retranchement afin qu'ils se livrent et surtout qu'ils puissent faire vivre le débat d'idées avec les nombreuses questions que se posent nos auditeurs à travers le continent africain.
0: Merci beaucoup Namoury Dosso.
3: C'est moi qui vous remercie, merci à vous Kristen V.
5: Humble avis, nous voici tous confrontés à ce que moi j'appellerais un cas d'espèce.
0: Pour les journalistes, la vulgarisation scientifique est souvent un casse-tête. Il faut aider le public à s'y retrouver dans des données complexes sans perdre de rigueur. Heureusement, sur RFI, il y a Autour de la question avec Caroline Lachowski et Thibaut Baduel, l'émission assez fidèle comme Chris Kabongo qui nous a envoyé ce message.
6: Bonjour Madame Caroline Lachowski, c'est l'un de vos auditeurs fidèles depuis la ville de Kinshasa en République démocratique du Congo, Chris Amegash Kabongo. Personnellement, j'aime surtout quand on aborde les mathématiques, l'astronomie, les sciences spatiales, les disciplines spécifiques de la biologie et tant d'autres domaines. Face à cette fascination, j'ai trois interrogations à soumettre à votre endroit, Madame Caroline Lachowski. Premièrement, comment en tant que présentatrice ou animatrice faites-vous pour conduire une émission si scientifique en comprenant et en relançant l'invité pendant son intervention? Deuxièmement, comment préparez-vous ces émissions hautement scientifiques? Enfin, comment faites-vous pour que le sujet abordé, bien qu'étant très scientifique, l'invité puisse s'exprimer en adaptant son langage soutenu dans des explications qui sont à la fois si claires et très pédagogiques pour nos auditeurs? Merci.
0: Bonjour Caroline Lachowski.
7: Bonjour Juliette.
0: Que peut-on répondre à Chris Kabongo?
7: D'abord, j'ai envie de lui dire un grand merci à Chris, parce que son message, ses questions m'ont touchée, évidemment. Comment est-ce que je fais? Ben déjà, je pose des questions. Moi, je suis la personne qui pose des questions et qui n'a pas de réponse. Donc, ce sont mes invités qui ont les réponses. Évidemment que ça demande du travail, mais moi, je suis autodidacte. Je suis pas scientifique au départ. Donc, c'est vraiment mes invités, les sujets que j'ai faits, les lectures qui me nourrissent. Donc, je pose des questions candides. Ensuite, on travaille. Évidemment qu'on travaille autour des thématiques qu'on propose, soit à partir d'un livre, soit à partir d'une conférence. Je m'entretiens aussi avec le ou la chercheuse au téléphone avant de faire l'émission pour voir un peu jusqu'où on peut aller. Quand moi-même je ne comprends pas, je m'arrête et je leur pose la question. Voilà un peu comment on essaye de travailler vraiment avec la curiosité comme moteur, avec le fait de se dire que on peut très bien parler de science et poser les questions majeures de notre monde aujourd'hui sans passer par les équations. Voilà, c'est vraiment tout à fait faisable.
0: Il y a un goût, non, pour la chose scientifique? Ou pour les scientifiques, pour ce travail?
7: En fait, il y a un vrai goût pour à la fois les questions et les réponses qu'ils peuvent nous apporter. J'ai l'impression qu'on vit dans un monde aujourd'hui où on est environné de science, sans rien y comprendre. Ce sont les scientifiques qui, au fond, doivent aussi se poser les questions les plus philosophiques, éthiques, universelles, face à tout ce qui nous attend. Moi, j'ai une appétence pour leurs recherches, leurs questionnements et les clés qu'ils ont de compréhension de notre monde.
0: Comment est-ce que vous vous assurez que l'auditeur va bien comprendre?
7: Déjà, il faut que moi je comprenne, c'est quand même la base au départ. Et puis je me dis parfois que si on ne comprend pas tout, c'est pas très très grave. Ça peut aussi faire rêver, ça peut aussi, on peut aussi imaginer des choses. Chacun se fait sa propre question et sa propre réponse. Donc je peux pas m'en assurer, mais j'essaye qu'il y ait aucun terme qu'on ne comprenne pas, que si ça va vraiment trop loin, on dit tout là là, attention, on revient sur terre, arrêtons-nous. Mais comment dire, c'est une forme de culture scientifique. On parle de culture générale. On peut adorer lire et être très mauvais en orthographe ou en grammaire, par exemple, c'est pas grave. Je veux dire, ce qui compte, c'est le fond. Et là, le fond, on s'y retrouve tous. Les questions qu'on se pose, ce sont toutes les mêmes. Et au fond, souvent, faudrait penser et être un peu comme un enfant. Parce que les enfants ont les bonnes questions. Les enfants n'ont parfois pas de quoi comprendre. Mais ils savent en tout cas ouvrir les vraies questions et s'ouvrir soi-même à la réponse de l'autre. L'écouter vraiment.
0: Vous maniez des concepts comme l'infini, le temps, des concepts qui sont effectivement très philosophiques. Est-ce que vous avez un souvenir, Caroline, soit d'une émission où justement vous étiez avec des concepts qui nous dépassent, ou avec un expert, un chercheur particulièrement brillant? Est-ce que vous avez des souvenirs d'une émission où vous vous êtes dit, alors là, je comprends pas grand-chose?
7: Oui. Il y a des souvenirs en astrophysique, si vous voulez, ou quand des chercheurs parlent, ou au contraire, dans ce qui est de la physique quantique, où on se dit, je crois que j'ai compris, puis non, ça m'échappe, je comprends plus rien. Mais en même temps, moi, personnellement, quand d'un seul coup, ça me dépasse complètement, ça part un peu dans la poésie et dans l'émerveillement. Et donc, j'ai des fois des souvenirs de me dire, oh là là, ça part trop, trop loin. Mais tant pis, allons-y, laissons-nous aller dans ce maximum de l'imagination, voire de l'imaginaire, voire même de la science-fiction.
0: Merci beaucoup, Caroline Achevski.
7: Merci, Juliette, et merci à Chris.
0: Pourquoi RFI dit ça comme ça? Bonjour, Frédéric Genot.
8: Bonjour.
0: Un auditeur se demande, avec tact, si nous n'abusons pas des métonymies.
8: Alors, une métonymie, Juliette, on le rappelle, c'est une figure de style qui consiste à remplacer un mot par un autre avec lequel il est lié de façon logique. La présidence de la République se trouve dans le palais de l'Élysée à Paris. Dire l'Élysée, comme on dirait le chef de l'État, est une métonymie. Cet auditeur cite une phrase d'un journaliste du service politique dans laquelle il est question des pistes de réflexion de Matignon et du calcul de Bercy, selon lequel il y aurait 6 milliards d'économies à la clé. Notre auditeur sait que les bureaux du Premier ministre se trouvent dans l'hôtel Matignon. Il ne connaissait pas Bercy, raccourci de la rue de Bercy, là où se trouve le ministère de l'économie et des finances depuis 1989. Une recherche dans le dictionnaire lui a permis d'identifier le ministère en question, mais il demande comment font les journalistes de RFI pour être certains que les auditeurs les plus lointains comprennent de quoi il retourne.
0: Et précisément, Frédéric, comment font-ils?
8: Eh bien, cela dépend souvent du bâtiment. La Maison Blanche à Washington, c'est le lieu de résidence, de travail et de réception des présidents des États-Unis, de tous les présidents depuis John Adams. Il y a eu des films, des livres. Le terme est tellement connu qu'on ne précise jamais que c'est le siège du pouvoir, pas plus qu'on explique que le bureau ovale, c'est celui occupé précisément par le chef de l'État. Alors que quand on dit le Capitole, par exemple, on précise presque systématiquement que c'est le siège du Congrès.
0: Et quand il ne s'agit pas des États-Unis?
8: On considère que le Kremlin de Moscou, c'est connu aussi de tous les auditeurs. C'est le siège du pouvoir russe depuis longtemps. On n'en dit pas plus. Ensuite, ça dépend un peu de l'auditoire. Les Canadiens peuvent dire 24 promenades Sussex. Je vois à votre regard que vous ne le dites pas. C'est l'adresse de la résidence officielle du Premier ministre canadien. Nous aurions, nous, peur, en le disant, de freiner la compréhension. Alors qu'il nous arrive de parler du 10 Downing Street ou du 10 Downing Street, l'adresse de la résidence et des bureaux du Premier ministre britannique.
0: Et pour la diplomatie française, Frédéric, on utilise régulièrement le Quai d'Orsay.
8: Oui, et peut-être qu'on en abuse parfois un peu. Il me semble quand même que, quand ce n'est pas pour une formule un peu percutante dans un titre, on dit Quai d'Orsay surtout pour éviter de répéter ministère des Affaires étrangères ou la diplomatie française. De même, on ne dit que très rarement Beauvau pour le ministère de l'Intérieur, la place Vendôme pour celui de la justice ou la rue de Valois pour la culture.
0: Et on n'utilise pas de nom de ce genre pour les pays africains, par exemple?
8: D'une certaine façon, quand on dit primature, on utilise un mot qui ne signifie les bureaux du Premier ministre qu'en Afrique. Il y a le palais de Koulouba au Mali, celui de Kossiam au Burkina Faso et beaucoup de palais de la République ou de palais présidentiel dans nombre d'autres pays. Sauf erreur de ma part, le bâtiment qui accueille le siège de l'Union africaine à Addis Abeba s'appelle African Union Headquarters. L'employé n'a pas grand intérêt car cela ne permet pas d'éviter une répétition. D'autre part, un palais de la nation, comme à Kinshasa, ou un palais des nations, comme à Genève, ça ne donne pas une impression d'un nom unique en son genre, et c'est peut-être aussi pour cela qu'on n'abuse pas de ce type de raccourci.
0: Merci Frédéric, à bientôt.
2: 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À bientôt.
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11: À Paris, 3h30, temps universel.
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11: Samedi 3 octobre, bonjour à tous. À la une de cette première édition d'Afrique Matin, le crépitement des armes retentit toujours dans le nord de l'Éthiopie. L'armée et ses alliés y affrontent les rebelles du Front de Libération du Peuple du Tigré, une milice pro-gouvernementale, revendiquait hier la prise de l'aéroport de Mekele, la capitale du Tigré. Plus de 4 mois d'épidémie, des dizaines de provinces de santé touchées et désormais la barre des 4000 morts franchies. En République démocratique du Congo, Ebola toujours au cœur de l'actualité. Le ministre de la Santé a répété hier que le pic était passé, alors que le chef de la diplomatie française est attendu aujourd'hui à Bunia. La une, c'est aussi un ancien chef de l'armée malawite, soupçonné de faciliter le transfert d'armes aux paramilitaires soudanais. Et puis l'inquiétude des défenseurs de l'environnement au Kenya, après le coup d'envoi du chantier de la méga raffinerie de pétrole d'Aliko Dangote. C'est une ville de plusieurs dizaines de milliers d'habitants, carrefour stratégique du nord de l'Éthiopie. Mekele, la capitale du Tigré, au cœur des combats qui opposent les rebelles tigréens à l'armée et ses alliés. Ces dernières heures, les forces de paix du Tigré, une milice pro-gouvernementale, revendiquent la prise de l'aéroport. Impossible à ce stade de le vérifier de manière indépendante, mais Marlène Panara, si cela se confirmait, ce serait une prise majeure pour l'armée fédérale.
12: La vidéo postée quelques heures plus tôt sur leurs réseaux sociaux montrait les combattants, tout sourire, assis à l'arrière d'un camion bleu, en route pour Mekele. Dans la soirée vendredi, ils disent avoir atteint leur objectif. L'aéroport de la capitale régionale est désormais sous leur contrôle. Cet aéroport avait été pris le 23 septembre dernier par les forces de défense tigréennes du Front de Libération du Peuple du Tigré, le TPLF. Premier acte de l'offensive de l'alliance d'opposition dont le but est de destituer le gouvernement fédéral. Sur X, les TPLF affirmaient aussi vendredi soir être en train de libérer la ville de Mekele. Plus tôt cette semaine, le groupe armé avait repris le contrôle de plusieurs localités du sud du Tigré, comme Alamata, à 200 km de là, au prix d'intenses combats. Quelques heures avant la prise de l'aéroport, vendredi, le Premier ministre Abiy Ahmed s'est exprimé pour la première fois de manière indirecte sur le conflit. À nos frères qui se sont égarés et qui se dressent contre leur propre pays, je voudrais dire ceci. S'ils tournent aujourd'hui leur visage vers la paix, je veux leur assurer que la porte sera toujours ouverte. Un message, sans les nommer, aux groupes armés membres de l'Alliance d'opposition. Marlène Panara, Addis Abeba, RFI.
11: Et de son côté, une source humanitaire indique à nos confrères de l'agence France Presse que le TPLF a été repoussé hors de l'Afar, région voisine du Tigré, par les forces fédérales. Les combats se poursuivent donc, et avec eux l'inquiétude d'une régionalisation du conflit. C'est l'Union africaine qui s'en émeut, qui appelle l'Éthiopie, l'Érythrée et l'Égypte à faire preuve de retenue. On le rappelle, Addis Abeba accuse ces deux pays de soutenir les rebelles. Aïmano Achenafi est chercheuse à Amnesty International. Elle s'inquiète, elle, des conséquences de ce conflit sur les civils et appelle l'Union africaine à agir.
13: Ce que nous entendons est très préoccupant. Nous recevons des informations faisant état de destruction d'infrastructures civiles. Des écoles ont été détruites. Lors d'attaques aériennes, des civils ont été blessés. Malheureusement, en raison des coupures de télécommunications et pas juste Internet, nous avons du mal à vérifier ces informations. Cette absence de communication est aussi un problème. C'est un schéma qui se répète. Maintenir des populations isolées, coupées de l'extérieur, commettre des crimes et ensuite faire en sorte que ces atrocités reste cachée. Les différentes parties dans ce conflit sont connues pour avoir commis des crimes dans le passé. Nous sommes donc très préoccupés par l'impact de ces combats sur les civils et nous voulons que l'Union africaine réagisse maintenant, avant qu'il ne soit trop tard.
11: Témoignage recueilli par Alexandra Branjon. Les combats ne faiblissent pas non plus au Soudan. Des frappes de drones ont fait au moins 10 victimes cette semaine à El Obeid. Elles ont visé un centre d'accueil de réfugiés et un dortoir universitaire. Le gouvernement accuse les forces de soutien rapide d'en être à l'origine. Des forces rebelles dont la provenance des armes interroge. Et si le Malawi était un point de transit pour les armes destinées au FSR ? L'ancien chef de l'armée malawite est en tout cas accusé d'en avoir facilité le passage. Christina Okello, il a été arrêté et fait face à 5 chefs d'accusation.
14: Selon le bureau anticorruption, tout repose sur une fausse destination. Des armes présentées comme du matériel pour l'armée malawite étaient en réalité livrées à des forces rebelles au Soudan sans que l'acte d'accusation précise lesquelles. Pour faire passer ces armes par le Malawi, le général aurait facilité la délivrance d'un certificat désignant son armée comme destinataire. Puis vient l'avion qui transporte la cargaison depuis le Kenya. Le général Piri aurait ordonné aux militaires sous ses ordres d'autoriser son passage sous ce même prétexte. Il aurait ensuite dissimulé les biens transportés dans un entrepôt de la capitale et participé à une opération facilitant leur transfert vers le Tchad, d'où elles auraient ensuite rejoint le Soudan. Arrêté ce jeudi, puis libéré contre une caution de 10 millions de kwacha, soit plus de 5 000 euros, le général Piri attend désormais la date de son procès.
11: Christina Okello, dans tout juste un mois, les Sud-Africains sont appelés aux urnes. Élections municipales et cette alerte de l'Initiative mondiale contre la criminalité organisée à l'approche du scrutin. La nation arc-en-ciel a été le théâtre de 43 assassinats politiques présumés depuis le début de l'année. Les mois présentant le plus de risques sont encore à venir, prévient l'ONG. 3h36, en temps universel. L'épidémie d'Ebola franchit la barre symbolique des 4000 morts en République démocratique du Congo. Déclaration hier de Roger Kamba, le ministre de la Santé, qui se veut toutefois rassurant. Le pic est derrière nous, affirmé. 3h36. En temps universel. L'épidémie d'Ebola franchit la barre symbolique des 4000 morts en République démocratique du Congo. Déclaration hier de Roger Kamba, le ministre de la Santé, qui se veut toutefois rassurant. Le pic est derrière nous, affirme-t-il, ajoutant

0: 70 000 ougias, parfois 100 000, parfois 20 000. Mais en ce moment, j'ai arrêté, parce que je perds beaucoup aussi.
1: Brahim, 18 ans, il perd plus souvent qu'il ne gagne, mais il ne se décourage pas. Il va continuer à tenter sa chance.
2: Ça nous fait perdre beaucoup d'argent. Parfois, je gagne 20 000, parfois 40 000, parfois rien du tout. Mais c'est comme ça, les jeux de hasard. Demain, il y a des matchs, ouais. Je vais parier 1500.
3: Demain, Inch'Allah, 1500.
1: Pour le sociologue Mamadou Dem, les jeunes sont attirés par ces jeux à cause des gains faciles qu'ils promettent. Mais pour lui, il faut les protéger.
4: La facilité du gain, c'est une addiction qui fait que le jeune contrôle ses moyens d'être en capacité de s'arrêter lorsque ça ne va pas. Et lorsque la mafia du jeu constate un jeune ou un adulte qui est en situation de maniabilité, il rentre encore davantage dépendant et il travaille pour eux.
1: Pourra-t-on interdire les jeux aux jeunes? Mamadou Dem n'y croit pas vraiment, car ces jeux de hasard sont aujourd'hui très ancrés dans l'univers numérique. Moussa Oumar Bari Nokshot, RFI.
5: Et puis avant de retrouver Baptiste Leduc pour le journal des sports, où l'on parlera du match Côte d'Ivoire-Cameroun, ce soir on est à Accra.
6: Oui, le Ghana, dernier pays en date à voir la Société Générale s'en aller. Depuis plusieurs mois, la banque française se sépare, se désengage de ses filiales sur le continent. Après le Congo, Madagascar ou encore le Bénin, elle quitte donc le Ghana et revend ses parts au groupe marocain Atidjari Wafa Bank. Alexis Bédu.
7: Deux grands groupes bancaires panafricains, Bank of Africa et la nigériane Access Bank, étaient également cités parmi les prétendants. C'est finalement Atidjari Wafa Bank qui va acquérir 55% du capital, une opération qui lui permet d'être majoritaire et d'accéder à un important marché bancaire. Près de 35 millions d'habitants et de nombreux défis. Société Générale Ghana occupait début 2025 la 12e position du marché local en termes d'actifs, avec des performances à la baisse ces dernières années. Pour le groupe marocain, c'est la poursuite de sa stratégie d'expansion en Afrique. Il est présent dans 14 pays sur le continent en rachetant ou prenant des participations dans des banques locales déjà existantes. Implantation marquée en Afrique de l'Ouest avec des opérations importantes au Sénégal et en Côte d'Ivoire notamment. Pour Société Générale, c'est un désengagement de plus sur ses activités de banque de détail en Afrique. Le groupe français était majoritaire dans cette banque ghanéenne depuis plus de 20 ans. Là encore, poursuite d'une stratégie établie en 2023, se concentrer sur les marchés où elle est bien implantée et rentable et se désengager de ceux où elle l'est moins.
6: Alexis Bédu du service économie de Radio France Internationale pour refermer ce journal. La suite et la fin des RFI Matin avec vous, Paul Lancin-Spinelli.
5: Merci beaucoup Arthur Ponchelet et bonne journée.
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5: 7h42 en temps universel. Le retour de Baptiste Leduc pour le journal des sports. Et Baptiste, c'est un classique du football africain. La Côte d'Ivoire et le Cameroun s'affrontent ce samedi en match amical.
9: Deux équipes plutôt en forme. Les éléphants ont entamé leur campagne de qualification à la CAN par deux succès contre la Somalie et le Ghana. Une victoire face aux Comores et un nul obtenu à Brazzaville au Congo pour les Lions indomptables. L'objectif pour les deux équipes, ce sera donc de maintenir cette invincibilité et pourquoi pas marquer les esprits dans ce choc qui se disputera au stade d'Ebimpe à Abidjan. Les détails avec Molamine Sissavané.
10: Dans une salle bourdonnante, Camerounais et Ivoiriens fraternisent et taillent cordialement des bavettes. Venu du Cameroun, Abel Longa, journaliste à Radio Sport Info, décrit la couleur du pays.
11: Sur les trois matchs que le Cameroun a joué dans le public camerounais, c'est le match que tout le monde attend parce que c'est un grand classique africain. C'est un match que les Camerounais n'aiment pas perdre et ne veulent surtout pas perdre. On reste toujours de bons amis, mais sur le terrain, pendant 90 minutes, je pense que ça sera la plus grande guerre en Afrique.
10: Et cette guerre, pour ainsi dire, est à la portée des éléphants. Estime Yasmine Fofana, jeune journaliste ivoirienne. Pour elle, la Côte d'Ivoire joue mieux, mais devra affiner ses derniers gestes.
12: Le match Côte d'Ivoire-Cameroun, on espère assurer ce qu'on aura à nos pieds, une efficacité devant les buts. Mais avec un peu d'effort, ça va marcher, parce qu'on peut avoir des tirs, mais si ce n'est pas cadré, c'est ce qui va faire la différence, je crois.
10: Dans l'esprit des deux derniers matchs, Ibrahim Sangaré, vice-capitaine des éléphants, veut faire en tout cas la différence avec ses coéquipiers.
13: Chaque match est important, hein. Et je pense aussi mes coéquipiers, ils ont la même mentalité aussi. On essaie de continuer aussi sur cette même lancée. Vu que c'est le Cameroun, on va essayer de mettre les ingrédients pour pouvoir tout donner, pour pouvoir gagner aussi.
10: Les deux sélectionneurs disent tenir compte du niveau d'exigence de l'affiche et de la gestion de leurs effectifs. Molamine Sissavané, Abidjan, RFI.
9: Le coup d'envoi de ce match amical entre la Côte d'Ivoire et le Cameroun est prévu à 19h en temps universel.
5: Et hier, c'est la RDC qui s'est inclinée face à l'Ouganda en match de préparation.
9: Les Léopards ont perdu 2-0, la première de leurs deux rencontres prévues face aux Cranes.

0: un premier coup d'arrêt pour eux dans ce rassemblement puisqu'ils avaient signé 2 victoires lors des 2 premières journées des éliminatoires de la prochaine CAN face à la Guinée équatoriale et au Zimbabwe. Ce test face à l'Ouganda a au moins permis à Sébastien De Sabre, le sélectionneur de la RDC, de jauger son effectif et en particulier quelques jeunes joueurs qui font leur début avec l'équipe nationale lors de ce rassemblement. Des léopards inexpérimentés qui se sont laissés surprendre lors des premières minutes de chaque mi-temps en encaissant les 2 buts. Le deuxième match face à l'Ouganda est prévu ce lundi.
1: Et puis Baptiste, le Sénégal a perdu hier une de ses figures, l'ancien gardien de but Samba Fall est décédé.
0: Il était l'un des visages du football sénégalais dans les années 80 et 90, formé à la Linguère de Saint-Louis. Samba Fall a aussi porté les couleurs de Port Saïd en Égypte. Il fut également le gardien des Lions de la Teranga, où il s'est forgé une réputation de spécialiste des tirs au but. Samba Fall s'est éteint des suites d'une longue maladie. Il sera inhumé aujourd'hui à Saint-Louis.
1: Merci beaucoup Baptiste Leduc, c'était le Journal des Sports.
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1: La fièvre des raffineries d'or s'est emparée des juntes des pays membres de l'Alliance des États du Sahel, et ce, au nom du panafricanisme. Mais une usine sans marché intérieur, surdimensionnée, sans label, pour vendre, et chacun pour soi, est-ce vraiment panafricain? Vous vous posez ce matin la question, Newton Ahmed Barry.
3: Effectivement, Paul, une nouvelle mode chez les juntes du Sahel, après les treillis, la raffinerie. Le 28 septembre, en prélude au 4e anniversaire de son putsch à Ouagadougou, Ibrahim Traoré inaugurait la sienne Raffinor. 11 milliards de francs CFA, soit 17 millions d'euros, 164 tonnes de capacité par an, extensible à 515. Le Mali annonce la sienne, 200 tonnes avec les Russes. Le Niger à la sienne dans les cartons pour l'instant. Une usine de farine, ça nourrit le pays. Une usine de ciment, ça construit le pays. Une raffinerie d'or n'a pas de marché intérieur. Un lingot de 12 kilos coûte 1 million d'euros, soit 656 millions de francs CFA. Son produit fini est donc à 100% destiné à l'export, comme l'exportation de l'or brut qu'on dénonçait hier.
1: Et ça apporte quand même une plus-value de raffiner sur place?
3: Dans l'or, le raffinage est une opération de pressing. Le vrai argent n'est pas dans le four qui fond, il est dans le tampon qui certifie. Et ce tampon, pour l'instant, les raffineries de l'AES ne l'ont pas. Le marché mondial n'achète pas un lingot parce qu'il est pur, même à 99,99%. Il l'achète parce qu'il est certifié LBMA, le label de Londres. Sans ce label, votre lingot est acheté avec décote par un trader de Dubaï qui le refondra pour le faire certifier là-bas.
1: Et quelles sont donc les étapes pour obtenir cette certification londonienne?
3: 5 ans d'audit, la traçabilité de l'orpaillage artisanal, la preuve de la lutte anti-blanchiment et les normes environnementales. Or, l'or qui va remplir Raffinor vient à 60% de l'artisanat informel, celui qui part donc aujourd'hui en contrebande vers le Togo. On a critiqué 60 ans d'économie extravertie, on en exportait brut, sans valeur ajoutée. On exportera demain le lingot sans label, c'est toujours la même extraversion.
1: Il y a des questions qui fâchent et qu'il convient d'examiner, Newton.
3: Effectivement, 3 pays confédérés panafricains incapables d'entreprendre ensemble. 3 pays, 3 raffineries surdimensionnées. L'AES entière produit 230 tonnes en construit. Et pour cela, en fait, ils construisent des raffineries pour plus de 800 tonnes de capacité cumulée. Les panafricanistes ne mutualisent pas, ils se font concurrence pour le même or artisanal. C'est donc un panafricanisme de symbole. Chacun veut le ruban à couper, la photo du lingot estampillé national, chacun donc préférant, comme le dit un adage, être tête de rat que de lion.
1: L'un des autres inconvénients de l'or, eh bien, c'est d'être aussi une ressource non renouvelable.
3: L'or n'est pas du coton. On ne le replante pas. Les réserves prouvées du Burkina, c'est 10 à 15 ans au rythme actuel d'exploitation. Le Mali, même horizon. On construit donc des usines pour 30 ans, pour une ressource qui n'en a que 10. Il y a ensuite l'environnement. Pour sortir un gramme d'or, il faut 2 tonnes d'eau, du cyanure et du mercure. Des sols ainsi donc stériles pour 100 ans. On accélère l'extraction d'une ressource finie pour des usines surdimensionnées qui n'ont ni marché intérieur ni label. Le Burkina a prévu un fonds minier, Siniassigui. Quelle chance qu'il ne ressemble pas à la fameuse réserve d'or, ces 36 tonnes que personne n'a certifiées, proportionnellement à la chance qu'on voit un audit indépendant demain, donc nul. Sauf que quand le four s'éteindra, il ne restera plus rien dans le sous-sol.
1: Merci beaucoup, Newton Ahmed Barry. Ils ont dû quitter leur pays, la Biélorussie de force, sont contraints à l'exil, mais au moins ils ont pu retrouver leur liberté. 4 journalistes biélorusses sont sortis de prison cette semaine, rapporte Reporters sans frontières. Décision que l'ONG salue, mais elle rappelle dans le même temps que 17 de leurs confrères sont eux toujours derrière les barreaux. Dans Menace sur l'information, Daniel Valo, vous revenez sur la situation des journalistes biélorusses aujourd'hui, en commençant donc par cette bonne nouvelle récente.
2: C'est le 16 septembre dernier que leur calvaire a pris fin. Mais dès leur libération, les 4 journalistes biélorusses ont été contraints de prendre le chemin de l'exil et ils ne savent pas quand ils pourront rentrer dans leur pays. Parmi ces journalistes se trouve Lyudmila Chekina, la directrice de l'un des sites d'information les plus importants du pays jusqu'à sa fermeture en 2021. Nous avons joint son ancienne rédactrice en chef, Marina Zolatava, qui a passé elle-même plusieurs années en prison et qui vit aujourd'hui en Pologne.
4: Nous avons été arrêtés en mai 2021 et condamnés à 12 années de prison. J'ai eu la possibilité de voir Lyudmila à plusieurs reprises lorsque nous étions incarcérés. Elle était toujours d'un grand soutien. Elle souriait tout le temps et gardait le moral. Je pense qu'elle a été soumise à un traitement spécial dans la colonie pénitentiaire, parce qu'elle avait toujours le courage de dire ce qu'elle pensait si quelque chose ne lui plaisait pas. En début d'année, avant d'être libérée, elle a fait 5 jours en cellule d'isolement. Et je peux vous dire que c'est une forme très dure de punition.
2: Reporters sans frontières a salué l'annonce de ces libérations, mais l'ONG rappelle que d'autres journalistes restent arrêtés et incarcérés par le régime d'Alexandre Loukachenko. Jeanne Cavelier, responsable du bureau Europe de l'Est au sein de Reporters sans frontières.
5: On parle de carrousel répressif parce qu'en fait, le régime libère certains prisonniers politiques, certains journalistes, tout en continuant à arrêter, poursuivre, condamner d'autres journalistes. On donne l'impression d'une ouverture, mais en fait, la machine répressive, elle continue de fonctionner. Et aujourd'hui encore, 17 journalistes et professionnels des médias sont derrière les barreaux au Bélarus.
2: Aujourd'hui, la majeure partie des journalistes indépendants de Biélorussie vit en exil, contraints de renoncer à leur métier ou de l'exercer dans des conditions particulièrement difficiles. Sur place, en effet, les sources d'informations se tarissent en raison, comme nous l'explique Marina Zolatava, de l'implacable répression exercée par les autorités.
4: Les journalistes en exil ne peuvent pas interviewer des personnes qui vivent en Biélorussie, car ces personnes pourraient être ensuite poursuivies et punies. Quand j'étais en prison, j'ai rencontré 3 femmes qui ont été condamnées à plusieurs années de prison simplement pour avoir donné des interviews ou coopéré avec des médias indépendants.
2: Selon Reporters sans frontières, près de 400 journalistes ont été victimes d'arrestations injustifiées depuis 2020 en Biélorussie et au moins 600 ont été obligés de fuir leur pays. Un exil qui ne les met pas totalement à l'abri d'éventuelles mesures de représailles. Les autorités biélorusses n'hésitent pas en effet à s'emparer de leurs biens, à cibler leurs proches ou à lancer des mandats d'arrêt internationaux pour compliquer leurs déplacements ou leurs démarches administratives à l'étranger.
1: Daniel Valo pour la chronique Menace sur l'information.
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1: Et bonjour Jennifer Lufaux.
7: Bonjour.
1: On vous retrouve comme tous les samedis pour Bienvenue dans le Game. Et cette semaine, Jennifer, vous vouliez nous parler d'un sujet brûlant dans l'industrie du jeu vidéo, à savoir l'intelligence artificielle.
7: Oui, et l'IA générative plus précisément est dans toutes les bouches, y compris dans le secteur du jeu vidéo, puisqu'en 2025, c'est 1 jeu sur 5 qui déclarait l'utiliser sur la plateforme Steam. Du côté des joueurs, subsiste la crainte que les jeux vidéo s'uniformisent et perdent leur âme à cause de l'utilisation l'utilisation de l'IA générative, puisque celle-ci permet, grâce à une simple consigne, de générer des images, du texte, du son, des codes informatiques ou encore de la vidéo. Alors, est-ce que le jeu vidéo aura ses propres AI slops, c'est-à-dire des jeux de faible qualité générés massivement par l'IA? Eh bien, la réponse est qu'on y est probablement déjà, et pour le découvrir, il suffit de regarder du côté de Steam les listes qui permettent d'identifier les jeux qui utilisent discrètement ou non l'IA générative. Sur Steam, la liste No AI, donc pas d'IA en français, qui regroupe depuis 2024 près de 50 jeux qui, selon elle, utilisent de l'IA. Parmi les plus connus, on y retrouve le jeu sud-coréen de simulation de vie InZoi, que la liste décrit en disant, je cite, que le jeu intègre des images générées par IA à partir des saisies de l'utilisateur. La plupart des commentaires de la page No AI ciblent l'utilisation de l'IA générative pour la dimension artistique des jeux. Les images, les décors, les dialogues, la musique, etc. Le message est on ne peut plus clair, donc No AI compte bien informer les joueurs afin qu'ils achètent ou non ces jeux en toute connaissance de cause.
1: Et en France notamment, la résistance est en marche contre l'IA générative.
7: Oui, une autre page vient de voir le jour et s'intitule No Gen AI Game, donc pas de jeu généré par IA en français. Le principe est similaire à l'autre, sauf qu'à l'inverse, elle promet de mettre en avant les jeux sans IA générative, juste du vrai travail humain. Et c'est vrai qu'à l'heure où 7% des jeux sur Steam intègrent ou déclarent utiliser ouvertement l'IA générative, soit près de 8000 titres en 2025 selon le rapport du média Totally Human, la liste No Gen AI Game propose des jeux français qui vont à contre-courant. On y retrouve par exemple le jeu d'action inspiré de la mythologie grecque Hadès, le roguelite Absolum, le jeu de coopération Pic, un jeu de jardinage et d'espionnage dans la France du XVIIe siècle qui s'appelle The Abbey's Garden, ou encore le jeu narratif de danse After the Wane.
1: Et on sent que ce sont des jeux avec une forte personnalité, Jennifer.
7: Exactement. Et c'est vrai que mon coup de cœur dans cette sélection a une direction artistique très prononcée. Il s'appelle The Doll Shop, donc la boutique de poupées en français. Et c'est un jeu narratif d'horreur et de romance 100% dessiné à la main, où il faut réparer des poupées, le tout dans la campagne japonaise. Créé par le studio L'Atelier Sento, le projet a été initié en 2018 par deux auteurs de bandes dessinées français qui ont vécu pendant un an au Japon, et je trouve que c'est un exemple parfait de ce que l'IA générative ne pourra jamais créer, car elle n'a ni l'expérience, ni la subtilité émotionnelle ou la créativité humaine. Après 8 ans à dessiner le jeu à la main, The Doll Shop prévoit de sortir le 12 octobre 2026 sur Steam, et vous pouvez d'ores et déjà l'essayer gratuitement sur la plateforme.
1: Merci beaucoup Jennifer Lufaux pour Bienvenue dans le Game. Dans un peu moins de 3 minutes, un nouveau point sur l'information avec Marion Casanova, un nouveau journal. Mais avant ça, musique. On écoute le titre « Une seule vie » de la chanteuse Angèle.

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5: À demain, Paul Lancin-Spinelli. À la une de ce journal, la crise du logement en Espagne. Une trentaine de manifestations prévues aujourd'hui. La colère est montée d'un cran après le rejet hier au Parlement de 2 textes pour mieux encadrer les droits des locataires. La France, elle, est toujours le théâtre d'une importante mobilisation lycéenne. 3 syndicats ont pu porter leurs revendications hier devant le ministre de l'Éducation, mais sa réponse n'a pas été suffisante. Les blocages devraient se poursuivre. De nouvelles informations sur l'incident du vol Fly Dubai qui a frôlé le crash après l'agression du copilote sur le commandant de bord. L'enquête avance et conclut ce matin que l'agresseur planifiait un acte terroriste. Et puis l'Afrique autosuffisante en carburant d'ici 2030, c'est la promesse du milliardaire nigérian Aliko Dangote qui construit une méga raffinerie au Kenya et beaucoup s'inquiètent de l'impact environnemental d'un tel chantier. Des milliers de personnes descendent dans la rue aujourd'hui en Espagne. Le pays est confronté à une importante crise du logement. La colère est partie de l'expulsion d'une octogénaire madrilène dont le loyer avait quadruplé. Son appartement avait été racheté par une société immobilière qui depuis a fait marche arrière. Pour mieux encadrer les droits des locataires, l'exécutif depuis a poussé 2 textes au Parlement, mais ils ont été rejetés hier. La grogne ne devrait donc être que plus importante aujourd'hui. Élise Gazangel.
6: Après le rejet des décrets pour le droit au logement ce vendredi, la mobilisation sur les places espagnoles s'est amplifiée. À Barcelone, au milieu des tentes, une assemblée de militants prépare leurs prochaines actions. Anna Brouillette.
7: On doit poursuivre la lutte dans la rue en tant que citoyen, c'est notre rôle. Et on organise une grève générale parce que c'est un problème qui le mérite.
6: Tous pointent du doigt la classe politique dans son ensemble. Félix Ruiz, étudiant.
8: On est là pour dénoncer non seulement les droites, mais aussi les gauches qui ont passé 8 ans à ne rien faire. Et là, ils parlent de nouvelles élections pour avoir nos votes, mais on se plantera face à eux.
6: Une rumeur d'élection anticipée que craint Roger Tugas, retraité.
9: Si les droites montent, et c'est fort probable, ça ne va rien améliorer, bien au contraire. Et ça, les gens de ma génération, on n'en veut pas le moins du monde parce qu'on l'a déjà vécu.
6: Ce samedi, les rues de plus de 30 villes espagnoles se rempliront pour dénoncer de nouveau la crise du logement. Élise Gazangel, Barcelone, RFI.
5: Autre mobilisation, cette fois en France, les lycéens vont poursuivre leur blocage. Ils n'ont pas été convaincus de leur rencontre avec le ministre de l'Éducation. Édouard Geffray a reçu hier 3 syndicats lycéens et leur a promis un plan d'action pour accélérer le remplacement des professeurs. Les élèves déplorent plus globalement leurs conditions de travail avec des établissements insalubres, des classes surchargées, trop de profs qui ne sont pas remplacés. Hier encore, plus de 700 lycées étaient perturbés sur les 3700 que compte la France. Des blocages émaillés de violence. 5000 personnes ont été interpellées depuis le début de la semaine. L'Union étudiante solidaire du mouvement des lycées n'appelle pas à ces scènes de violence, mais comprend que les lycéens puissent y avoir recours. Héloïse Lefebvre-Milon est présidente de ce syndicat étudiant.
10: Ils ont recours à ces violences, à ces blocages et à toutes ces actions de perturbation parce que c'est le dernier recours qu'on a quand on a une démocratie qui est dysfonctionnelle. On n'appelle pas à ces violences, ce n'est pas nos stratégies. On considère que la victoire, on l'obtiendra en étant de plus en plus nombreux et nombreuses par la massification de ce mouvement. Cependant, on ne peut que comprendre ces violences dans le contexte qu'on vit aujourd'hui et quand on voit la réponse du gouvernement qui n'est que d'envoyer la police, que de réprimer plus violemment et que, oui, on voit des scènes de violence de la part d'une partie des lycéens, des lycéennes, des étudiants, des étudiantes, mais surtout les premières violences, elles viennent des policiers qui frappent pas avec les mêmes armes que celles qu'on a quand on est jeune et qu'on se mobilise aujourd'hui. Eux, ils frappent avec des LBD, ils éborgnent des lycéens, ils étranglent des lycéennes et c'est ça qu'on voit aujourd'hui et on pense qu'il faut pas détourner le regard de cette violence-là qui est les violences policières et le mépris du gouvernement.
5: Héloïse Lefèvre-Milon, présidente du syndicat étudiant, l'Union étudiante, propos recueillis par Amélie Beaucourt. Les organisations lycéennes et étudiantes appellent à se mobiliser à nouveau mardi, jour de manifestation nationale. L'enquête avance 4 jours après l'incident du vol Fly Dubai, ce vol reliant Dubaï à Tel Aviv en Israël où le copilote a poignardé en plein vol le commandant de bord indien avant que les passagers ne réussissent à maîtriser l'agresseur. C'était le 30 septembre, l'avion avait pu atterrir en urgence en Arabie Saoudite, le pire avait été évité. Et ce matin, on apprend donc que le copilote Amam Al-Amanmi planifiait un acte terroriste. C'est la conclusion du procureur général des Émirats Arabes Unis. Plusieurs médias ont affirmé aussi que l'agresseur de nationalité omanaise était interdit de vol à Oman, soupçonné de radicalisation. Les États-Unis adoptent des sanctions contre 2 Français et leurs associations. Le gouvernement américain les accuse d'avoir mis en place un schéma de financement du Hamas sous couvert de leurs organisations humanitaires. Ils auraient fait transiter depuis 2020 près de 2 millions de dollars en direction du mouvement armé palestinien. Correspondance à Washington de Vincent Souriau.
11: Fawzi Barikan et Amel Walid, un homme et une femme que le Trésor américain accuse d'avoir dissimulé sous couvert de 2 associations caritatives un système de financement occulte. D'après le gouvernement américain, alors que leurs entités prétendaient lever des fonds pour venir en aide aux civils de Gaza, ces 2 individus ont fait parvenir plusieurs centaines de milliers de dollars sous forme de crypto-monnaie à un membre des brigades Al-Qassam, la branche armée du Hamas. Ces fonds lui ont été versés entre 2020 et 2026, dont une majeure partie après les attentats terroristes du 7 octobre. Les autorités américaines indiquent que Fawzi Barikan et Amel Walid, ainsi qu'une tierce personne, ont été interpellés en France par la Direction générale de la sécurité intérieure, en coordination avec le FBI, qui remercie les autorités françaises, je cite, pour leur travail remarquable dans ce dossier. Vincent Souriau, Washington RFI.
5: Face à la flambée des prix du carburant, les membres du G7 puisent dans leur stock stratégique de gazole. Jusqu'à 100 millions de barils vont être libérés dans les 4 mois. C'est ce qu'a dit hier Emmanuel Macron, le président français, à l'issue d'une visioconférence avec les autres membres du G7. Décision prise aussi sous pression américaine. Donald Trump, le président américain, menaçait d'un embargo sur ses exportations de gazole. Si les hostilités sont à l'arrêt depuis plusieurs semaines entre les États-Unis et l'Iran, elles se poursuivent entre les rebelles houthis du Yémen et l'Arabie Saoudite. Les houthis ont déploré hier plus de 90 frappes saoudiennes sur le Yémen, notamment sur la capitale Sanaa. Et on parlait de la flambée des prix du carburant. En Afrique, la promesse d'Aliko Dangote continue de faire parler. Le milliardaire nigérian assure que le continent sera autosuffisant en carburant d'ici 2030, notamment grâce à sa méga raffinerie à Lamu, sur la côte est du Kenya. Le chantier a démarré cette semaine et devra traiter à terme 700 000 barils de pétrole par jour. Le président kényan William Ruto se félicite de la création de 60 000 emplois directs et indirects. Et malgré toutes ces promesses, le projet suscite aussi des inquiétudes sur ses conséquences environnementales. À Nairobi, Alban Tiroir.
12: Chali Mohamed s'apprête à partir pour inspecter les mangroves depuis l'embarcadère animé de Mokoi sur la côte du comté de Lamu. La région abrite 60% des mangroves du pays. Ce kényan travaille à leur préservation.
9: Il y a des poissons, des crabes, des homards, des crevettes. C'est une zone de nurserie importante. Et nous remarquons que lorsque l'on coupe les mangroves, les poissons diminuent. Par contre, quand on les restaure, on les préserve. On retrouve plein de poissons.
12: Depuis l'annonce d'une raffinerie au cœur de ce patrimoine naturel, les inquiétudes se multiplient. Greenpeace dénonce un projet qui menace de dégrader un écosystème fragile et le parti écologiste United Green Movement s'inquiète des conséquences pour la pêche. Ibrahim Mohamed est pêcheur à Mokoy, président d'une organisation communautaire de gestion des côtes.
13: Je ne suis pas contre un projet de développement à Lamou, car nous avons longtemps été, disons, marginalisés. Donc nous sommes heureux d'être enfin considérés. Mais si le projet venait à avoir des conséquences sur l'environnement marin, il doit tenir compte des retombées sur les pêcheurs. Il faut associer les populations locales.
12: Plus de 4000 pêcheurs ont déjà été indemnisés après avoir vu leurs moyens de subsistance affectés par la construction du port à une dizaine de kilomètres de Mokoy en activité depuis 2021. Pour la raffinerie, le président William Ruto a promis une évaluation rigoureuse des impacts environnementaux et sociaux. Albin Tiroir, de retour de Mokoy, RFI.
5: Et la promesse d'Aliko Dangote sur l'autosuffisance de l'Afrique en carburant d'ici 4 ans, avec notamment sa raffinerie, sa méga raffinerie de Lamou. On en reparle lundi dans Appel sur l'actualité. Est-ce un pari tenable? Vous viendrez en débattre avec Namori Dosso. Si vous voulez participer, vous pouvez d'ores et déjà appeler le standard au 339-693-693-70. Merci d'avoir écouté ce journal. Il est 10h10 à Paris, 8h10 en temps universel.
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3: Bonjour à tous et bienvenue dans ce nouveau numéro du débat africain sur RFI en partenariat avec nos confrères de la rédaction de Jeune Afrique. Chaque semaine, nous donnons la parole aux journalistes et éditorialistes du continent. Quel regard portent-ils sur l'actualité en Afrique et ailleurs dans le monde? Que retiennent-ils? Qu'est-ce qui les interpelle? Qu'est-ce qui les divise? Nos consoeurs et confrères sont avec nous pour confronter leur point de vue. Dans la deuxième partie de ce débat africain, les violentes attaques de colons israéliens contre des familles palestiniennes.
16: Des colons, au moins une centaine, ont fait irruption et ont commencé à briser des vitres et à incendier des voitures.
3: Le témoignage d'un habitant de Cisjordanie qui a vécu ces violentes attaques de colons israéliens. Et selon le journal Haaretz en Israël, l'armée ferme les yeux. Jusqu'où iront les colons en Cisjordanie? Nous poserons la question à nos invités. Mais tout de suite, l'actualité en Afrique. Deux sujets aujourd'hui. Au Burkina Faso d'abord, 4 ans après son coup d'État, le capitaine Ibrahim Traoré vantait son bilan dimanche dernier. Mais cette nation ouest-africaine est le deuxième pays au monde à être le plus frappé par le terrorisme selon le Global Terrorisme Index 2026. Alors le pays des hommes intègres avance-t-il vraiment? Nous irons également au Maroc, où une femme a été choisie pour diriger le gouvernement, une première dans l'histoire du pays. Mais face à elle, une jeunesse en colère, une abstention record. Fatima Ezzara El-Mansouri relève fera-t-elle le défi? Ces questions, on en débat avec nos invités du jour. Marwan Benyamed, directeur de publication du magazine Jeune Afrique. En ligne du Cap en Afrique du Sud, Hanan Ferjani, journaliste et fondatrice du média en ligne Beyond the Noise Africa. Enfin en ligne de Tunis, Hanan Sbis, journaliste et présidente de la section tunisienne de l'UPF, l'Union de la Presse Francophone. Bonjour à tous les trois et merci d'être avec nous.
17: Il y a de ces zones là où nous avons repris position, des zones qu'on avait perdues depuis peut-être 2017-2018, nous avons repris position. Pour quelqu'un qui observe la situation du Burkina Faso de 2022 à nos jours, je pense que honnêtement, oui, il y a une avancée. Nous avons pu donc faire reculer beaucoup le terrorisme et donc il reste une portion du terrain qui semble difficile, mais que nous nous préparons à aborder. Et je pense que d'ici là, ça sera une affaire du passé. Donc sur tous les plans, je pense qu'il y a de l'espoir.
3: Il y a de l'espoir, selon le capitaine Ibrahim Traoré, chef et président du Burkina Faso. Dimanche dernier, sur l'antenne de la télévision nationale, le dirigeant au Burkinabé faisait face à deux journalistes au palais présidentiel. Il parle de reconquête, d'une armée qui prépare, dit-il, à de grandes guerres, d'une économie qui se porte de mieux en mieux. Le lendemain, il coupait le ruban de la première raffinerie d'or du pays. Voilà pour le récit officiel. Maintenant, les chiffres. Deuxième pays le plus touché par le terrorisme au monde, selon le Global Terrorism Index 2026. 846 morts l'an dernier, plus de 120 soldats et VDP tués juste en février dernier. Parti dissous dans le pays, ONG dissoute, une révolution progressiste et populaire à la place d'une transition avec un horizon en 2029. Marwan Ben Yamed, 4 ans après son arrivée au pouvoir, le capitaine Traoré parle d'espoir et d'avancée. Est-ce que vous partagez cette analyse ?
18: Non, pas vraiment. D'espoir, je souhaite aux Burkinabés d'en avoir. Bon, la démagogie un peu populiste qui consiste à expliquer que, avec des accents très sankariens, d'expliquer que la quête de souveraineté, qui est une réalité, qui est un objectif pour tous les Africains, est une chose, les résultats en sont une autre. Il y a quelques démarches qui, quand même, démontrent des progrès. Vous avez parlé de la raffinerie. Un sentiment d'appartenance nationale qui est réel. Mais enfin, bon, il faut quand même se souvenir que Ibrahim Traoré a pris le pouvoir pour la seule et simple raison essentielle qui était de rétablir la sécurité, estimant que ce n'était pas le cas avant. Bon, ok, certainement qu'à Ouagadougou, la situation s'est améliorée, dans le reste du pays et notamment à la frontière. C'est très loin d'être le cas, les attaques se multiplient. On voit pas forcément d'avancée sur le terrain en tout cas. Alors, il explique lui-même que ça prend du temps. Bon, 4 ans, je pense que c'est quand même relativement long et suffisant en tout cas pour s'apercevoir que les militaires sont pas meilleurs que les civils sur ce plan-là. Et que, en termes de gouvernance ou de gestion politique, ils sont moins bons, parce qu'on peut quand même pas considérer que le Burkina est avancé en termes de démocratie, même si lui dit expliquer qu'il rejette la démocratie qu'il appelle.
3: Il dit que la démocratie, ce n'était pas pour nous.
18: Non, aussi. Il a dit la démocratie importée par l'Occident n'est pas pour nous. J'aimerais bien connaître sa définition de la démocratie à l'africaine, s'il estime que c'est ainsi que ça doit être, parce que jusqu'à nouvel ordre, on n'a pas vu grand chose, à part un certain nombre, même de très nombreuses atteintes aux libertés.
3: Le capitaine Traoré revendique donc des victoires territoriales. Le Global Terrorist Index place pourtant le Burkina au deuxième rang des pays le plus touchés par le fléau du terrorisme. Hanan Ferjani, peut-on vraiment parler de reconquête? Ou s'agit-il seulement de communication de la part du dirigeant burkinabé?
19: Quand on fait des annonces comme celle du capitaine Ibrahim Traoré sur les succès qui ont été accomplis sur le plan sécuritaire, il y a beaucoup de choses qui doivent être prises avec énormément de pincettes, parce qu'on parle effectivement d'une machine de communication qui tourne à plein régime, qui est une machine de propagande, pour appeler les choses telles qu'elles sont. Et effectivement, sur le terrain, notamment dans les zones des transfrontières, les attaques continuent à se multiplier. Ceci dit, bien que je ne pense pas que ce soit forcément toujours des chiffres qui soient révélateurs de ce qui se passe en termes de réponse à la menace terroriste, il y a un retour notamment des personnes déplacées dans leur localité d'origine, hauteur de 1,4 million de personnes, si je ne me trompe pas. C'est vrai que ça peut être la preuve, dans une certaine mesure, d'une évolution positive de la situation, notamment dans certaines régions où on a l'impression que l'État reprend les choses en main, et on s'est soumis notamment là.
3: Alors Hanen, justement, vous parlez des chiffres. Les morts du terrorisme ont reculé de 45% en 2025, mais Djibo est tombé en mai 2025 avec des dizaines de soldats tués. Et Human Rights Watch parle de crimes contre l'humanité commis des deux côtés. Hanen Sbis à Tunis, peut-on parler d'avancée sécuritaire quand la baisse des morts s'accompagne de massacres comme à Solenzo il y a quelques mois?
20: Le gouvernement de Traoré a essayé et continue à essayer de repousser le terrorisme, mais ça ne dépend pas que de lui. C'est une guerre qui est un peu global. La junte militaire a pu repousser la menace terroriste à un certain moment, mais cette menace est revenue à plein, surtout dans le nord et dans l'est.
3: Hanazis, manifestement, votre ligne se dégrade. On va régler ça en régie et on revient vers vous dans quelques instants. En attendant, Marwan Ben Yamed, parlons des choses mises en avant par le capitaine Traoré dimanche dernier avec l'inauguration de cette raffinerie d'or. Le Burkina en produit 94 tonnes. Est-ce vraiment de la stratégie industrielle souveraine ou simplement un symbole?
18: Non, je pense que pour le coup, on peut reprocher beaucoup de choses à Ibrahim Traoré, mais cette nécessité pour les Africains, pour les Burkinabés comme pour les autres, de maîtriser leurs matières premières, que ce soit de l'or ou d'autres minerais ou d'ailleurs autre chose, de les transformer localement, donc de les raffiner, de créer de la valeur ajoutée, des emplois, c'est indispensable sur tout le continent. Donc, pour une fois qu'il a une idée qui semble plutôt productive, c'est pas sur ce domaine-là qu'on peut l'attaquer. La quête de souveraineté, qu'elle soit sécuritaire, alimentaire, économique, est un impératif pour le continent. Donc bon, en tout cas, c'est une bonne idée. C'est même un impératif pour tout le monde.
4: Hanen Ferjani, le capitaine Traoré a pris le pouvoir par la force. Quand est-ce qu'il a, d'une certaine manière, reçu le droit de supprimer tout le reste?
1: Alors, est-ce qu'il a reçu le droit? Je pense pas qu'on puisse répondre par la positive à cette question. Ceci dit, effectivement, il y a une chose qu'il faut avouer, c'est qu'il a eu le mérite d'être clair, je pense, très rapidement, à partir du moment où il a pris pouvoir, effectivement, par la force, c'est de dire qu'il n'allait pas forcément opérer dans un système politique qu'il estimait qu'il avait été imposé par les pays africains, notamment.
4: Mais justement, n'est-ce pas un recul?
1: Alors, je pense que c'est un recul sur le plan démocratique, sans aucun doute. Surtout quand on sait qu'effectivement, au Burkina Faso, ça a été rapporté depuis plusieurs années, il y a énormément de répression face à tout ce qui est dissidence, aux voix dissidentes, à la critique, à tout ce qui est journalisme et la liberté de presse pour un pays qui était connu pour avoir une certaine une presse qui était assez puissante. Donc il y a eu un recul sur ces points-là et c'est malheureux. Et je pense que pour un leader, un capitaine Traoré qui se veut un peu de la tradition de Thomas Sankara, je pense que l'erreur qu'il fait, c'est peut-être de penser qu'en essayant de mater toute voix dissidente, qu'il va réussir à conserver une certaine autorité. Ça peut avoir ses résultats à court terme. Je suis pas sûre que ce soit stratégiquement la meilleure posture à avoir. Ceci dit, pour autant, je pense qu'il y a beaucoup de personnes qui pensent quand même que certaines mesures qui sont prises par cette personnalité-là relèvent un petit peu de l'état d'urgence. En tout cas, c'est comme ça qu'il présente les choses, hein. C'est de dire qu'il est dans un état où il est attaqué de toutes parts, notamment par des forces extérieures, et que finalement, ce système qui est mis en place, il n'est pas seulement d'ordre idéologique, mais il est presque d'ordre de la survie, pour qu'on puisse le faire sans être bloqué, sans être...
4: Alors, Hanen Ferjani, je rebondis sur ce que vous avez dit tout à l'heure, hein. Vous avez parlé de Thomas Sankara. Marwan Benyamed, beaucoup font le comparatif entre ce que fait le capitaine Traoré aujourd'hui et ce qu'a fait Thomas Sankara dans le passé. Peut-on vraiment comparer ces deux hommes?
18: Enfin, n'est pas Sankara qui veut, donc il peut se revendiquer de Sankara tous les jours, toute la journée. C'est pas la même envergure, c'est pas du tout la même époque. Tout le monde a un petit peu oublié que le seul point de comparaison, c'est que sous Thomas Sankara, les libertés n'étaient pas non plus extrêmement protégées. Et puis, je voudrais quand même rappeler que le Burkina, c'est pas n'importe quel pays. Même du temps de Blaise Compaoré, il y avait une opposition, il y avait des élections, il y avait une liberté de la presse. Un pays qui était par ailleurs particulièrement syndicalisé, donc avec une effervescence du débat politique, démocratique sur les droits de l'homme qui a été permanente. Donc, si les Burkinabés ont fait une révolution, des élections, ont révisé la Constitution, ont remis tout à plat sur leur système politique pour que après Monsieur Traoré nous explique que la démocratie c'est pas fait pour eux et qu'il faut fonctionner différemment. Alors, ok, peut-être que la démocratie c'est pas fait pour eux, mais j'aimerais comprendre quel est le système qui régit un pays avec un homme tout puissant qui peut rester là pendant 10 ans, 20 ans, 30 ans, 40 ans, qui s'il n'a pas de résultat ne peut pas être sorti sauf par une troisième révolution populaire. Et j'ai du mal à comprendre la justification.
4: Alors, le capitaine Traoré, dimanche dernier, a été interrogé sur tout un tas de sujets, notamment sur ce qui touche directement la population burkinabé, notamment en ce qui concerne la vie chère. On l'écoute.
21: Que faut-il aujourd'hui attendre de l'État pour soulager les populations?
22: Il y a des réactionnaires qui ont un agenda avec les impérialistes, qui font tout pour soit faire disparaître des produits pour faire la spéculation, qui sabotent, qui font monter les prix, ils s'entendent, ils le font, pour juste amener la population à rejeter la révolution.
4: Le capitaine Ibrahim Traoré, chef d'État burkinabé, interrogé par notre consoeur Ruth Bini Ouattara. Hennes Bis à Tunis, on vient de l'entendre, hein, le capitaine Traoré explique que si le sucre augmente, c'est à cause des réactionnaires qui ont un agenda avec les impérialistes. Les commerçants qui spéculent seraient donc des agents de l'étranger. Ces affirmations, vous les interprétez comment?
23: C'est toujours un peu le discours populiste pour un peu justifier l'incapacité de régime Traoré de venir à bout d'abord de la lutte contre la corruption, de tous les défis de faire baisser un peu l'inflation, d'améliorer le pouvoir d'achat. Et donc ça, c'est un discours un peu auquel on est un peu habitué dans des régimes où on n'arrive pas vraiment à trouver des solutions radicales pour les problèmes économiques. Néanmoins, je voudrais souligner que quand même, la junte au Burkina Faso a bâti son modèle sur la question de la souveraineté et comment les Burkinabés devraient compter sur eux-mêmes. Ils n'arrêtent pas d'essayer quand même de rabaisser les prix des matières premières, mais ça reste quand même, il y a une lacune au niveau de la direction, enfin, de la gestion économique de ce pays qui fait face à beaucoup de défis sécuritaires. Et je pense que c'est pas avec des annonces comme ça qu'on peut résoudre les vrais problèmes au Burkina.
3: En 4 ans, le Burkina Faso a-t-il vraiment retrouvé sa souveraineté ou a-t-il seulement changé de patron, Marwan Benyamin?
18: C'est vrai que dans la stratégie de Ibrahim Traoré, il y a, comment dirais-je, une doctrine qui est intéressante. Encore une fois, on en a parlé, c'est cette quête de souveraineté et que le Burkina ne dépende pas de X, Y ou Z. Alors, il y a dépendre, il y a commercer, il y a avoir des partenaires. C'est là où la nuance est assez subtile.
3: Et justement, cette quête de souveraineté, est-ce que c'est pas un peu l'arbre qui cache la forêt des exactions dont sont accusées les forces armées burkinabées vis-à-vis de certaines parties, d'une certaine partie des civils au Burkina Faso?
18: Non, je pense qu'il y a vraiment, encore une fois, cette quête de souveraineté qui est viscéralement chez lui, je pense, honnêtement. Après, c'est plutôt son système, entre guillemets, dictatorial qui permet de cacher. Vous parlez des exactions de l'armée, il n'y a pas que les exactions de l'armée. Il faut quand même rappeler qu'il a créé une sorte de milice qui existait déjà un peu avant.
3: Les VDP, les volontaires pour la défense de la patrie.
18: Bon, bah, les volontaires sont pas toujours volontaires. Il y a eu de nombreux exemples, y compris un ancien opposant de 74 ans qui a été envoyé au front avec une Kalachnikov qui marchait pas de force. Un certain nombre d'enrôlements de force, de disparitions, bon bref. Donc de ce point de vue-là, oui, c'est sûr que c'est pas très reluisant. La quête de souveraineté est un vrai sujet, on l'a dit et redit, mais c'est pas comme ça qu'on fait. Et j'ai pas l'impression que le Burkina soit moins dépendant de... Ah bon, okay, certainement de la France, c'est sûr. Est-ce que la Russie est animée d'extrêmement bonnes intentions vis-à-vis du Burkina ou du Mali ou du... Je n'en suis pas certain et je pense même que non. Donc changer de maître pour un autre, c'est un sujet. Et devenir réellement indépendant, ça suppose d'être suffisamment fort pour pouvoir imposer ses ambitions, ses objectifs. Je crois pas que le Burkina soit suffisamment fort aujourd'hui pour cela.
3: L'actualité burkinabé, c'est bien évidemment à suivre dans nos journaux sur RFI et dans la revue de presse Afrique chaque matin sur RFI à partir de 6h45, temps universel.
6: C'est un moment historique. Pour la première fois dans l'histoire de notre pays, une femme accède à la présidence du gouvernement. C'est une fierté personnelle, mais surtout une fierté pour l'ensemble des femmes de cette nation.
3: Ce mardi, au palais royal de Rabat, Mohamed VI, le roi, recevait Fatima Ezzahra El Mansouri et l'a chargée de former un gouvernement. 50 ans, avocate, maire de Marrakech depuis ses 33 ans. Son parti, le PAM, a gagné les législatives du 23 septembre sans majorité. Il lui faut 198 sièges, elle en possède 97. Première femme à la tête du gouvernement, c'est donc historique. Mais pourquoi faire et avec qui? Hennen Ferjani, au Cap en Afrique du Sud, Fatima Ezzahra El Mansouri aura-t-elle les moyens de ses ambitions selon vous?
1: C'est vrai qu'elle va devoir composer avec beaucoup de choses et qu'elle hérite malheureusement d'une situation politique mais aussi d'un contexte socio-économique qui est particulièrement complexe dans un aussi régime monarchique constitutionnel dans lequel le roi reste une figure très puissante avec, comme vous l'avez dit, des élections législatives qui ont été marquées par un taux de participation qui était faible mais aussi une majorité qui n'est pas absolue, ce qui fait qu'elle doit maintenant mener des consultations délicates pour bâtir une majorité solide sans se limiter à une simple répartition de postes. Je pense que c'est un grand défi et c'est particulièrement important quand on sait effectivement ce que vous avez soulevé tout à l'heure, Namouri, que le Maroc connaît énormément de phénomènes économiques qui sont...
3: Eh bien justement, justement, Hennen, je me tourne vers Marwan Benyamed avec nous en studio. Dans ces conditions, est-elle la meilleure candidate pour relever les nombreux défis auxquels est confrontée la société marocaine aujourd'hui?
18: Je ne sais pas si c'est la meilleure candidate. Je vais préciser juste par rapport à ce qu'on disait précédemment qu'il y a déjà eu une femme Premier ministre en Afrique du Nord, c'était en Tunisie. Je dis pas ça parce que je suis tunisien, mais il faut quand même le préciser.
3: Najla Bouden.
18: Exact. Donc je sais pas si c'est la meilleure candidate. Il faut pas se leurrer. Donc ce qui va être intéressant, c'est d'abord dans son premier chantier, c'est de parvenir à gouverner, donc de réunir une coalition. On en a parlé. Elle a besoin soit du RNI, soit de l'Istiglal, soit d'autres formations pour atteindre la majorité absolue et pouvoir gouverner tranquillement en tout cas. Et il faudra voir justement dans cette coalition qui sera nommé ministre sur des postes de souveraineté, sur les ministères importants, économie, finance, etc. Et il y a un gros sujet quand même qui est le manque de confiance ou la défiance des Marocains vis-à-vis des politiques en règle générale, pas du gouvernement en particulier, mais de tous les partis politiques. Le taux de participation est quand même extrêmement faible, on en a parlé, 38% je crois. Donc ça va pas être simple, elle a beaucoup de chantiers économiques et sociaux. Le principal, c'est évidemment la création d'emplois, mais rétablir cette confiance va être assez compliqué.
3: Eh bien justement, Hennes Bissa Tunis, Marwan Benyamed le souligne, votre pays a déjà été dirigé par une femme, Najla Boudène, nommée par Kais Saied avant d'être limogée. Tout d'abord, quel regard portez-vous sur l'arrivée d'une femme à la tête du gouvernement marocain? Et surtout, selon vous, que doit-elle faire pour réussir cette mission extrêmement délicate?
23: Tout d'abord, on ne peut pas ne pas se féliciter qu'il y ait une femme à la tête du gouvernement dans un pays, dans un deuxième pays d'Afrique du Nord, parce qu'on a été un peu précurseur en Tunisie. C'est toujours un bon signe d'avoir que le poste de premier ministre féminin. Deuxième chose, c'est que n'étant pas majoritaire, la première ministre, elle doit composer avec d'autres partenaires, dont le RNI, avec lequel elle a eu beaucoup de problèmes pendant la phase de la campagne législative. Et donc, je vois pas comment elle va un peu trouver un terrain d'entente avec ce parti-là, qui était le parti de l'ancien premier ministre Akanouche, et qui porte quand même un bilan lourd par rapport à son mandat. Et puis, elle doit aussi avoir une coalition avec le parti Estiklal pour avoir une majorité qu'elle devrait quand même savoir contrôler pour pouvoir justement naviguer dans ce paysage assez diversifié, assez difficile du Maroc aujourd'hui. Ça va dépendre un peu de sa capacité à avoir une certaine majorité et avoir l'aval de ces deux, probablement de ces deux coéquipiers dans ce gouvernement. Ça va dépendre aussi de sa capacité à répondre à cette jeunesse qui a une grande soif, qui est quand même un changement quel que soit dans le paysage marocain, mais c'est bien aussi qu'on lui donne sa chance, qu'on ne la juge pas encore aujourd'hui parce que c'est une femme, justement.
3: C'est le moment de faire une courte pause dans le débat africain. Restez avec nous. Juste après le journal, nous parlerons de la situation en Cisjordanie où une violente attaque de colons sur un village suscite de rares condamnations en Israël. Puis aux États-Unis, la Cour suprême vient de rouvrir ce mardi la voie aux expulsions vers les pays tiers. À tout de suite.
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8: Mathis Limano.
7: Et dernière édition d'Afrique Matin, à la une, la libération de l'opposant guinéen Aliou Ba, libération rendue possible suite à une grâce présidentielle accordée hier à l'occasion de la fête nationale. Au total, plus de 200 détenus ont été libérés de prison. Au Sénégal, c'est un rapport d'enquête qui vient boucler l'affaire Softcare, cette marque de serviettes hygiéniques et de couches pour bébés entachées par un scandale de produits périmés. De l'agacement et de longues files d'attente à Yaoundé pour les chauffeurs de taxi, ils n'ont plus que 3 jours pour se faire enregistrer sur la plateforme digitale obligatoire mise en service par la municipalité. Explication à suivre. Et puis dans le sillage du Brésil, le gouvernement mauritanien a examiné cette semaine un projet de loi visant à interdire les jeux d'argent et de hasard. On est à Nouakchott en fin d'édition. Aliou Ba a donc pu sortir de prison. L'opposant guinéen était détenu depuis près de 2 ans pour offense au chef de l'État Mamadi Doumbouya. À Conakry, les précisions de Mokhtar Ba.
10: C'est une décision annoncée à l'occasion de la fête nationale guinéenne ce 2 octobre. Le président Mamadi Doumbouya accorde une grâce présidentielle à 217 détenus dont Aliou Ba, président du MODEL, le mouvement démocratique libéral. L'opposant avait été condamné à 2 ans de prison pour offense et diffamation envers le chef de l'État. Il était détenu depuis décembre 2024. Cette grâce intervient après plusieurs mois de bataille judiciaire. En juin dernier, la Cour de justice de la CEDEAO avait ordonné à l'État guinéen de mettre fin à la détention d'Aliou Ba, estimant notamment que ses droits avaient été violés. Avec cette mesure, Aliou Ba retrouve donc la liberté. Reste désormais la question de ses droits politiques et de sa place dans la vie publique guinéenne alors que son parti s'était fortement mobilisé autour de sa détention. Diplômé en finance et en sciences politiques, s'il n'a jamais eu de mandat, Aliou Ba s'est pourtant fait connaître au niveau international, notamment lors du sommet France-Afrique de Montpellier en 2021, où il avait participé aux échanges avec le président français Emmanuel Macron. Mokhtar Ba, Conakry, RFI.
7: Est-ce un tournant dans le conflit dans le nord de l'Éthiopie? Les troupes des autorités rebelles de l'État du Tigré quittent en nombre avec armes et véhicules la capitale régionale Mekele, alors que les troupes fédérales s'en rapprochent. Information rapportée par un journaliste local à l'agence France Presse. Les combats ont repris fin septembre dans le nord de l'Éthiopie. 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
7: C'est un rapport d'enquête qui vient boucler l'affaire Softcare au Sénégal. Cette marque de serviettes hygiéniques et de couches pour bébés, filiale sénégalaise d'un groupe chinois, l'entreprise était au cœur d'une polémique depuis près d'un an. Ses produits étaient restés en vente malgré la découverte dans son usine d'une tonne 3 de matières premières périmées. Hier, la mission de députés chargée de faire la lumière sur ce dossier a présenté ses conclusions devant leurs collègues, les ministres de la Santé et de l'Industrie.
11: Rien ne permet de prouver que les consommateurs ont été directement exposés à des produits issus de la matière incriminée, comme l'explique Boy Babi, député du PASTEF et rapporteur de la mission.
12: Les éléments versés au dossier alimentent des interrogations sérieuses quant à la gestion des matières périmées par l'entreprise. Mais les éléments matériels et documentaires disponibles ne permettent pas à ce stade d'établir de façon certaine l'utilisation de matières périmées dans le processus de fabrication.
11: Les mêmes conclusions avaient été tirées par le ministre de la Santé en mars dernier. Pour Serigne Gueye Diop, ministre de l'Industrie, les conditions sont aujourd'hui réunies pour tourner la page.
13: Nous avons quand même besoin de ces entreprises. Une entreprise qui est déjà dans cette situation-là, une fois qu'elle a été réprimée, elle a subi les dommages, elle a subi les amendes qu'il faut, en réalité, il faut maintenant lui laisser un second souffle, sinon elle va fermer, tout simplement. Je suis pas en train de dire, est-ce que c'est la santé contre? Non, la santé, elle prime. Mais nous, en tant que gouvernement, nous devons développer l'industrialisation, développer également l'emploi.
11: Mais l'affaire va laisser des traces, prévient la députée PASTEF Rokin Diaye.
24: Monsieur le ministre, le citoyen fait confiance à l'agence de l'État. Et malheureusement, l'affaire Softcare a ébranlé cette confiance. Une population qui doute de ses protecteurs est vulnérable, monsieur le ministre.
11: Une référence à l'ARP, l'agence sanitaire qui a fait l'objet de soupçons de corruption dans la gestion de cette crise. En mars dernier, son directeur général a été limogé par Bassirou Diomaye Faye. Pauline Troquier, Dakar, RFI.
7: Au Cameroun, les chauffeurs de taxi de Yaoundé ainsi que leurs propriétaires n'ont plus que 3 jours pour se faire enregistrer sur la plateforme digitale obligatoire mise en service par la mairie. Cette opération gratuite consiste à attribuer un QR code à chaque véhicule. La base de données va ensuite servir à plusieurs administrations et pour ceux qui se font enregistrer à la dernière minute, eh bien il faut s'armer de patience, Emmanuel Juntap.
25: En colère et impatient, plus d'une centaine de chauffeurs et propriétaires de taxis font la queue devant les box aménagées à la mairie de la ville de Yaoundé. Apollinaire Nganou est un chauffeur de taxi. Il dit être là depuis les premières heures de la journée.
26: Si on avait des centralisés dans les mairies, mais quand on concentre tout à l'hôtel de ville, il y a de froid, les gens doivent être réticents et ça n'aboutit même pas.
25: Lors du lancement de l'opération il y a 3 mois, le partenaire technique avait annoncé la création de 7 points d'enrôlement, mais cela n'a plus été effectif. Jean-Patrick Mfoulou, chef de la cellule des transports et de la mobilité à la communauté urbaine, explique.
27: À jour, on a environ 4 communes d'arrondissement là, pour pouvoir faire des enregistrements. Il y a des communes d'arrondissement qui n'ont pas assez d'espace large pour offrir aux différents enquêteurs un box.
25: Après présentation de certains documents, de nombreux chauffeurs de taxi parviennent au bout de la procédure. Il leur est dit qu'ils recevront le code QR via WhatsApp. Malgré un grand nombre de retardataires qui se bousculent, il n'y aura pas de tolérance administrative dès mardi prochain, martèle Jean-Patrick Mfoulou.
27: Les véhicules qui ne se sont pas fait enregistrer doivent automatiquement ne pas circuler dans la ville de Yaoundé.
25: Plus de 20 000 taxis et chauffeurs se sont déjà fait enregistrer, mais la ville de Yaoundé compte environ 30 000 taxis. Selon la communauté urbaine, l'implication des principaux syndicats de transport urbain à la sensibilisation semble n'avoir pas convaincu tout le monde à se conformer. Emmanuel Juntap, Yaoundé, RFI.
7: C'était le 4 décembre 2025 à Washington. La RDC et les États-Unis signaient un mémorandum sur la défense et la sécurité. À l'époque, son contenu n'avait pas été révélé. Contenu que nous avons pu consulter et qui permet aujourd'hui d'en préciser les contours, Patient Ligaudy.
0: Premier élément, la protection des minerais critiques et des terres rares figure explicitement parmi les objectifs du partenariat avec celle des infrastructures stratégiques et le respect de l'intégrité territoriale congolaise. Pour renforcer l'armée, le texte envisage d'abord davantage de formation. L'ambition affichée est de faire bénéficier la RDC du plus grand programme de formation militaire professionnelle d'Afrique centrale. Renseignement, logistique et génie militaire sont notamment cités. S'y ajoutent le contrôle des frontières et les échanges d'informations. L'aide à l'équipement et à la modernisation des moyens militaires relève, elle, d'une étape conditionnelle. Washington se dit prêt à les examiner si l'armée congolaise démontre des progrès durables dans sa professionnalisation, le respect des droits humains et l'obligation de rendre des comptes. Mais aucun financement n'est garanti. La coopération dépend des ressources disponibles et des lois applicables. Prévu pour 5 ans, ce mémorandum n'est pas juridiquement contraignant. Des textes complémentaires doivent préciser les modalités pratiques.
7: Un patient Ligodi. Dans le sillage du Brésil, la Mauritanie pourrait prochainement interdire les jeux d'argent et de hasard. Le gouvernement a examiné un projet de loi allant dans ce sens, avec une attention toute particulière sur les jeux en ligne qui attirent de nombreux joueurs et le risque d'addiction qui va avec. Moussa Omar Bari est allé à leur rencontre.
2: Devant ce salon de coiffure, Mamadou Diallo et ses amis éclatent de rire. Les discussions vont bon train. Ils parlent des matchs de foot. Ce coiffeur de métier, âgé d'une trentaine d'années, a fait du pari son quotidien.
5: Je parie souvent pour essayer de gagner de l'argent. J'ai déjà remporté jusqu'à 370 000 ougia, parfois 100 000, parfois 20 000. Mais en ce moment, j'ai arrêté, parce que je perds beaucoup aussi.
2: Brahim, 18 ans. Il perd plus souvent qu'il ne gagne, mais il ne se décourage pas. Il va continuer à tenter sa chance.
14: Ça nous fait perdre beaucoup d'argent. Parfois je gagne 20 000, parfois 40 000, parfois rien du tout. Mais c'est comme ça, les jeux de hasard. Demain, il y a des matchs, ouais. Je vais parier 1 500.

0: Nobel de la paix 1975, exilé interne à Gorki à la suite de ses critiques à l'égard du régime. Et c'est le nouveau pouvoir soviétique et cette nouvelle politique de la glasnost, politique de libération de l'expression, je vous laisserai le soin de le traduire mieux, menée par le premier secrétaire général du parti, Mikhail Gorbatchev, qui va amener le pouvoir soviétique à accepter de libérer donc Sakharov en décembre 86. Alors comment ça se traduit cette politique de la glasnost en 1989, puisque vous avez assisté Nicolas Wirth à la campagne électorale pour l'élection des membres du nouveau congrès des députés du peuple de l'URSS, prévu par les amendements de 1988 à la Constitution.
1: Alors à ce moment-là, tout se passe très très vite. Et sur les, je suis alors à l'ambassade. Et ce qui me frappe en tant qu'historien, c'est qu'au fond, les événements vont beaucoup plus vite que ce que l'on peut prévoir, ce que peut prévoir même les diplomates. Et donc, dans cette accélération de l'histoire, évidemment, j'ai eu la chance de pouvoir suivre les étapes les unes après les autres, mais je dirais sans jamais voir le pas suivant. Or, on s'est rendu compte que dans cette période d'une accélération extraordinaire, personne ne pouvait prévoir le coup suivant.
0: Je vous propose qu'on retrouve Andrei Sakharov. Je me suis inspirée de votre livre pour retrouver cet extrait de son discours lors du premier jour du premier congrès de députés du peuple de l'Union soviétique. Nous sommes le 25 mai 1989, Nicolas Wirth.
2: Уважаемые депутаты,
3: chers députés, nous considérons que ce congrès constitue un événement historique pour notre pays. C'est pourquoi notre congrès ne peut pas commencer par des élections. Il existe un ordre logique. Il faut d'abord que les candidats présentent leur programme, que nous puissions en débattre, avant de procéder aux élections et aux votes.
2: Михаил Сергеевич Горбачев, который был родоначальником перестройки.
3: Mikhail Gorbatchev, qui a été à l'origine de la perestroïka, dont le nom est associé à ce processus et à la direction du pays depuis 4 ans, doit prendre la parole. Il doit dire ce qui s'est passé dans notre pays au cours de ces 4 années. En conséquence, il faut apporter à la constitution de l'URSS les modifications qui concerne les compétences et les pouvoirs du Soviet suprême de l'URSS. Je terminerai en disant que j'espère que le Congrès se montrera digne de la grande mission qui lui incombe et qu'il abordera démocratiquement les tâches qui se présentent à lui.
0: La voix d'Andrei Sakharov sur RFI, un discours historique auquel vous avez assisté en direct à la télévision, Nicolas Wirth, vous étiez à Moscou. Tout le monde regardait la télé à ce moment-là.
1: Oui, absolument, oui. Et même une télé dans chaque pièce, parce que voilà...
0: Non mais c'était dingue, il parle de démocratie.
1: Oui, absolument. Bon, c'était un tel changement, si tu voulais, 89, oui, bien sûr, le moment de ce congrès des députés du peuple, au fond, qui avait été élu avec un processus démocratique pour la première fois. Et donc, les choses allaient extrêmement vite. Dans un tourbillon vraiment de changements, et je dirais que l'URSS de 89 n'avait plus rien à voir avec l'URSS de 85.
0: Et c'est peut-être le moment d'évoquer également l'enquête incroyable que vous avez menée sur les livres de votre père, en allant rechercher justement ces carnets de guerre. Car Alexander Wirth, journaliste de formation, avait ce côté reportage, c'est-à-dire j'y étais, je témoigne de ce que j'ai vu. Et vous, Nicolas Wirth, dans ce long chemin vers la reconstruction de vous-même, dans cette longue quête du père qui a été la vôtre et dont témoigne ce livre, Adieu ma Russie,

0: J'ai l'impression que vous vous êtes confronté à ces textes en historien aguerri avec tout son appareil critique. Qu'est-ce que vous pourriez nous dire de ces notes de votre père, que ce soit Moscou 41 ou Leningrad 46?
1: Oui, dans ce livre, il y a toute une partie de recherche, au fond, sur les livres de mon père. Parce qu'au fond, mon père ne m'avait jamais parlé de son travail. Je n'avais jamais lu ses livres. D'ailleurs, je ne les ai lus que fort tard. Et dans les années 2000, oui, j'ai décidé de publier, de traduire d'abord et de publier ses carnets de guerre. Il avait 4 carnets de guerre qui n'avaient jamais été traduits en français. Et donc j'ai traduit ses carnets de guerre. Et donc avec ce travail, j'ai voulu évidemment, permettre à l'œuvre de mon père d'être connue des lecteurs français.
0: Et c'était aussi une façon pour vous de faire connaissance avec lui?
1: Oui, parce qu'au fond, je ne savais rien de sa vie. Et donc, je suis allé pour l'écriture de ce livre, reconstituer le parcours de mon père. Je suis allé dans les archives du Guardian, Manchester Guardian. Il était journaliste au Manchester Guardian. J'ai retrouvé sa correspondance avec son éditeur en chef du journal. J'ai tout découvert, y compris quelque chose qui n'apparaît dans aucun des articles. Il n'y a pas eu de livre de biographie qui lui a été consacré, mais en tout cas, il y a eu pas mal d'articles. Personne ne mentionne le fait qu'il était correspondant à Berlin entre janvier et mars 33, période absolument passionnante, évidemment, on le sait, et que mon père, je pense, j'en ai parlé avec quelques collègues historiens du nazisme, a été un des observateurs étrangers les plus perspicaces quant à la nature profonde du nazisme très très tôt, c'est-à-dire vraiment dès les premières semaines de l'arrivée d'Hitler au pouvoir. Et voilà, donc tout ceci, je l'ai découvert grâce à un travail sur sa correspondance, sur ses articles. Et donc ce travail sur l'œuvre de mon père fait évidemment partie intégrante de ce projet, de ce livre, où je découvre mon père et où je fais aussi le bilan un peu de mon propre parcours d'historien.
0: Ce qui est complètement saisissant, c'est qu'effectivement, il va tout à fait comprendre la nature du régime nazi. Il va tout à fait comprendre le projet génocidaire. Lorsque le 27 août 44, il fait partie des journalistes occidentaux qui peuvent entrer dans le camp d'extermination de Majdanek, premier camp de la mort, libéré par l'armée rouge 2 semaines plus tôt, sa dépêche est refusée par la BBC, alors qu'il en est le correspondant. Donc, même en 44, on ne veut pas voir ce génocide.
1: Absolument. À ce moment-là, je suis allé donc dans les archives de la BBC, où mon père faisait chaque semaine un grand reportage sur la Russie. Et j'ai vu le blanc, en effet, pendant 2 semaines. Il n'y a pas eu de dépêche. Mon père a écrit sur le camp de la mort de Majdanek en fin juillet 44. Pendant 2 semaines, il n'y a pas eu de Russian commentary. Et non seulement ça, mais lorsque mon père est revenu sur cette affaire en octobre, j'ai vu de mes propres yeux que le censeur avait biffé ces passages. Donc, à ce moment-là, oui, l'opinion occidentale n'est pas prête à voir la réalité des camps de la mort découverts par l'armée rouge. Et donc ça a été évidemment un moment évidemment très important aussi pour moi.
0: Avant de se quitter, je vous propose que l'on écoute ensemble la voix d'Alexander Werth. Dans ce document, Ina, il répond aux questions de Pierre Sorlin au sujet de son livre majeur, La Russie en guerre.
2: Alexandre Werth, Ce qui est particulièrement frappant dans votre livre, c'est qu'il est un témoignage. Et si vous voulez, nous pourrions l'envisager d'abord comme une mise en œuvre de vos souvenirs sur cette période d'histoire.
3: Oui, je crois que le côté souvenir, le côté témoignage, c'est mon point de départ, si j'ose dire, oui.
2: Vous montrez donc, à partir des 8-9 octobre 41, comment le danger commence à apparaître à la population, et vous parlez d'une véritable crise aux environs du 16 octobre, quand une certaine panique commence à se répandre. Cette panique, elle est le fait de qui? Quels sont les gens qui ont vraiment pris peur?
3: Bon, je crois que tout le monde a pris peur. J'étais à Moscou à l'époque, et vraiment, la nervosité augmentait de jour en jour, d'heure en heure. Et je dois dire que les autorités sont dans une certaine mesure responsables de cet état d'esprit. Et créer une panique. On évacuait les ministères, on évacuait les écoles, les universités, à peu près tous les établissements, énormément d'usines. Alors les gens partaient comme les gens partaient de Paris en juin 40.
0: Alexander Werth compare la fuite des Moscovites le 16 octobre 1941 à celle des Parisiens fuyant l'envahisseur allemand en juin 40. Mais Alexander Werth reste et suit les nouvelles à la radio.
3: Alors je décris dans mon livre tout de même l'annonce faite à la radio de Moscou le lendemain, quand tout le monde, ou presque tout le monde, était parti, que Staline était à Moscou et qu'il entendait y rester, bien que les Allemands fussent à quelques kilomètres de la capitale. Comme disait le maréchal Zhukov, cet homme, c'est un homme au nerf d'acier. On peut dire ce qu'on veut, mais c'est un homme fort et c'est un homme qui n'a pas perdu la tête au moment les plus critiques de cette guerre. Il est certain que chez les soldats, le prestige de Staline était très grand, surtout après Stalingrad.
0: La voix d'Alexander Werth pour vous, Nicolas Werth, sur RFI.
1: Ben oui, je suis très, très ému et en fait, c'est la première fois, je n'ai jamais écouté la voix de mon père. Voilà, donc je vous remercie beaucoup pour m'avoir fait découvrir cette voix que j'ai tout à fait oublié.
0: C'est moi qui vous remercie du fond du cœur. Et ce livre, Adieu ma Russie, il est à découvrir aux éditions Les Belles Lettres. Ainsi s'achève ce nouvel épisode de La Marche du Monde. Adieu ma Russie de Nicolas Werth, une histoire intime de père en fils, signée Valérie Nivelon et mise en onde par Aurèle Charlieu. 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Suivez-nous sur Facebook, réagissez, podcastez. Cette émission, c'est la vôtre. Et dans quelques instants, le journal suivi de tous les cinémas du monde sur RFI.
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6: Charlotte de Rouen.
8: Dans l'enquête sur le vol Fly Dubai, les éléments confirment qu'il s'agit bien d'un acte terroriste. L'avion qui devait relier Tel Aviv a dû atterrir en urgence mercredi. Le copilote a utilisé la hache de secours du cockpit pour attaquer le commandant de bord. En Ukraine, les dernières frappes russes sur des ponts qui traversent Kiev ont semé la pagaille dans la capitale ukrainienne. Et la Russie évoque de nouvelles frappes d'ampleur à venir, invitant les diplomates étrangers à quitter la ville. Aux États-Unis, toujours beaucoup de questions après l'exécution ratée de Christa Pike, cette femme de 50 ans condamnée à mort qui a survécu à deux injections létales. Et puis nous serons en Indonésie à la fin de cette édition où deux îles sont apparues après des éruptions d'un volcan. Le procureur général émirien évoque donc un acte terroriste pour qualifier ce qu'il s'est passé dans l'avion de Fly Dubai qui devait relier les Émirats arabes unis à Israël. L'appareil avait dû atterrir en urgence mercredi en Arabie Saoudite après que l'un des pilotes a agressé le commandant de bord. Les précisions de Marine de la Moissonnière.
9: D'après les premiers éléments de l'enquête, le copilote a utilisé la hache de secours du cockpit pour attaquer le pilote et prendre les commandes de l'avion, un acte terroriste selon le procureur général. D'après plusieurs médias internationaux, l'homme, un Omanais, avait été interdit de piloter des avions pour des raisons de sécurité par les autorités de Mascate. Elles estimaient qu'il s'était radicalisé en Syrie, le pays de sa mère. Après avoir quitté son employeur Omanair, il avait postulé auprès de la compagnie Emirates, qui n'avait pas voulu de lui. Il avait finalement rejoint Fly Dubai il y a quelques mois apparemment. L'homme est toujours détenu aux Émirats Arabes Unis, où l'enquête se poursuit pour éclaircir ses motivations et les circonstances exactes de l'attaque. Les investigations devront notamment établir si la compagnie Fly Dubai a procédé aux vérifications d'usage avant de l'embaucher. Autre question, comment un Omanais a-t-il pu se retrouver aux commandes d'un avion transportant des Israéliens alors que les deux pays sont en froid? Tel Aviv interdit de vol les pilotes originaires de pays qui n'ont pas de relations diplomatiques avec Israël.
8: Marine de la Moissonnière, des flammes s'élèvent sur un site du géant pétrolier saoudien Aramco qui se situe près de Riyad. On n'a pas plus d'informations pour le moment. Les autorités saoudiennes n'ont pas communiqué sur cet incendie en cours. Riyad qui soutient les autorités yéménites dans leur guerre contre les rebelles houthis. Ce samedi, de fortes explosions ont aussi été entendues dans la capitale yéménite, Sanaa, qui est contrôlée par les rebelles. Ils affirment que l'Arabie Saoudite a mené des raids sur la capitale aujourd'hui. 5 morts à Gaza dans une frappe israélienne la nuit dernière. 4 femmes figurent parmi les victimes. L'appartement visé a été touché par 2 missiles. Selon des médias israéliens, Ali Al-Hamoudi, le haut responsable du Hamas, le mouvement islamiste palestinien, a été visé. En Éthiopie, les forces des autorités rebelles quittent Mekele, la capitale du Tigré, alors que les troupes fédérales s'en approchent. Hier soir, une milice alliée au gouvernement fédéral a affirmé avoir pris le contrôle de l'aéroport de Mekele, situé à une dizaine de kilomètres de la ville. La Russie appelle une nouvelle fois les diplomates étrangers à quitter Kiev. Moscou annonce l'imminence de nouvelles frappes massives contre la capitale ukrainienne. Ces derniers jours, 2 importants ponts ont été détruits à Kiev, entraînant de gigantesques embouteillages. C'est une nouvelle épreuve que doivent affronter les Ukrainiens, comme nous le raconte notre correspondante Emmanuelle Chaz.
10: À Kiev, le long des berges du Dnipro, la circulation est fortement perturbée. Le pont sud de la ville a été fermé suite à des frappes de drones russes, forçant ainsi les résidents des deux rives à emprunter d'autres ponts. Yevgen, un chauffeur de taxi de 64 ans, confie.
11: Le pont sud est fermé depuis ce matin. Ni le métro, ni les transports en commun ne fonctionnent. Tout est bloqué. C'est compliqué de se rendre d'une rive à l'autre. Mais si on veut circuler et que des attaques ont lieu à ce moment, il y aura de nombreuses victimes.
10: Ces frappes russes visent à paralyser les transports et les quelques 3 millions d'habitants de Kiev. Le maire Vitali Klitschko tire la sonnette d'alarme.
12: La capitale traverse une situation véritablement dramatique. Prétendre qu'il est possible de vivre normalement, comme en temps de paix, est malheureusement illusoire. Nous sommes désormais au bord du précipice.
10: Devant ce chaos qui vient s'ajouter aux frappes renouvelées sur le secteur énergétique, ceux des résidents qui le peuvent restent en télétravail avec de fréquentes descentes aux abris et d'autres s'organisent pour quitter la ville à l'approche de l'hiver. Emmanuel Chaz, Kiev, RFI.
13: En Espagne, des dizaines de milliers de manifestants pour le droit au logement ont défilé dans les rues de Madrid, notamment ce samedi. Ils étaient 70 000 selon les autorités, 500 000 selon les organisateurs. Des rassemblements qui ont lieu un petit peu partout dans le pays et qui interviennent au lendemain du rejet par les députés de deux textes qui visaient à protéger davantage les locataires. Ce rejet par les députés, c'est donc un sérieux camouflet pour le Premier ministre socialiste Pedro Sanchez et ça relance les interrogations autour de la fin de son mandat et la convocation d'éventuelles élections anticipées. À Paris, des dizaines de milliers de personnes ont défilé également, mais pour la Gay Pride, l'événement qui devait initialement avoir lieu fin juin a été reporté pour cause de canicule. Drapeau arc-en-ciel en main, collier de fleurs autour du cou. Des milliers de personnes ont donc défilé pour défendre les droits des personnes LGBT. RFI, 11h06. 6 minutes à Washington, aux États-Unis. Elle n'est pas morte. Krista Pike, toujours inconsciente et sous ventilateur artificiel dans un hôpital de Nashville dans l'état du Tennessee. Cette femme de 50 ans a survécu à deux injections létales. Ses avocats ont déposé plusieurs recours pour préserver les preuves et reconstituer le protocole médical qui a été suivi dans cette exécution et tenter de répondre à cette question, comment a-t-elle survécu malgré les deux injections qu'elle a reçues, Vincent Souriau?
14: Deux hypothèses principales. Un, ce que les médecins appellent une extravasion ou une infiltration lorsqu'une perfusion échoue et que le liquide se répand dans les tissus autour du point d'entrée au lieu de passer dans les veines et de rejoindre la circulation sanguine. Ce type de fuite peut survenir lorsque les vaisseaux sanguins d'un patient sont difficiles à piquer. Or, c'était le cas de Krista Pike qui souffrait d'une maladie du sang. Ses avocats ont relevé des cloques et des brûlures sur son bras gauche, ce qui semble accréditer cette théorie et pas moins de 7 tentatives de piqûre. Deux, un médicament périmé ou défaillant. Le Tennessee utilise du pentobarbital pour mettre à mort les prisonniers. C'est un sédatif puissant qui paralyse l'activité électrique du cerveau et lorsque les doses sont mortelles, entraîne un arrêt cardio-respiratoire. Mais les services pénitentiaires américains ne peuvent pas l'acheter dans le commerce et le font reproduire de manière artisanale en laboratoire. Certains experts n'excluent pas une erreur dans la composition de ce produit et de possibles séquelles à vie pour Krista Pike. Vincent Souriau, Washington RFI.
13: La Corée du Nord a lancé un missile balistique ce matin. Selon l'armée sud-coréenne, un tir qui a impliqué l'utilisation de l'intelligence artificielle selon Pyongyang. Ce nouveau tir intervient en tout cas en plein regain de tension entre les deux pays. En Indonésie, l'éruption d'un volcan pourrait bien être à l'origine de l'apparition de deux nouvelles îles. Les autorités ont annoncé avoir découvert deux nouvelles étendues de terre à proximité du volcan Anak Krakatoa. Son éruption début septembre avait entraîné la fermeture de nombreux aéroports. À Jakarta, les précisions de Léo Roussel.
15: Sur les images satellites, deux formations ressemblant à de petites îles sont désormais visibles près du volcan Anak Krakatoa. Selon le Centre indonésien de volcanologie et d'atténuation des risques géologiques, les deux nouvelles îles sont apparues après la série d'éruptions du volcan au début du mois de septembre. Situées à moins d'un kilomètre du volcan, les deux étendues de terre ne peuvent pourtant pas encore être qualifiées d'enfants ou de petits-enfants de l'Anak Krakatoa. Les autorités indonésiennes doivent d'abord vérifier s'il s'agit de sites d'émergence de matériaux volcanique ou d'une accumulation de dépôts éruptifs. Si la nouvelle se confirme, ce serait la première fois depuis 1930 que l'Anak Krakatoa est à l'origine de nouvelles îles. En septembre, l'éruption du volcan avait causé d'importantes perturbations du trafic aérien et entraîné la disparition de 8 personnes, dont 5 journalistes qui couvraient l'événement depuis un bateau. Léo Roussel, Jakarta, RFI.
13: Du football ce soir en Ligue des Nations, l'Espagne, championne du monde, affronte la République tchèque. Coup d'envoi de cette rencontre à 18h45 en temps universel. En attendant, restez avec nous à l'écoute de la Radio du Monde. Tout de suite, vous retrouvez Sophie Torlotin et Elisabeth Le Quéret pour tous les cinémas du monde.
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20: Une romancière signe ses livres à Rouen. Un vertige la saisit et l'été 1958 ressurgit tout entier. C'est le point de départ de Mémoire de fille où Annie Ernaux revit sa première nuit avec un homme à 17 ans alors qu'elle est monitrice dans une colonie de vacances. Bonjour et bienvenue dans tous les cinémas du monde. Dans les premières pages de son récit, Annie Ernaux écrit « Depuis 20 ans, je note 58 dans les projets de livres. C'est le texte toujours manquant, toujours remis, le trou inqualifiable. Ce que raconte Mémoire de fille, c'est l'obsession amoureuse de la jeune fille de 17 ans pour un moniteur qu'il a en réalité agressé. Une expérience sous le signe de l'emprise et de l'absence de consentement dont l'onde de choc s'est propagée à jamais sur son existence. »
21: Tu danses pas ? T'es perdu ?
22: Oh, oh. Au revoir, Annie.
23: T'as déjà dormi avec quelqu'un ?
24: Attends, tu me demandes direct si je suis plus seule ?
23: Non, pas du tout. T'as une chambre seule ?
21: Comme tous les chefs, tu sais pas ? Déshabille-toi.
20: Bonjour Judith Godrèche.
25: Bonjour.
20: 3 ans après votre série Icon of French Cinema, 16 ans après votre premier long métrage Toutes les filles pleurent, vous adaptez ce récit paru en 2016 où l'apprentissage de la liberté et de la féminité devient une expérience de violence et de perdition. Mémoire de fille, votre film est sorti en salle ce mercredi. Et pour faire vibrer les mots d'Annie Ernaux, vous avez choisi deux femmes, deux actrices formidables, Valérie Dréville et Thès Barthélémy, qui est aussi à la ville, comme on dit, votre fille. Comment vous l'avez découvert, ce texte ?
25: C'est un ami producteur, Romain Blondeau, qui m'a demandé si j'avais lu ce texte il y a à peu près 2 ans et demi. Et donc, je ne l'avais pas lu et je n'en avais pas non plus entendu parler, puisque quand il est sorti en 2016, je vivais aux États-Unis. Et donc, je l'ai découvert il y a 2 ans et demi.
20: Et vous êtes restée fidèle au récit où se côtoie donc l'écrivaine d'aujourd'hui, qui est incarnée dans votre film par Valérie Dréville, et la jeune fille de 58, Thès Barthélémy. C'est un texte assez compliqué, assez diffracté. Comment vous l'avez approché en tant que scénariste ?
25: En fait, quand j'ai rencontré Annie Ernaux pour la première fois, après lui avoir écrit une lettre pour lui demander cette rencontre, parce que je voulais adapter donc Mémoire de fille, c'est vrai que la première chose que je lui ai dit, c'était qu'il était important pour moi que l'écrivaine qui passe à l'acte, enfin cette écrivaine de 70 ans, au moment où ce livre sort, qu'elle soit incarnée. Parce que dans le fond, ce qui pour moi est absolument indissociable, c'est de cette jeune fille de 17 ans et demi et cette femme de 70 ans. On peut pas raconter le film avec juste le passé, avec cette incarnation de la jeunesse, et sans filmer le visage de cette femme aujourd'hui et l'impact qu'a toujours ce récit, cette histoire sur sa vie aujourd'hui. C'est-à-dire que rien n'a été, comment dire, rien ne s'est effacé, rien n'est résolu. Et même si le livre est sorti et cette histoire a été écrite, elle a mis 50 ans à l'écrire, Il y a un ébranlement et une émotion à chaque fois et au moment où le livre sort et puis dans tout le parcours de vie d'Annie Ernaux qui pour moi devait être incarné dans ce film, qui devait être raconté aussi.
20: Et puis ça fait aussi partie de l'enjeu du récit, c'est-à-dire c'est une femme de 70 ans qui a énormément réfléchi, qui a énormément qui s'est construite et déconstruite aussi sans doute et qui porte un regard sur la jeune fille qu'elle a été. C'est deux personnes différentes. D'ailleurs, elles n'ont pas le même nom, puisque c'est Annie Duchesne, la jeune fille de 17 ans, et puis ce sera Annie Ernaux, de son nom de romancière.
25: Tout à fait. Et puis aussi, ce qui est intéressant, et ce qui m'a donné envie d'adapter ce récit, au moment donc où je le découvre, je me mets à faire des recherches sur Internet, parce que je suis surprise en lisant ce récit, que Annie Ernaux donc ne pose pas du tout le mot viol dans ce récit. Donc je fais des recherches et j'en parle à mon amie Hélène Devinck, autrice et journaliste, qui me dit « mais il faut que tu ailles voir cette émission sur France Culture qui s'appelle LSD ». En 2020, donc 4 ans après la promotion de et la sortie du livre, où Annie Ernaux, en direct, entre guillemets, ou en tout cas au moment où les auditeurs s'entendent, va poser 4 ans plus tard, 4 ans après la sortie de ce récit, le mot viol sur ce qu'elle a vécu. Donc, quand cette émission est enregistrée en 2020, c'est post-MeToo. Et c'est vrai qu'à ce moment-là, moi, je me dis, mais en fait, c'est fou, c'est même cette personne que nous connaissons toutes, Annie Ernaux, cette autrice qui dès ses 17 ans et demi, on le voit dans le film, commence à utiliser le langage, pose des mots dans son journal intime. C'est quelqu'un qui manie la langue, qui manie les mots, qui a un dialogue intérieur, qui décrit le monde dans lequel elle vit, les personnalités de sa famille. Enfin voilà, son outil d'expression, c'est l'écriture, dès ses 17 ans et demi. Cette femme qui est devenue l'autrice que nous connaissons, avec des positions politiques très affirmées, des prises de parole, etc. Et ben cette même femme-là, elle n'a pas pu mettre les mots sur ce qui lui est arrivé et a porté la honte et la culpabilité, donc inversée, de cette agression dont elle a été victime en 1958. Et je me suis dit, tiens, si cette femme-là se retrouve dans ce silence-là, elle, dont le talent, c'est l'absence de silence, en quelque sorte, alors, qu'est-ce que ça dit de nous toutes? Et est-ce que c'est pas la plus grande de armure qui soit pour nous toutes, en fait? Vous voyez, je trouve qu'il y a quelque chose d'absolument universel et même de très important, en fait, dans le fait que ce soit l'histoire d'Annie Ernaux, cette histoire-là.
20: Alors on en reparlera parce que c'est bien sûr un Mémoire de fille, c'est un film sur le regard et sur comment le regard change. On en reparlera juste après la grande Sophie avec son titre Le Large, hein, qui résonne bien sûr avec votre film Judith Godrèche.

0: Vous êtes bien sûr RFI dans tous les cinémas du monde avec notre invitée Judith Godrèche pour parler de Mémoire de fille, adaptée du récit homonyme d'Annie Ernaux. Donc on est en 58 dans une colonie de vacances où Annie, 17 ans et demi, comme elle un peu comme un bébé, hein. Elle est monitrice.
1: Mais c'est vrai que c'est avant 18 ans, donc le et demi, il est hyper important quand même, quoi. C'est après, c'est 18 ans, quoi.
0: Voilà. Et c'est la première fois de sa vie qu'elle est loin de ses parents. Ce sera une expérience de liberté, pense-t-elle. Sauf que après avoir été agressée et puis violée, hein, puis rejetée par un moniteur, elle va aller d'un garçon à l'autre dans une sorte d'état second, devenant aux yeux du groupe une putain, hein, c'est ce qui est dit et répété dans le film. La vérité de cet été 58, c'est l'obéissance en fait à ce qui arrive, mais c'est aussi, Judith Godrèche, l'histoire d'un corps qui ne s'appartient plus.
1: Oui, et l'histoire d'un corps qui exprime ce que tous les corps expriment, c'est-à-dire qu'il y a quelque chose d'absolument universel dans cette description des conséquences de cet été-là sur cette jeune fille, parce qu'en fait, ensuite, après la colonie et pendant la colonie, elle va devenir boulimique, anorexique, elle va perdre ses règles de vue, donc elle va, comme lui dit sa mère, on n'a pas la ménopause à 18 ans.
0: Sa mère lui dit aussi, la ménopause, c'est la mort.
1: Exactement. C'est encourageant.
0: On est dans les années 50.
1: Oui, c'est vrai que c'était. D'ailleurs, j'étais assez stupéfaite en lisant le récit quand je l'ai découvert de à quel point c'est une histoire contemporaine, parce qu'en fait, c'est vrai que toute cette dans le fond. Le fait de ne pas pouvoir encore aujourd'hui faire des liens et lier ce qu'exprime son corps de jeune fille à un abus, à un rapport de force dans lequel c'est elle la plus faible, à son désir absolu d'appartenir à une société de jeunes gens, à ce côté, ce groupe de moniteuristes.
0: Elle veut faire partie du groupe.
1: Absolument, hein. Et elle se retrouve face à un clan qui a déjà les codes, qui sait comment. Et c'est pas tellement parce que c'est vrai que la manière dont j'ai raconté les rapports entre monitrices, il y a quelque chose de très de dur. Il y a quelque chose où même moi je me suis posé la question, est-ce que en 2024, au moment où j'écris ce scénario, est-ce que je peux raconter aujourd'hui et donner à voir une société féminine, avec cette absence de sororité et ces rapports comme ça de rivalité.
0: Mais les filles sont les pires en fait.
1: Elles sont toutes sous le règne du patriarcat et en fait elles s'en sortent comme elles peuvent. Et c'est vrai que, par ailleurs, et dans mon travail de scénariste et d'adaptation, c'est à cet endroit-là, notamment, que j'ai pris des libertés et que j'ai voulu regarder cette histoire avec mon point de vue. C'est-à-dire que Annie, quand elle raconte cette histoire, quand elle pose ce récit dans le livre, elle essaie de se retrouver exactement au moment où les choses sont arrivées, quand elles sont arrivées. Sauf qu'évidemment, elle les raconte quand même avec le prisme de son traumatisme, de sa dissociation, et du coup, évidemment, que sa mémoire se concentre sur son point de vue, sur ces personnes-là, sur ces autres jeunes filles. Et moi, ce que je me dis, c'est, si Catherine, qui est jouée par Anja Verde-Rosa, elle est dans une telle rivalité, est-ce que c'est pas une façon de s'en sortir? Est-ce que cette dureté, c'est pas une façon, justement, de garder un statut qui lui permet de pas se faire harceler par les garçons? Est-ce que Monique, la monitrice chef, elle a forcément été un jour la petite nouvelle aussi. Et donc, c'est plutôt que de porter un regard sur les autres femmes, comme de dire elles sont super méchantes entre elles ou des trucs comme ça, c'est de me dire comment en fait on survit quand on est dans une colonie de vacances avec un moniteur chef qui a un autoritarisme. Comment on s'organise? Et c'est un problème en fait qui devient un problème sociétal. Et c'est ça qui m'intéresse aussi. C'est plutôt que de pointer du doigt en fait des personnages ou des attitudes, c'est de se poser la question.
0: De montrer le système général de domination et comment aussi ça circule, ça percole entre les garçons et les filles.
1: Et les garçons qui sont très hétéronormatifs, mais presque de manière trop. Moi, j'ai voulu créer justement une forme de suggérer qu'ils n'étaient pas si hétéronormatifs que ça dans leur façon de vouloir être très mascu.
2: Ah.
3: Non. Je viens d'arriver.
2: Je viens d'arriver.
4: Elle suce des bonbons.
3: Des bonbons. Marie-Thérèse va faire référence à l'épicerie de mes parents.
2: Elle a du répondant, ça me plaît, ça. Ça te plaît, quoi?
3: Les enfants arrivent toujours le 15 août, c'est bizarre pour un jour férié, non?
2: Un jour férié?
3: Tu voulais quand même pas aller à la messe, si? Non, pas du tout.
2: Non, pas du tout.
5: Maman a dit que c'était obligé.
3: C'est vraiment pas son genre. Tu vas dans quel bahut? Jeanne d'Arc, à Rouen.
2: Ah, je te voyais pas là-bas.
3: Bah attends, mais du coup, tu dois connaître Isabelle Denry, non? C'est la grande vedette du lycée.
6: Oui.
3: Et c'est vrai qu'il y a que le métro qui lui est pas passé dessus?
6: Oui, je crois. Tu crois ou tu sais?
0: Alors, c'est intéressant parce qu'on voit aussi la surenchère et bientôt, Annie elle-même va surenchérir. Mmh. Donc, la violence n'est pas montrée comme un éclat. Hein, on parlera tout à l'heure de la scène de l'agression, mais c'est montré comme une espèce de zone grise, en fait. Il y en a partout.
1: Il y en a partout et on est un caméléon ou on n'en est pas un, quoi. C'est-à-dire qu'elle doit s'adapter. Et en effet, elle est intelligente, donc elle comprend vite. Elle essaie, elle tente un peu de se défendre, hein, parce que c'est quelqu'un qui a beaucoup de personnalité. Ouais, et elle a énormément de personnalité. C'est quelqu'un qui vraiment n'est pas timoré, n'est pas du tout nunuche. Enfin voilà. D'ailleurs, c'était des grandes conversations avec Annie Ernaux. C'était vraiment... C'est une fille qui arrive là-bas et c'est pas une cruche, pour employer des mots pas très féministes. Et ben en fait voilà, elle doit face à ce groupe, elle vient en effet, elle a honte parce que déjà elle est dans un lycée catho, eux ils sont dans un truc très laïque, enfin ils jugent ses origines, enfin ils jugent son éducation.
0: Elle est obligée de leur dire qu'elle ne croit pas en Dieu.
1: Exactement.
0: Hein. Elles sont que si elle le dit pas, elle sera jamais intégrée au groupe.
1: Exactement.
0: Et vous avez choisi, alors pas nécessairement dans cette scène, mais en tout cas Tess Barthélémy, donc qui joue Annie Ernaux, elle parle très peu en fait.
1: Ouais.
0: Tout est dans son regard.
1: Mm-hmm.
0: On a l'impression que c'est son regard en fait qui communique avec les autres.
1: Bah c'est ça qui m'a intéressée également dans cette histoire et dans ce personnage et dans son évolution. C'est-à-dire que c'est quelqu'un qu'on voit au début à Ifto qui est pleine de vie, qui vraiment l'espace lui appartient. Son corps lui appartient. Elle a une façon de marcher qui est celle d'Annie. Quand elle marche, son pied vraiment s'ancre dans le sol. C'est quelqu'un qui a une démarche très affirmée.
0: Le pied normand.
1: Exactement. C'est quelqu'un, même sa maîtresse, sa prof à l'école, se moquait beaucoup d'elle, de la manière dont elle se tenait, de cette façon. Elle était très, elle était très à l'aise dans son corps. Elle envoyait sa mère balader. Elle était, c'est la reine de la maison. Et tout à coup, elle se retrouve là-bas. Eh bien, elle est en réaction, elle est en analyse, elle essaie de s'adapter et donc ça devient, il y a quelque chose de très animal en fait et tout à coup qui passe plus du tout par les mots pour elle. Et parce que là, elle est réduite au silence dès le début en fait. Et au bout d'un moment d'ailleurs, elle va se mettre à essayer de parler comme eux, parce qu'ils ont vraiment un langage commun, qui était une des raisons d'ailleurs pour laquelle je n'ai pas demandé à mes actrices de regarder par exemple des vidéos de Lina des années 50 et de pas prendre ce ton qu'on pourrait qualifier aujourd'hui de désuet, parce que Annie m'avait vraiment spécifié dans mes entretiens avec elle que ils parlaient sur un même ton, c'est-à-dire qu'il y avait le ton du groupe et qu'à la colonie, il y avait cette espèce de langage commun qui était pas le même au dehors, qui n'était pas le même quand on allait à Rouen, qui n'était pas le même. Il y avait ce truc, une surenchère de coulerie, si je puis dire.
0: Ouais, comme un argot qu'on utilise dans l'espace communautaire.
1: Exactement. Avec des connotations sexuelles qu'Annie comprenait pas du tout. Par exemple, il y avait une blague liée à Annie Cordy, la chanteuse, c'était « Annie, qu'est-ce que ton corps dit ?» Mais elle comprenait pas. Et c'est vrai qu'elle était constamment dans un état d'adaptation, en fait.
0: Et dès le départ, hein, elle est un peu gibier, elle est un peu guettée par tout le groupe, et tout le monde sait que le mâle dominant du groupe, donc qui est ce fameux moniteur, qui n'a pas de prénom, hein, qu'on désigne uniquement par son initial H, il va se passer quelque chose de grave, quelque chose de violent. Je ne sais pas si vous avez pu discuter de la façon de mettre en scène avec Annie Ernaux, si aujourd'hui pose le mot agression ou plutôt le mot
1: tout
0: viol.
1: Tout à fait. Ouais. On en a beaucoup parlé, en fait. C'est d'ailleurs une des premières choses dont je lui ai parlé. Je veux filmer uniquement, je veux que cette scène soit mise en scène uniquement de votre point de vue de l'époque, enfin d'Annie, donc à 17 ans et demi, et ne laisser aucune possibilité aux spectateuristes de poser un regard, donc à travers le cadre de la caméra, qui soit objectifiant, qui soit érotisant, de ne pas esthétiser. Et dans le fond, de m'effacer également, c'est-à-dire qu'entre l'histoire entre la réalité de ce moment et le film, je ne voulais pas que la mise en scène soit là pour se faire remarquer, comme s'il y avait tout d'un coup une, comme si je prenais ma place à un endroit de, d'un volontarisme de mise en scène. C'est-à-dire qu'il fallait pour moi que j'arrive à approcher au plus près possible de la simplicité de l'écriture d'Annie Ernaux. Et du coup, il y a quelque chose de l'ordre de l'effacement, de pas être dans une, dans un geste de, oui, de sophistiqué ou même, esthétisant, quoi, de faire attention, parce qu'à un moment donné, il y a des plans, je me suis posé la question, tiens, et je me suis dit non, oh là là, on dirait un tableau. Alors ce plan est magnifique, mais on dirait un tableau, et là, c'est un tableau qui est en train de nous raconter un viol, c'est pas possible. Et donc du coup, c'est vrai qu'on a, j'ai énormément travaillé sur le découpage, et j'avais fait un storyboard vraiment au centimètre près. Et sur le plateau, on a suivi ce storyboard, mais c'était vraiment de l'ordre de la chirurgie, une grammaire vraiment cinématographique extrêmement précise, parce qu'en fait, il suffit d'un rien pour tomber dans le regard de tomber dans un point de vue qui serait celui de l'agresseur. Et du coup, là, l'histoire, c'est plus la même qu'on raconte. C'est plus l'histoire d'Annie Ernaux qu'on raconte. Et c'est pas l'histoire de quelqu'un qui a mis 50 ans à la raconter, du coup.
0: Donc, bien avant l'arrivée de la coordinatrice d'intimité,
1: ouais,
0: qui a travaillé donc sur cette chorégraphie avec les deux acteurs, vous avez vous-même, comme premier travail, établi un storyboard.
1: J'ai établi un storyboard de plans en fait sortis d'autres films, donc de références. J'ai beaucoup travaillé en amont, à peu près presque un mois, plus de deux mois presque avant le tournage, avec mon chef opérateur Joachim Philippe. On a échangé sur des films, on a re-regardé des films, notamment des films d'Andrea Arnold comme Fish Tank. Un film également, The Nickel Boys, qui est un film qui est entièrement raconté du point de vue du personnage principal. L'acteur, en fait, porte la caméra pendant tout le film. Ce qui fait que chaque personnage qui vient et qui a une interaction avec lui est filmé du point de vue donc c'est très particulier. Et c'est vraiment essayer de trouver un langage cinématographique qui soit absolument immersif. Maintenant, c'est vrai que, pour être honnête avec vous, j'ai trouvé très très très peu de références, et c'était un peu un no woman's land de références cinématographiques, parce qu'il y a extrêmement peu de films qui filment des scènes de violence sexuelle filmées du point de vue de la victime.
0: Et vous avez eu cette idée géniale aussi, puisqu'on parlait tout à l'heure de dissociation, donc ce phénomène que vous pouvez peut-être expliquer en deux mots, hein, qui survient souvent pendant les traumatismes, les viols, etc., de cette idée géniale de travailler la musique.
1: Oui, c'est-à-dire qu'en fait, la dissociation, c'est qu'en fait, vous êtes là, mais vous n'êtes plus là. Et que il y a quelque chose en vous qui part. Et du coup, c'est vrai que c'était quelque chose qui se raconte vraiment, et c'est extrêmement... Enfin, le cinéma fait ça merveilleusement bien, c'est-à-dire l'utilisation du son, du hors-champ, de la musique, de ce qu'on entend, de ce qu'on n'entend plus, d'un bourdonnement, et puis d'objets qui tout à coup prennent une importance quand on se positionne du point de vue de la personne qui est donc agressée. C'est-à-dire que quand Annie est allongée sur ce lit avec cet homme au-dessus d'elle, c'est pas lui qu'elle regarde, ça c'est sûr. C'est l'ampoule au-dessus d'elle, c'est sa tablette de chocolat sur la table de nuit, parce que ça c'est ce qui la raccroche à un univers familier. Donc en fait, c'est cette façon qu'on a de partir, hein. Et je pense que c'est un mécanisme de survie.
0: De protection.
1: Bien sûr, ouais.
0: Et ce qui est incroyable, puisque là on parle effectivement d'un viol que vous filmez, Judith Godrèche, c'est que le ressenti d'Annie Ernaux, donc de l'Annie Ernaux de 17 ans, de la jeune femme, va être tout à fait à l'opposé de ça.
1: C'est-à-dire que elle est après, c'est-à-dire comme elle le dit, elle le dit, c'est la dernière fois que j'ai eu mon corps. Et après ça, elle va se raconter une histoire d'amour.
0: C'est un peu un mécanisme de protection aussi.
1: Voilà, elle va repeindre la chambre en rose, elle va se raconter une histoire d'amour et ça va devenir une obsession.
0: Alors elle avance, hein, dans le brouillard. Effectivement, il y a un avant et un après. Elle est de plus en plus seule, de plus en plus ostracisée par le groupe jusqu'au point de rupture.
7: Oh là là,
8: oh là,
9: tu as trouvé où la lettre?
8: Ça me rend folle quand il me frôle.
9: Tu as le droit de faire ça?
8: Je me garde pour lui,
3: rigolé,
8: le maître.
3: Hein. Mon maître. Vous l'avez trouvé où?
8: Mon maître.
3: Je l'ai trouvé où, la lettre?
9: Je garde tout pour lui.
3: T'écoutes.
9: Mon maître.
10: Et Annie, qu'est-ce que ton corps dit?
3: Ta gueule. Ta gueule.
8: Putain. Sur les bords.
3: Tu me t'écoutes, toi?
8: Ma Michel.
3: Tu m'écoutes.
8: Putain. Sur les bords.
3: C'est ma lettre.
8: La Michel. Putain. Ah. Sur les bords.
3: Putain, mais
8: la Michel.
0: Judith Godrèche, dans cette, on entend hein, la voix de l'actrice Thèse Barthélémy qui joue Annie Ernaux. Il y a une forme de folie dans cette voix. Parfois, même dans son corps, on sent qu'elle avance comme un zombie. On est proche du film d'horreur.
1: Mm-hmm. Absolument. Ouais,
0: c'est quelque chose que vous aviez déjà travaillé sur Icon of French Cinema.
1: Oui. Il y a quelque chose en effet du film d'horreur et c'était d'ailleurs des références également, en tout cas des images très inquiétantes parce que dans le fond ce lieu, cet aérium, cet immense bâtiment qui en lui-même est un personnage et dans lequel on peut se perdre avec ses longs couloirs, ses petites portes qui donnent sur ses chambres. Qu'est-ce qui se passe derrière ces portes?
0: Des jeunes gens livrés à eux-mêmes
1: qui tout d'un coup lui balancent un seau d'eau dans le visage, qui font des blagues, qui est la cruauté de ce côté clanique et puis cette surenchère de la fête dans laquelle elle s'engage la tête la première et elle veut continuer d'appartenir à la fête. Elle veut et elle va même essayer ou en tout cas, comment dire, tenter de devenir le leader de la fête, c'est-à-dire qu'elle va boire de plus en plus tous les soirs et elle rentre dans une spirale dont elle ne veut pas sortir. Elle devient un élément actif de cette spirale. Et puis alors après, et d'ailleurs ce qui est très émouvant quand on en parle avec Annie aujourd'hui, parce que elle devient donc elle a des crises de boulimie, elle se met à voler la nourriture des enfants même. Enfin en tout cas elle va finir la soupe, manger la soupe. Enfin il y a quelque chose même de c'est presque comme si d'une certaine manière et peut-être que je schématise. Mais elle s'en prend presque même à ses alliés. C'est-à-dire qu'elle a une alliée qui est Claudine, qui est jouée par Maïwenn Barthélémy, et son alliée devient... Elle ne veut pas la voir. Elle ne veut pas voir quelqu'un qui la regarde dans les yeux et qui lui dit « c'est un connard ce mec ». Elle ne veut pas entendre. Elle est vraiment emmurée dans quelque chose, dans une histoire qu'elle se raconte. Et c'est cette histoire-là qu'elle va continuer de suivre pendant plus d'un an à Rouen.
0: Mais c'est une histoire très contemporaine en fait, Judith Godrèche.
1: Bien
0: parce
1: sûr,
0: que
1: hein.
0: Des histoires de harcèlement qui se terminent parfois de façon tragique, avec le suicide d'un collégien, d'une collégienne... c'est des histoires qui arrivent très souvent, j'allais dire tous les jours. Mais
1: bien sûr, et c'est vrai que cette atteinte au corps de l'autre, cette annulation de l'idée que cette personne est un sujet, c'est-à-dire que cette jeune fille, comme nous tous, comme nous toutes, elle est un sujet. Elle est en pleine construction, c'est son identité, celle d'être une jeune fille qui vient d'un milieu très modeste, ses parents sont d'origine ouvrière, et elle est promue à de grandes études. Après cette colonie, elle va perdre complètement son avenir de vue, en parallèle d'ailleurs de perdre ses règles. Pour moi, il y a quelque chose de très... similaire, enfin, c'est-à-dire que vraiment elle se perd de vue, quoi, et son identité est brisée, et c'est toute une reconstruction avant même de se construire. Il a fallu qu'elle passe à la reconstruction, en fait. Et ce que je trouve très beau et ce qui m'a beaucoup intéressée également, c'était de raconter quand même et malgré tout de finir sur le passage à l'écriture et sur l'idée que l'écriture s'inscrit à un endroit de sa vie qui va lui permettre justement de survivre. Parce que c'est aussi pour raconter ça et dans le fond, il y a quelque chose de l'ordre d'un mouvement quand même. C'est pas quelqu'un qui s'arrête là, c'est quelqu'un qui continue sa route. Et ça, c'est très impressionnant en fait.
0: C'est comme une renaissance, hein. C'est quelqu'un qui va être sauvé par l'écriture et
1: on
0: aura l'occasion d'en reparler. Judith Godrèche, en 2024, vous avez porté plainte contre Benoît Jacquot et Jacques Doyon. Et cette prise de parole a déclenché une vague d'autres témoignages. Elle a même été considérée comme l'un des points de départ du MeToo du cinéma français. Et je me souviens qu'à l'époque, et juste après donc la diffusion de Icon of French Cinema, il y avait une solitude extrême que vous racontiez. Cette solitude, elle était très impressionnante et je trouve qu'il y a quelque chose qui résonne énormément avec Mémoire de fille. Je trouve que vous avez fait d'un récit de colère un vrai récit de solitude. Oui.
1: Pardon. La solitude, c'est un sujet compliqué. C'est un trigger pour moi, le mot solitude, en fait. Qui forcément, enfin du coup, évidemment, quand on porte un sujet comme celui-là et un film comme celui-là, je suis souvent renvoyée à ce constat en fait. C'est vraiment un mot qui revient souvent dans mes pensées en ce moment. Oui, enfin et du coup, oui, c'est vrai que j'ai le sentiment que et c'est là que dans le fond, je pense qu'il y a quelque chose de très soutenant pour moi, le fait d'avoir adapté ce livre et d'avoir développé cette amitié avec Annie Ernaux. Je ne sais pas si j'y serais arrivée. En tout cas, c'est curieux. Je me pose parfois la question, et si nous n'étions pas devenus amis? Et si je ne lui avais pas posé la question de savoir si je pouvais passer du temps avec elle pour lui poser des questions? Et si elle n'avait pas aimé le film? Enfin, je pense que du coup, la solitude serait absolument... Parce que dans le fond, c'est vrai que c'est un... Il faut quand même le dire. Enfin, d'abord, je ne sais pas s'il faut le dire, mais il faut que vous sachiez que ce film, on a fait une très grande, très, très grande tournée en région. Et sur des salles de 300 personnes, il y a généralement une moyenne de 5 hommes dans la salle.
0: Ah oui.
1: Voilà. Et quand ils voient le film, ce sont les premiers qui se précipitent. Ce sont eux qui se précipitent pour aller écrire des mauvaises revues sur des mauvaises critiques sur Letterboxd. Enfin, donc il y a là, dans le fond, l'adversité qui pourrait dont on peut parler quand il s'agit de solitude, parce que la solitude, c'est quoi? C'est d'être dans un isolement. Donc ça veut dire qu'il y a une adversité. Elle se perpétue aussi, ou elle se raconte aussi dans la réception du film, en fait. Dans le fond, cette solitude, on me la rappelle sous, elle revient à l'ordre, quoi. Elle se remanifeste.
0: Les choses ont changé, mais elles n'ont pas tant changé.
1: Non.
0: Julie Godrèche, le film se conclut sur le visage de Valérie Dréville, qui lit des mots qui résonnent un peu comme une note d'intention. Explorer le gouffre.

0: Il faut être coriace pour tenir.
1: Coriace, le tout nouveau Bernard Lavillier sur RFI dans Géopolitique. Alors la présidentielle au Brésil demain va être d'autant plus scrutée que l'enjeu est également régional et même international. Le Brésil restera-t-il un bastion de gauche dans une Amérique latine que Donald Trump considère comme son arrière-cour, l'arrière-cour des États-Unis? Anaïs Fléchet, est-ce que ce scrutin est un nouveau test pour la doctrine Donroe, ce néologisme né de la contraction entre Donald et Monroe?
2: Oui, c'est un point extrêmement important. Je pense que c'est d'ailleurs une des caractéristiques principales de cette élection. Quand on regarde les candidats, Bolsonaro ou Lula, on a déjà un air de déjà-vu, hein, quelque part. Mais en même temps, il y a quelque chose de très nouveau. C'est le poids des États-Unis dans cette élection et le fait que cette élection brésilienne a une dimension véritablement continentale. Alors ce poids des États-Unis, il est lié à des tentatives d'ingérence qui sont extrêmement documentées, qui ne relèvent pas uniquement des fantasmes de quelques esprits qui resteraient englués dans des logiques de guerre froide. Il y a vraiment eu, depuis l'année dernière, depuis l'arrivée de Donald Trump pour la deuxième fois au pouvoir aux États-Unis, toute une série d'actions qui ont visé le Brésil.
1: D'abord la hausse des droits de douane.
2: Avec donc des taxes à hauteur de 50% sur les produits en provenance du Brésil qui ont été décrétées à l'été 2025. Et qui ont été associés d'un message extrêmement politique de Donald Trump, parce que dans la lettre qu'il a adressée au Brésil, où il annonçait ses tarifs douaniers répressifs, il les liait au sort de Jair Bolsonaro, qui à ce moment-là attendait son jugement, en fait, pour tentative de coup d'État. Et donc l'idée de Trump, c'était arrêter la chasse aux sorcières, ne touchez pas à Jair Bolsonaro, parce que sinon, vous allez donc être puni, en quelque sorte, par des tarifs douaniers extrêmement élevés. Donc ça, c'était un premier épisode de forte tension entre le Brésil de Lula et l'administration Trump, qui finalement s'est un petit peu résolu au cours de l'été, et surtout en septembre 2025, puisque Trump et Lula se sont rencontrés, non pas de manière fortuite, mais de manière assez négociée entre leurs équipes, en marge de l'Assemblée générale de l'Organisation des Nations Unies, donc l'année dernière, en 2025. Et là, la rencontre entre les deux hommes a été plutôt positive. Trump avait même parlé d'une chimie qui se serait installée avec le président Lula. Quoi qu'il en soit, les négociations ont repris sur les tarifs douaniers, avec l'intervention aussi, il faut le dire, d'acteurs économiques brésiliens très puissants, les frères Batista, qui se présentent eux-mêmes comme les rois de la protéine animale, c'est-à-dire que ce sont des gros exportateurs de viande de bœuf à destination des États-Unis, qui ont joué un rôle pour essayer d'apaiser les choses, ce qui a été le cas, disons, jusqu'au printemps dernier, 2026, et jusqu'en mai, puisque Lula donc est allé en visite aux États-Unis. Il a rencontré Donald Trump en mai. Et puis, la séquence qui a suivi, en revanche, a été beaucoup plus difficile, beaucoup plus tendue, puisqu'on voit une escalade des tensions diplomatiques entre les deux pays à partir du mois de juin et surtout du mois de juillet, qui s'est opérée de plusieurs manières. D'abord, de nouveaux tarifs douaniers, plus 25% cette fois, pour les produits brésiliens à destination des États-Unis. Et ensuite, une révocation aussi, ça c'était très rare, de l'ambassadrice brésilienne à Washington. Et finalement, la classification de ces groupes liés au trafic de drogue.

0: drogues, qui sont le PCC dont on parlait tout à l'heure et le Commando Vermelho, ou un autre groupe plutôt lié au trafic aérien, qui ont été décrits comme des groupes terroristes
1: pour Lula, justement,
0: par les États-Unis.
1: Et pour Lula, ce n'est qu'un prétexte. Alors, il affirme que le président américain cherche en fait à s'accaparer des ressources naturelles du Brésil. Le Brésil qui possède la deuxième réserve mondiale de terres rares après la Chine. Et quand on voit ce qui s'est passé au Venezuela en janvier, est-ce que Lula n'a pas de bonnes raisons de s'inquiéter?
0: Il a tout à fait des bonnes raisons de s'inquiéter, puisqu'il y a des intérêts qui sont stratégiques. On a parlé du bouclier des Amériques tout à l'heure. Il y a des intérêts qu'on pourrait qualifier d'idéologiques. La ligne de l'administration Trump et surtout celle de Marco Rubio, c'est vraiment l'idée de faire basculer l'ensemble de la région à l'extrême droite et surtout d'asseoir la domination des États-Unis sur l'ensemble du continent. Et au vu de toutes les élections qui ont eu lieu depuis l'année dernière, il y a quand même deux grands pays qui font un petit peu tâche dans cet ensemble, que sont le Mexique et le Brésil. Donc, il y a ces intérêts-là, stratégiques, cette question idéologique, et puis aussi, bien sûr, des intérêts économiques qui sont liés à la concurrence de la Chine, au fait que le Brésil, c'est quand même le géant économique de la région latino-américaine, que la Chine est le premier partenaire commercial depuis longtemps déjà du Brésil.
1: 34% des exportations du Brésil vont vers la Chine, contre 15% vers l'Union européenne et 7% seulement vers les États-Unis.
0: Oui, alors les États-Unis restent un partenaire financier extrêmement important pour le Brésil, mais c'est vrai que sur le plan commercial, là, la bascule, elle a déjà été faite et déjà été faite depuis de nombreuses années. Ce qui est important aussi, ce sont les réserves pétrolières et les réserves de terres rares, tous ces produits qui sont extrêmement stratégiques dans une compétition qui est une compétition à prendre à l'échelle globale, donc entre les États-Unis et la Chine, pour le contrôle de certaines régions. Et donc là, il y a vraiment la volonté de faire rentrer le Brésil sous l'influence des États-Unis, ce qui explique d'ailleurs le slogan de campagne de Lula, qui lui milite pour la défense de la souveraineté nationale. Et son slogan, ça a été dit d'ailleurs lors de la dernière dans son discours à l'AG de l'ONU, et on le voit aussi sur tous les t-shirts que portent ses supporters. C'est o Brasil não cabe no quintal de ninguém. Le Brésil ne rentre dans le jardin ou dans l'arrière-cour, on dirait en français, hein, de personne. Et donc voilà, ça c'est vraiment la thématique qui est mise en avant pour mobiliser dans le camp de Lula. Il faut dire que à l'inverse, le camp Bolsonaro, lui, est très lié à l'administration de Trump. On n'a pas parlé du troisième fils de Bolsonaro, le numéro 3, Eduardo Bolsonaro, qui aujourd'hui a fui aux États-Unis parce que il a fui la justice brésilienne et qui est installé donc aux États-Unis et qui agite tous ses réseaux dans la sphère MAGA pour essayer d'obtenir un appui manifeste de l'administration de Trump. D'où, à mon avis, vraiment une question essentielle. En cas de victoire de Lula, est-ce que les États-Unis reconnaîtront cette victoire? Et en cas de victoire de Flavio Bolsonaro, à quel prix? C'est-à-dire, quelles seront les conséquences pour la relation entre le Brésil et les États-Unis et pour le maintien d'une forme de souveraineté nationale?
1: Frédéric Louau, Donald Trump n'a pas soutenu ouvertement Flavio Bolsonaro, mais il l'a reçu à la Maison-Blanche au mois de mai. Pourquoi son soutien n'est-il pas plus ostentatoire?
2: C'est vrai que ça peut paraître étonnant, hein, parce qu'on l'a vu soutenir très clairement des candidats et des candidates, mais surtout des candidats dans d'autres pays. On l'a vu aux dernières élections législatives en Argentine, hein, où il avait même annoncé qu'une aide économique envers l'Argentine serait acceptée seulement si Milei gagnait les élections législatives. Dans le cas du Brésil, c'est un petit peu plus délicat, parce qu'il y a le thème qui a été évoqué de la souveraineté nationale. Et je pense que les conseillers de Donald Trump lui ont bien fait comprendre que s'il intervenait directement en faveur d'un candidat, ça risquait de se retourner contre ce candidat. Lula risquait de se présenter, comme il l'a déjà fait l'année dernière, comme le grand défenseur de la souveraineté nationale face à une famille Bolsonaro qui chercherait à dilapider le Brésil et à le réaligner aux États-Unis et à abandonner finalement les richesses nationales aux États-Unis.
1: Et puis, il ne faut peut-être pas insulter l'avenir, puisqu'après tout, le duel est très serré et on n'en connaît pas l'issue.
2: Tout à fait, c'est serré. Et ça, c'est quelque chose de très important, en effet. Hein. Le fait qu'on ait une élection très serrée annoncée dans un contexte fortement polarisé. Donald Trump sait qu'il a des relations assez cordiales avec Lula, que c'est un adversaire politique, mais quelqu'un avec qui il peut échanger. Lula, lui, est très expérimenté aussi hein, pour activer des réseaux sur la scène internationale et puis pour jouer sur la diversité de ses partenaires derrière les États-Unis ou à côté des États-Unis, à la Chine, l'Union européenne, mais les BRICS de manière générale, les pays du Sud. Et donc, je pense que Donald Trump est conscient que le Brésil est une grande puissance sur la scène internationale, qui a beaucoup plus d'armes que d'autres pays de la sous-région.
1: Mais Frédéric, quand Lula dénonce la proximité de Flavio Bolsonaro avec Trump, quand il accuse son rival de trahir la patrie, quand il se pose donc, lui, en défenseur de la souveraineté nationale face aux appétits américains, est-ce que les Brésiliens se sentent concernés ou est-ce qu'ils sont plutôt indifférents à ce qui relève pour eux de la politique étrangère?
2: Alors, ils se sentent concernés beaucoup plus sur cet aspect que sur d'autres. Quand on parle de l'environnement, par exemple, hein, la préservation de la souveraineté brésilienne sur l'Amazonie est un enjeu qui touche la population brésilienne. De même, lorsque les États-Unis envisagent de développer des bases militaires au Brésil, c'est un enjeu qui parle à l'électorat, qui parle à la population. Et sur les questions économiques, il en va de même. Lorsqu'il s'agira d'exploiter les terres rares au Brésil, il y aura certainement un sursaut souverainiste au Brésil. Et Lula peut se présenter comme le grand défenseur de cette souveraineté brésilienne face au clan Bolsonaro qui est beaucoup plus dans un alignement. On l'a vu entre 2018 et 2020 lorsque Jair Bolsonaro est arrivé au pouvoir et que Trump était dans son premier mandat. Il y a eu un clair alignement, un réalignement du Brésil sur la politique états-unienne dans le contexte actuel du deuxième mandat de Trump qui est beaucoup plus impérialiste et beaucoup plus guerrier. Ça peut être aussi un argument que Lula peut faire valoir face à Flavio Bolsonaro dans la préparation d'un second tour.
1: Et comment a réagi la population au Brésil en janvier quand les forces spéciales américaines ont enlevé le couple Maduro au Venezuela ?
2: Alors ça a été un choc, un petit peu comme dans le monde entier hein, finalement, mais ça a aussi renforcé la polarisation. Beaucoup, notamment sur la droite de l'échiquier politique, se réjouissaient de voir un dictateur qui tombait et ont même encouragé les États-Unis à aller plus loin et à faire tomber le régime dans son ensemble. Par contre, bien sûr, Lula, lui, dénonçait la violation du droit international, dénonçait des pratiques guerrières et Lula, son objectif était plutôt de mettre les différents acteurs politiques autour d'une même table pour favoriser une sortie négocier finalement des tensions entre le Venezuela et les États-Unis.
1: Merci beaucoup à tous les deux d'avoir été les invités de Géopolitique. L'émission touche à sa fin. Anaïs Fléchet, professeure d'histoire contemporaine à Sciences Po Strasbourg et Frédéric Louau, professeur de sciences politiques à l'Université libre de Bruxelles. Et je remercie au passage l'Axmilota et le bureau RFI à Bruxelles d'avoir organisé ce duplex avec vous. Merci également à Mathias Golchani à la réalisation et à Cécile Lavolo à la coordination. Je vous donne rendez-vous demain, même lieu, même heure, pour une géopolitique consacrée à la guerre hybride menée par la Russie contre les Européens, soutien de l'Ukraine. Bonne soirée, portez-vous bien.

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4: Bonsoir à vous, peut-être bonjour, en tout cas ici à Paris, il est pile 20h.
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4: RFI Soir, l'actualité déclinée en analyse, en commentaire, en reportage, mais tout de suite c'est le journal. Avec la situation toujours aussi violente au Yémen, de fortes explosions entendues à Sanaa, contrôlées par les Houthis, avec 26 frappes menées par l'armée saoudienne. Des manifestations monstres pour le logement à Madrid et dans de nombreuses villes espagnoles, conséquence du rejet des mesures du gouvernement par la justice. Protestations contre une usine de pesticides en France dans l'Eure. Des milliers de personnes se sont rassemblées pour un projet de loi, contre un projet de loi sur les pesticides en préparation au niveau européen. La Russie continuera à pilonner Kiev, l'affirmation est du ministère russe des Affaires étrangères. Il met une nouvelle fois en garde les ressortissants étrangers, y compris le personnel des missions diplomatiques, contre le fait que rester en Ukraine ou de se rendre sur son territoire n'est pas une bonne chose. À Kiev, où se trouve Emmanuel Chaz pour RFI, la tension est permanente, une fois de plus avec ces nouvelles déclarations.
5: Oui, tout à fait. Alors, il faut se rendre compte que tout est devenu difficile pour les Ukrainiens à Kiev. Les transports en commun fonctionnent au gré de l'ouverture ou de la fermeture des ponts qui sont visés par les drones russes. Il y a des embouteillages sur les grands axes qui relient rive droite et rive gauche. Les stations essence sont elles aussi visées. Les supermarchés ferment pendant les alertes et sont des cibles aussi. Donc, le danger, il est partout, il est constant. Et effectivement, dans le cœur historique de la ville, à Zolotivorota ou à Podil, où se trouve la grande partie des étrangers, donc les diplomates, les humanitaires ainsi que les institutions gouvernementales, eh bien les rues sont beaucoup plus calmes qu'à l'ordinaire ce week-end. On sent que la frange aisée de la population semble déjà avoir pris ses dispositions en quittant la ville et sans qu'il y ait d'annonce officielle de départ du côté des ambassades ou des institutions internationales. On sent que dans ce centre-ville où on pouvait jusqu'à il y a encore quelques semaines avoir une impression de normalité, on se sait désormais vulnérable puisque des drones s'y sont écrasés. Rappelez-vous, il y a quelques jours sur l'Académie des sciences et il y a quelques semaines sur le siège des services de renseignement.
4: Emmanuel Chaz, RFI à Kiev. Et puis cet aveu, Mikhaïl Kassianov, ancien Premier ministre russe, dans un entretien accordé à Paris à l'AFP. Malgré les difficultés économiques croissantes et la grande lassitude de la population russe, Vladimir Poutine n'arrive pas à admettre l'erreur qu'il a commise en envahissant l'Ukraine et d'ajouter qu'il a cru les rapports de ses services de sécurité selon lesquels l'Ukraine était faible. Il vit en exil depuis 4 ans. Kassianov appelle les pays occidentaux à exercer une forte pression psychologique sur le Kremlin, à fournir de toute urgence des intercepteurs de missiles Patriot à l'Ukraine. Cela pour faire face à une intensification des frappes contre les infrastructures civiles. Une fois de plus, la Corée du Nord tire un missile stratégique à moyenne portée. La différence avec les fois précédentes, c'est que l'engin est capable de modifier sa trajectoire de vol à basse altitude grâce à une technologie d'intelligence artificielle. C'est ce qu'explique Kim Yo-young, la sœur du dirigeant nord-coréen Kim Jong-un. De fortes explosions entendues à Sanaa, contrôlées par les Houthis. Un média lié à ces combattants pro-iraniens fait état de 26 frappes saoudiennes visant la ville qui est la capitale du Yémen. Et la crise humanitaire ne fait que s'aggraver, Sofia Katsenkova.
6: Une forte détonation résonne dans Sanaa. Sur ces images de l'AFP, une épaisse colonne de fumée s'élève au-dessus de la ville. Les Houthis, ce groupe pro-iranien, accusent l'Arabie Saoudite d'avoir mené l'attaque, mais aucun bilan n'est disponible à ce stade. Le même jour, au sud de Riyad, en Arabie Saoudite, des flammes et de la fumée s'échappent d'une installation pétrolière du groupe Aramco. Est-ce une attaque des Houthis ? Pour l'instant, le mouvement chiite n'a pas revendiqué de frappe sur le site et l'Arabie Saoudite n'a pas réagi. Soutenu par l'Iran, les Houthis visent régulièrement le royaume saoudien et affrontent les forces du gouvernement yéménite, reconnu par la communauté internationale et appuyé militairement par Riyad. En septembre, les Houthis se sont emparés du littoral de la mer Rouge, renforçant leur emprise sur le détroit de Bab el-Mandeb. Ce passage maritime est devenu stratégique depuis le blocage du détroit d'Ormuz. Ce nouveau front dans la guerre s'enlise. Les efforts de médiation restent sans résultat, tandis que la reprise des combats aggrave la famine dans un des pays les plus pauvres au monde.
4: En Éthiopie, les troupes fédérales sont entrées dans Mekele. C'est une information donnée par des travailleurs humanitaires après que la capitale du Tigré a été abandonnée par les rebelles. Comme il fallait s'y attendre, de gigantesques manifestations pour le logement ont rassemblé des dizaines de milliers de personnes à Madrid ainsi que dans d'autres villes espagnoles. Conséquence du rejet par le Parlement des mesures du gouvernement, Pedro Sanchez pourrait donc convoquer des élections anticipées afin de sortir de la crise. Cette contestation, je vous le rappelle, s'inscrit dans le cadre de la crise déclenchée il y a une dizaine de jours par l'expulsion de son appartement d'une femme de 80 ans, devenue le symbole de la crise du logement qui frappe l'Espagne depuis maintenant plusieurs années. À la suite de l'exécution ratée d'une condamnée à mort, Christina Pai, qui a survécu à deux injections létales, le chef de l'administration pénitentiaire du Tennessee démissionne, Karine Notton.
7: Le chef de l'administration pénitentiaire du Tennessee a présenté sa démission et il quittera ses fonctions ce mois-ci, même s'il continue à penser qu'aucune erreur n'a été commise par ses services, que l'administration pénitentiaire a bien rempli ses obligations en fonction du protocole établi. Cette démission était la bonne décision à prendre pour garantir l'indépendance de l'enquête, a-t-il expliqué. Christa Pike est toujours inconsciente et sous assistance respiratoire depuis son exécution manquée. Elle a été la première femme mise à mort depuis plus de 200 ans. Dans cet état, le Tennessee avait repris les exécutions l'an dernier après un moratoire de 3 ans aussi. Les avocats de Christa Pike ont exhorté le gouverneur à commuer sa peine maintenant. Ils estiment qu'après 20 ans de détention à l'isolement et cet épisode, leur cliente, 50 ans, est la personne qui a subi le plus grand châtiment de toute l'histoire de la peine de mort aux États-Unis. Le gouverneur Bill Lee a déjà plusieurs fois refusé de commuer sa peine et ne montre pour l'instant aucun changement de position. Karine Otten, New York, RFI.
4: Journée d'élection en Lettonie, des élections législatives marquées par les inquiétudes liées à la Russie voisine et au coût de la vie. Au demeurant, malgré la progression de partis populistes, malgré la menace russe, le scrutin ne devrait pas remettre en cause l'orientation pro-européenne et pro-ukrainienne de la Lettonie. Une manifestation à Paris, plusieurs dizaines de milliers de personnes, drapeau arc-en-ciel en main, collier de fleurs autour du cou, ont défilé tout à l'heure pour défendre les droits des personnes LGBT+, qui sont inquiètes face à la montée de l'extrême droite. Des milliers de personnes rassemblées dans l'heure à proximité d'une usine de pesticides pour protester contre leur utilisation en agriculture. Elle dénonçait plusieurs textes récents ou en discussion concernant les pesticides, dont la loi d'urgence agricole et un projet de loi sur les pesticides en discussion au niveau européen. Non loin du fabricant de pesticides et semencier Syngenta, groupe d'origine suisse et désormais chinois, le reportage d'Igor Strauss.
8: Un ciel bleu, des pancartes multicolores, plusieurs fanfares, l'ambiance était à la fête, malgré la gravité des reproches faits à la multinationale. Drapeau jaune de la Confédération paysanne entre les mains, Emmanuel est venu de Bretagne.
9: Syngenta, ça fait partie de ces quelques multinationales des pesticides qui menacent la santé de ceux qui les utilisent, en particulier les paysans, les salariés agricoles, et donc ont des conséquences sur la santé des consommateurs, des riverains, etc. Et il est temps d'en finir. On a tout à fait la possibilité de produire une alimentation de qualité en se passant des pesticides, mais ça nécessite de refonder les systèmes agricoles utilisés en France et en Europe.
8: Quelques mètres plus loin, Sophie arbore fièrement son t-shirt rouge du NPA, le nouveau parti anticapitaliste. Elle habite Louviers, un village voisin, et ce qui l'inquiète inquiète et qu'elle tient à dénoncer, c'est la pollution des eaux.
10: Vous savez que l'eau, elle est de plus en plus polluée parce qu'il y a des taux de pesticides qui dépassent les normes. Nous, on a des villages ici, les gens ne peuvent plus boire l'eau du robinet. Ils ont des bouteilles d'eau à retirer en mairie. Donc oui, c'est urgent de faire fermer ces usines type Syngenta, surtout qu'on peut s'en passer, les pesticides.
8: Pendant tout l'après-midi, des militants, des citoyens, des victimes des pesticides sont venus réclamer l'abandon des pratiques agricoles qui nuisent à la santé et à l'environnement et demander au gouvernement de tenir enfin compte de la parole scientifique.
4: Le blocage des lycées, ce nouveau chiffre concernant l'Île-de-France. Depuis le début du mouvement de blocage lycéen, 824 personnes ont été interpellées en région parisienne, dont 85% sont des mineurs. Dégrader son lycée ou le mobilier urbain de son quartier n'a jamais amélioré les conditions d'études, pas plus que l'agression d'enseignants ou de policiers, écrit dans une lettre ouverte le préfet de police de Paris. Patrice Faure évoque une évolution préoccupante du mouvement. Autre chiffre, 77 policiers ont été blessés, souligne encore la préfecture de ce mouvement étudiant. Il en sera question, bien évidemment, dans Dimanche politique. Ce sera demain, à cette même heure. Il sera également question des accusations qui visent Jordan Bardella, le président du Rassemblement national, accusé par le média en ligne Mediapart de propos antisémites alors qu'il était adolescent. Il est 20h passé de 10 minutes ici à Paris. Venons-en au sport. Anne Dufort-Cornillet, commençons par du cyclisme avec un nouveau sacre pour la néerlandaise Demi Vollering.
11: Et celui de championne d'Europe. À peine une semaine après son couronnement mondial, la coureuse de bientôt 30 ans a réussi à conserver son titre européen en Slovénie. Demi Vollering n'a laissé aucune chance à cet adversaire, pas même à sa compatriote Puk Pieterse, arrivée deuxième. La Suissesse Marlène Reusser, sa rivale de toujours, termine elle troisième. Depuis l'instauration de ce rendez-vous européen il y a 10 ans, Demi Vollering est la première cycliste à réaliser la même année le doublé championnat du monde et d'Europe.
4: Le football, la Ligue des Nations continue. Alors tout à l'heure, l'Angleterre a corrigé la Croatie.
11: Victoire 7-0 pour les Anglais. Une rencontre à sens unique avec deux joueurs en démonstration, Harry Kane et Bukayo Saka, tous deux auteurs d'un doublé. C'est la plus lourde défaite encaissée par les Croates, désormais troisième du groupe. Les Three Lions, eux, remontent à la deuxième place, juste derrière les Espagnols, qui accueillent ce soir les Tchèques à Oviedo, au nord-ouest du pays. Les champions du monde arrivent confiants face à leur adversaire du soir, mais attention, l'exigence ne doit pas baisser, même face à une équipe plus faible, selon le sélectionneur Luis de la Fuente.
12: À ce niveau, il n'y a pas de partidos faciles.
13: À ce niveau-là, les matchs faciles n'existent pas. Il faut être à son meilleur niveau pour aller chercher la victoire. Chaque rencontre vient avec son lot de difficultés et de tâches à effectuer. Il faut être au top et cet adversaire sera très difficile à affronter. Ça peut être un piège pour ceux qui ne les connaissent pas. Pas pour nous, parce que nous sommes parfaitement prêts. Jusqu'au dernier moment, il y aura des ajustements, mais nous sommes conscients de notre potentiel. Nous ne serons pas surpris.
11: Coup d'envoi dans une trentaine de minutes.
4: Autre coup d'envoi, ce sera demain, les championnats du monde de judo.
11: Ils se tiendront à Bakou, en Azerbaïdjan. Parmi les 93 nations qualifiées, la France se présente sans Teddy Riner, blessé. Clarisse Abdennenou, elle fera son retour après sa seconde maternité. Objectif pour les Bleus, marquer les esprits à 18 mois des Jeux Olympiques de Los Angeles 2028. Leurs résultats et leur comportement seront suivis de très près pour la sélection olympique. La manager générale des équipes de France de judo, Frédéric Jossinet, l'a détaillé au micro d'Éric Mamrut.
14: Au-delà des résultats bruts, on va aussi récupérer des indicateurs, des éléments pour savoir où est-ce qu'on en est, où est-ce qu'en est cette belle équipe de France. Et puis aussi tout le travail qui reste à mener jusqu'au jeu sur les 18 mois qui nous restent. Donc c'est, on va dire, une étape non seulement obligatoire, mais très, très, très importante. Et on fera un état des lieux juste après. Quand on est champion du monde quand même 18 mois avant, c'est quand même des signes forts. Maintenant, il y aura d'autres championnats du monde après Bakou. Plusieurs masters qui vont être aussi très importants et dont on prendra en compte aussi tous les résultats. Donc ça sera un plus qui est un plus, mais très important.
11: Coup d'envoi donc demain.
4: Et revenons au football. Pour cela, RFI Soir vous emmène dans le nord-est de la République centrafricaine où il est bien difficile de jouer au football. Le manque d'infrastructures et d'équipements freine l'évolution des bons joueurs qui ont du talent. Puis il leur faut se débrouiller, sans compter l'insécurité, les routes qui sont chaotiques. Mais à Birao, le football est bien plus qu'un simple sport. Il constitue un espace de dialogue, de fraternité, d'unité, comme le montre ce reportage de Rolf Steve Domielle.
15: Sur le terrain poussiéreux et accidenté du stade de Birao, quelques jeunes se retrouvent autour d'un ballon. Chaussures usées aux pieds, maillots multicolores des clubs européens sur le dos, ils sont une vingtaine réunis autour d'une même passion, le football. Dès que le coup d'envoi est donné, Henri Maliavo, vêtu d'un maillot de Paris Saint-Germain, raconte les difficultés auxquelles sont confrontés les jeunes footballeurs de Birao.
16: Madame, football ordinaire.
17: Nous aimons vraiment le football, mais nous manquons de moyens. Nous jouons sur des terrains difficiles, sans équipement. Malgré cela, nous continuons à nous entraîner parce que nous rêvons de pouvoir un jour jouer dans une équipe professionnelle. Nous organisons nous-mêmes de petites compétitions locales avec les moyens du bord.
15: L'enclavement de la ville, la dégradation des routes et les difficultés liées à l'insécurité compliquent également le développement du sport. Quelques passionnés tentent malgré tout de maintenir les activités sportives. Pour beaucoup de jeunes comme Souleymane, jouer au football reste avant tout une affaire de débrouille et de détermination.
18: Le principal problème, c'est le manque d'infrastructures et d'encadrement. Nous avons du talent, mais il n'y a pas de championnat ni de structure pour nous accompagner. Si des moyens étaient investis dans le sport, beaucoup de jeunes pourraient aller plus loin. Pourquoi pas représenter la RCA à l'échelle internationale?
15: Et pourtant, les jours de matchs de gala, Birao change de visage. Les rencontres mobilisent des milliers de personnes autour de terrains improvisés. Marcelin Gandia, inspecteur des sports, témoigne de l'importance du football dans cette ville enclavée.
19: Quand il y a un match, toute la ville semble changer. Les jeunes viennent et les gens se retrouvent autour du même événement. Pendant quelques heures, on oublie la guerre et les armes. Dans cette région marquée par l'isolement et les tensions, un simple match peut ainsi prendre une dimension qui dépasse largement le cadre sportif. Le sport est le seul événement qui rassemble et met d'accord la population.
15: Aujourd'hui, les habitants de Birao ont un seul vœu, pouvoir pratiquer leur passion dans de meilleures conditions.
19: Nous ne demandons pas grand-chose, un terrain praticable, des équipements et la possibilité de participer à des compétitions régulières. Nous voulons simplement avoir les mêmes chances que les jeunes des autres villes. Le talent existe ici, il faut seulement nous donner la possibilité de pratiquer le sport.
15: À Birao, ville de plus de 30 000 habitants, dont une grande partie est constituée de jeunes, le manque d'infrastructures sportives limite fortement les possibilités de pratique. Faute d'activités sportives structurées, beaucoup de jeunes se tournent vers les travaux champêtres ou les activités socio-professionnelles. Rolf Steve Domielle, Bangui, RFI.
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4: L'actualité des médias avec au Guatemala la nuit dernière, un journaliste assassiné dans une communauté indigène de l'ouest du pays. Cela s'est passé près de la frontière avec le Mexique. Cela a déclenché des troubles au cours desquels un poste de police a été incendié par des gens qui exigeaient de savoir ce qui s'est passé. Le motif de cet homicide n'est pas encore connu. Il faut savoir que 3 journalistes ont été assassinés au Guatemala l'année dernière. En Biélorussie, ils sont 4 journalistes là, avoir retrouvé la liberté, amnistiés, mais dans la foulée, obligés de partir en exil. Ces 4 libérations obtenues avec l'intervention de la diplomatie américaine sont saluées par Reporters sans frontières, mais l'ONG Daniel Valo dénonce le maintien en détention de 17 autres confrères.
20: C'est le 16 septembre dernier que leur calvaire a pris fin. Mais dès leur libération, les 4 journalistes biélorusses ont été contraints de prendre le chemin de l'exil et ils ne savent pas quand ils pourront rentrer dans leur pays. Parmi ces journalistes se trouve Lyudmila Chekina, la directrice de l'un des sites d'information les plus importants du pays jusqu'à sa fermeture en 2021. Nous avons joint son ancienne rédactrice en chef, Marina Zolatava, qui a passé elle-même plusieurs années en prison et qui vit aujourd'hui en Pologne.
21: Nous avons été arrêtés en mai 2021 et condamnés à 12 années de prison. J'ai eu la possibilité de voir Lyudmila à plusieurs reprises lorsque nous étions incarcérés. Elle était toujours d'un grand soutien. Elle souriait tout le temps et gardait le moral. Je pense qu'elle a été soumise à un traitement spécial dans la colonie pénitentiaire parce qu'elle avait toujours le courage de dire ce qu'elle pensait si quelque chose ne lui plaisait pas. En début d'année, avant d'être libérée, elle a fait 5 jours en cellule d'isolement et je peux vous dire que c'est une forme très dure de punition.
1: very harsh form of punishment.
20: Reporters sans frontières a salué l'annonce de ces libérations, mais l'ONG rappelle que d'autres journalistes restent arrêtés et incarcérés par le régime d'Alexandre Loukachenko. Jeanne Cavelier, responsable du bureau Europe de l'Est au sein de Reporters sans frontières.
16: On parle de carrousel répressif parce qu'en fait, le régime libère certains prisonniers politiques, certains journalistes, tout en continuant à arrêter, poursuivre, condamner d'autres journalistes. On donne l'impression d'une ouverture, mais en fait, la machine répressive, elle continue de fonctionner. Et aujourd'hui encore, 17 journalistes et professionnels des médias sont derrière les barreaux au Bélarus.
20: Aujourd'hui, la majeure partie des journalistes indépendants de Biélorussie vit en exil, contraints de renoncer à leur métier ou de l'exercer dans des conditions particulièrement difficiles. Sur place, en effet, les sources d'informations se tarissent en raison, comme nous l'explique Marina Zolotava, de l'implacable répression exercée par les autorités.
21: Les journalistes en exil ne peuvent pas interviewer des personnes qui vivent en Biélorussie, car ces personnes pourraient être ensuite poursuivies et punies. Quand j'étais en prison, j'ai rencontré trois femmes qui ont été condamnées à plusieurs années de prison simplement pour avoir donné des interviews ou coopéré avec des médias indépendants.
20: Selon Reporters sans frontières, près de 400 journalistes ont été victimes d'arrestations injustifiées depuis 2020 en Biélorussie et au moins 600 ont été obligés de fuir leur pays. Un exil qui ne les met pas totalement à l'abri d'éventuelles mesures de représailles. Les autorités biélorusses n'hésitent pas en effet à s'emparer de leurs biens, à cibler leurs proches ou à lancer des mandats d'arrêt internationaux pour compliquer leurs déplacements ou leurs démarches administratives à l'étranger.
4: Daniel Vallaud dans RFI Soir. La politique en France et particulièrement la prochaine élection présidentielle intéresse MAGA, la sphère dont Donald Trump est le point central. Cette ingérence passe par les réseaux sociaux et les centres de réflexion. Il y a aussi de l'argent et des soutiens financiers et politiques. La correspondante de CNN à Paris, Mélissa Bell, le démontre dans son livre « Sous influence américaine, enquête sur l'ingérence américaine en France et en Europe ». Elle en dit plus à Julien Chavanne.
22: Bonjour Mélissa Bell.
23: Bonjour.
22: Moi, ce qui m'a frappé dans votre livre, c'est à quel point ces réseaux MAGA agissent sans se cacher, ça se passe publiquement, c'est quasi officiel, ils ne se cachent pas.
23: C'est ce qui est remarquable. On a tellement l'habitude de l'ingérence russe qui avançait beaucoup plus masquée, qu'il fallait essayer de comprendre pour pouvoir la contrer. Cette fois-ci, c'est toute la puissance de l'administration américaine en s'appuyant sur des réseaux et des infrastructures finalement plus anciennes qui œuvrent pour s'immiscer dans la vie politique européenne et ça n'a rien de caché. Au contraire, c'est quelque chose dont se vantent les représentants principaux de l'administration américaine.
22: Et qui a essayé de le faire en Hongrie, notamment. On a vu les visites de Jed Evans, de Marco Rubio à Budapest pour soutenir Viktor Orban, Premier ministre sortant, qui a perdu l'élection. Finalement, ça n'a pas marché.
23: Ça n'a pas marché, mais je trouve que le cas hongrois est très intéressant à plusieurs titres. D'abord, parce que quand on regarde les MAGA qui veut revenir au pouvoir pendant l'administration Biden, il se tourne vers qui ? Il se tourne vers Viktor Orban et Budapest. Et se créent alors des liens très importants. Et le message des Hongrois au pouvoir autour de Orban à l'époque, c'est quoi ? C'est la première chose contre laquelle il faut vous attaquer, c'est les indépendants, c'est les médias indépendants, avec toute une feuille de route, une fois qu'on a pris le pouvoir, de comment transformer un État démocratique en un État hybride, illibéral, une démocratie illibérale. C'est comme ça que Viktor Orban appelait la Hongrie. Ça, c'est le premier point intéressant, que en fait, cette expérience a été née en Europe. La deuxième chose que j'ai trouvée très instructive et fascinante, malgré l'ingérence américaine, malgré le poids du chlore au mal dans le système, quelqu'un d'autre a quand même réussi à garder. Nos votes nous appartiennent quand même.
22: Oui, mais peut-être que l'objectif, il n'est pas politique de ces réseaux-là, il est plutôt culturel. Vous parlez de cette internationale réactionnaire que les réseaux MAGA essaient d'installer. La bataille, elle est culturelle d'abord, Mélissa Bell.
23: D'abord, et je pense que c'était une des grandes découvertes, justement, je parlais de Reagan et de Thatcher dans ces années-là, de cette droite de Reagan, de comprendre qu'on gagnait par la culture, on changeait les débats avant de gagner dans les urnes. Et comment ça marche ? Eh bien, on prend une idée qui, à un moment, est sans doute trop radicale pour être discutée, ouais. Choquante, qui n'est pas du tout dans le cadre des débats du moment, et petit à petit, par le biais de think tanks, par le biais d'experts, soi-disant experts qu'on met sur des plateaux dans des chaînes de télévision qui font plus de l'opinion que du journalisme, petit à petit, ça passe, ça filtre, ça devient non seulement acceptable d'en entendre parler, mais central au débat. J'ai plusieurs exemples en tête quand il s'agit de l'Europe. L'idée de la rémigration, il y a 15 ans, le mot même n'existait pas. Aujourd'hui, l'idée est centrale à toutes les campagnes de l'extrême droite en Europe. À quel point ils vont adopter cette politique plus douce, d'une façon plus douce ou plus dure. Mais voici un exemple d'idée centrale. Le wokisme en est un autre. Donc petit à petit, une idée qui était radicale devient centrale et ça permet à des partis qui avaient des idées autrefois radicales de devenir centrales au débat.
22: Et la France, alors Mélissa Bayle, qui est le candidat ou la candidate des réseaux MAGA alors, pour la présidentielle?
23: Une de mes difficultés, c'est qu'il reste tellement de temps avant la présidentielle et tellement d'incertitudes, et tout le monde le sait en regardant un petit peu le paysage politique français depuis ces dernières années, ça risque d'être chaotique avec beaucoup de gens qui vont se bousculer pour essayer d'y arriver, et des partis très différents, et des partis qui entre eux s'entendent mal. Et je voulais essayer de comprendre en quoi le soutien de MAGA pouvait aider tel ou tel candidat, en imaginant qu'aucun candidat n'émerge à la droite de Marine Le Pen, parce qu'on sait que MAGA trouve le RN un peu pas assez radical, justement, il faudrait qu'ils soient un peu plus qu'ils le soient un peu plus. En imaginant que personne n'émerge à la droite, l'idée c'est de voir comment MAGA va soutenir le RN et comment surtout une Marine Le Pen va réussir à naviguer ce soutien qui est devenu, je pense, de plus en plus toxique pour un électorat européen.
22: Et alors, côté européen, côté français, est-ce qu'on est suffisamment armé pour y faire face?
23: Absolument pas. On est bien armé. On commence à être bien armé pour gérer l'ingérence russe, mais elle est tellement différente de nature, dans son fond et dans sa nature, que je pense que pour l'instant, on a du mal même à regarder en face l'idée de cette ingérence américaine. Parce qu'au-delà de la contrer et de commencer à s'armer contre, il faut aussi en accepter les conséquences. C'est-à-dire la fin de cette parenthèse de 80 ans, qui aura été très prospère, très stable, qui nous semblait tous être nourri de valeurs qui nous semblaient bonnes et éternelles, la démocratie libérale, le respect de la démocratie, le respect des démocraties des uns et des autres. Ça, c'est fini, me semble. Le plus j'ai avancé dans l'écriture du livre, plus je me suis dit, en fait, c'est ça qu'il est difficile de regarder en face, c'est que ça aura duré 80 ans et qu'autre chose va maintenant émerger.
22: Merci, Mélissa Bayle.
23: Merci beaucoup.
4: Mélissa Bayle qui publie donc « Sous influence américaine, enquête sur l'ingérence américaine en France et en Europe » aux éditions First.
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4: Abordons à présent un sujet brûlant dans l'industrie du jeu vidéo, l'utilisation de l'intelligence artificielle. Jennifer Lufaux, la question suscite intérêt et débat.
0: Oui, et l'IA générative plus précisément est dans toutes les bouches, y compris dans le secteur du jeu vidéo, puisqu'en 2025, eh bien c'est un jeu sur cinq qui déclarait l'utiliser sur la plateforme Steam. Du côté des joueurs, subsiste la crainte que les jeux vidéo s'uniformisent et perdent leur âme à cause de l'utilisation de l'IA générative, puisque celle-ci permet, grâce à une simple consigne, de générer des images, du texte, du son, des codes informatiques ou encore de la vidéo. Alors, est-ce que le jeu vidéo aura ses propres AI slop, c'est-à-dire des jeux de faible qualité générés massivement par l'IA? Eh bien, la réponse est qu'on y est probablement déjà, et pour le découvrir, il suffit de regarder du côté de Steam les listes qui permettent d'identifier les jeux qui utilisent discrètement ou non l'IA générative. Sur Steam, la liste No AI, donc pas d'IA en français, qui regroupe depuis 2024 près de 50 jeux qui, selon elle, utilisent de l'IA. Parmi les plus connus, on y retrouve le jeu sud-coréen de simulation de vie InZoi, que la liste décrit en disant, je cite, que le jeu intègre des images générées par IA à partir des saisies de l'utilisateur. La plupart des commentaires de la page No AI ciblent l'utilisation de l'IA générative pour la dimension artistique des jeux. Les images, les décors, les dialogues, la musique, etc. Le message est on ne peut plus clair, donc No AI compte bien informer les joueurs afin qu'ils achètent ou non ces jeux en toute connaissance de cause.
4: Et du côté de la France, la résistance est aussi en marche contre l'IA générative.
0: Oui, une autre page vient de voir le jour et s'intitule No Gen AI Game, donc pas de jeu généré par IA en français. Le principe est similaire à l'autre, sauf qu'à l'inverse, elle promet de mettre en avant les jeux sans IA générative, juste du vrai travail humain. Et c'est vrai qu'à l'heure où 7% des jeux sur Steam intègrent ou déclarent utiliser ouvertement l'IA générative, soit près de 8000 titres en 2025 selon le rapport du média Totally Human, la liste No Gen AI Game propose des jeux français qui vont à contre-courant. On y retrouve par exemple le jeu d'action inspiré de la mythologie grecque Hadès, le roguelite Absolum, le jeu de coopération Pic, un jeu de jardinage et d'espionnage dans la France du XVIIe siècle qui s'appelle The Abbey's Garden, ou encore le jeu narratif de danse After the Wain.
4: Alors on comprend que ce sont tous des jeux avec une forte personnalité.
0: Exactement. Et c'est vrai que mon coup de cœur dans cette sélection a une direction artistique très prononcée. Il s'appelle The Doll Shop, donc la boutique de poupées en français. Et c'est un jeu narratif d'horreur et de romance 100% dessiné à la main, où il faut réparer des poupées, le tout dans la campagne japonaise. Créé par le studio L'Atelier Sento, le projet a été initié en 2018 par deux auteurs de bandes dessinées français qui ont vécu pendant un an au Japon. Et je trouve que c'est un exemple parfait de ce que l'IA générative ne pourra jamais créer, car elle n'a ni l'expérience, ni la subtilité émotionnelle ou la créativité humaine. Après 8 ans à dessiner le jeu à la main, The Doll Shop prévoit de sortir le 12 octobre 2026 sur Steam, et vous pouvez d'ores et déjà l'essayer gratuitement sur la plateforme.
4: Voilà, Jennifer Lufo dans RFI Soir. À suivre l'actualité en Afrique, il sera 18h30 en temps universel.
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4: 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L'actualité sur le continent africain à présent avec vous, Zéphirin Kouadio. Bonsoir.
7: Bonsoir Philippe Le Caplain, bonsoir à toutes et à tous. À la une, les troupes fédérales éthiopiennes sont entrées dans Mekele ce samedi. La capitale de l'État régional du Tigré avait été largement abandonnée plus tôt dans la journée par les forces des autorités rebelles. Une avancée majeure pour l'armée fédérale. Nous irons aussi au Sénégal pour parler cette fois politique à l'occasion de la première université d'hivernage de Kireille. Le parti lancé par le président Bassirou Diomaye Faye fin juillet, un événement pour rassembler ses troupes et tracer un cap idéologique. Nous entendrons le porte-parole du parti. À suivre également la visite du chef de la diplomatie française en République démocratique du Congo. Jean-Noël Barrot est arrivé vendredi à Kinshasa où il a rencontré le chef de l'État, Félix Tshisekedi, ce samedi. Il était à Bounia, en Ituri, épicentre de cette épidémie qui franchit le seuil des 4000 morts. C'est sans doute une avancée décisive pour l'armée éthiopienne dans sa contre-offensive contre les forces rebelles du Tigré. Les troupes fédérales sont entrées ce samedi dans Mekele, la capitale de l'État régional du nord du pays, largement abandonnée plus tôt dans la journée par les forces des autorités régionales rebelles. Hier déjà, des troupes tigréennes pro-gouvernementales avaient repris l'aéroport de la ville aux mains des rebelles du Front de libération du peuple du Tigré depuis le 23 septembre. C'est en tout cas une prise majeure pour l'armée fédérale qui, ces derniers jours, a gagné du terrain au Tigré, mais aussi plus à l'est, en Afar. Le récit de Marlène Panard.
24: La vidéo, datée d'aujourd'hui, est vite devenue virale sur les réseaux sociaux. Plusieurs camions chargés de soldats de l'armée fédérale circulent sur une grande avenue du centre-ville de Mekele, drapeau éthiopien flottant au vent. 24 heures après avoir repris l'aéroport de la ville, les forces de défense nationale éthiopiennes sont donc entrées dans la capitale régionale. Selon une source humanitaire interrogée par l'AFP, aucun combat n'a été signalé dans l'immédiat. Quelques heures plus tôt, les troupes du TPLF et leurs dirigeants avaient fui en masse Mekele. Depuis ce matin, des scènes de pillage ont également été observées dans des magasins et certaines institutions régionales, à l'instar du bureau du président de région, précise une source souhaitant rester anonyme. La prise de la capitale régionale confirme l'ampleur de l'avancée de l'armée fédérale sur le front tigréen. Après être entrée lundi à Alamata, dans le sud du Tigré, elle s'est emparée jeudi de la localité de Meichu, à une centaine de kilomètres au sud de Mekele. En Afar aussi, les troupes de défense éthiopiennes ont regagné du terrain. Les villes d'Erepti et Abala, initialement conquises par le TPLF au début du conflit, ont été reprises après d'intenses combats. Marlène Panara, Addis Abeba, RFI.
7: Le ministre français des Affaires étrangères est en République démocratique du Congo depuis 2 jours. Un déplacement largement consacré à l'épidémie d'Ebola qui sévit dans l'est du pays et qui a franchi le seuil des 4000 morts. Ce vendredi à Kinshasa où il est arrivé, Jean-Noël Barrot a rencontré le président Félix Tshisekedi. Et puis ce samedi, il s'est envolé pour Bunia, en Ituri, épicentre de l'épidémie. Pauline Azidi était du voyage.
8: Le chef de la diplomatie française était à Bunia pour montrer la solidarité de son pays vis-à-vis des autorités congolaises qui affrontent, je cite, l'épidémie la plus meurtrière de leur histoire. Un soutien que la France entend renforcer, selon le ministre, sans annoncer de montant précis. Et c'est par un centre de traitement géré par une ONG française, Alima, qu'a commencé son déplacement. Le centre de Rwampara, qui est situé à la sortie de Bunia et dans lequel on retrouve la fameuse bulle développée par l'organisation, une sorte de tente totalement transparente qui permet de pratiquer des actes médicaux lourds sans mettre le personnel soignant en danger. Un centre de traitement qui est aussi partie prenante des essais médicaux lancés durant cette épidémie. À Rwampara, on teste en effet un traitement prophylactique, c'est-à-dire pour éviter les contaminations de personnes qui ont déjà été exposées. Et pour continuer sur la recherche, le ministre a terminé son passage à Bunia par la visite du laboratoire de l'INRB, l'Institut National de Recherche Biomédicale. Pauline Azidi, de retour de Bunia à RFI.
7: Et rappelons que l'objectif de ce déplacement était aussi de préparer une conférence nationale humanitaire organisée par le Quai d'Orsay à Paris ce mardi 6 octobre. Il y sera question notamment, bien sûr, de la situation humanitaire et sanitaire en République démocratique du Congo, mais également d'autres crises comme celle de Gaza, l'Ukraine ou encore le Soudan.
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7: La politique au Sénégal, marquée par un moment fondateur pour Kirey, le parti lancé par le président Bassirou Diomaye Faye fin juillet, tient en ce moment sa première université d'hivernage, l'occasion de rassembler ses troupes, notamment ses cadres régionaux, chargés d'implanter le jeune parti au-delà de Dakar, la capitale, l'occasion aussi de tracer un cap idéologique. Maître Abdoulaye Tine est le porte-parole de Bassirou Diomaye Faye, coordonnateur des cadres chez Kirey.
10: En un certain moment, on a voulu imposer aux Sénégalais un modèle, un système de pensée qui ne nous ressemblait pas. Où effectivement, on passait notre temps à créer des incidents diplomatiques avec l'étranger, où on pensait que le souverainisme, c'était juste faire des déclarations et pas des actes. C'est le motif du divorce. Le modèle initial du PASTEF a été dévoyé. Donc nous voulons s'éloigner, s'insurger contre ce modèle. Ce qu'on défend, c'est déjà le patriotisme pragmatique, c'est effectivement défendre la souveraineté de l'État, nos propres ressources, mais aussi être ouvert à tout partenariat de manière win-win, comme diraient les anglo-saxons. Donc le cadre de Kirey, c'est quelqu'un qui est dans cette vision tempérée. Des relations humaines déjà, mais également les investisseurs. Ils doivent avoir la claire confiance que lorsqu'ils investissent au Sénégal, demain, on ne va pas remettre en cause leurs droits.
7: Un propos recueilli par Pauline Le Troquier. Et puis en Guinée, plusieurs centaines de prisonniers, dont l'opposant Aliou Ba, bénéficient d'une grâce présidentielle accordée par le chef de l'État à l'occasion de la fête nationale célébrée hier. Le leader du modèle, condamné à 2 ans de prison pour offense au chef de l'État, était détenu depuis décembre 2024. Dans ce dossier, la Cour de justice de la CDAO avait condamné l'État guinéen pour détention arbitraire. Alors, qu'est-ce qui a motivé le chef de l'État à accorder cette grâce à l'opposant Aliou Ba? Notre correspondant à Conakry, Tanguy Billan, a posé la question au porte-parole du gouvernement, François Bourneau.
12: Le président de la République n'a pas gracié qu'une opinion politique. Il a usé de ses prérogatives présidentielles consacrées par la Constitution de la Ve République, notamment la prérogative consistant à accorder de la clémence à l'égard des compatriotes guinéens lorsqu'ils sont dans de pareilles circonstances. Dans ce cas précis, la décision a porté sur la grâce accordée à 217 compatriotes, parmi lesquels naturellement M. Aliou Ba. La décision traduit effectivement une conception qui relève des exigences aussi d'un État moderne, parce que d'un côté, l'État doit être fort en respectant et en faisant respecter les lois et les institutions de la République. Mais de l'autre côté, le caractère serein de l'État pour savoir ouvrir des espaces lorsque les circonstances le permettent pour l'apaisement, la réconciliation. Et donc cette grâce ne doit pas faire l'objet d'une interprétation quelconque ou d'un recul de l'État, ni comme un résultat d'ailleurs d'un rapport de force. C'est un acte souverain, c'est un acte constitutionnel et surtout c'est un acte d'apaisement.
7: Alioubha n'est cependant pas encore libre. Cette grâce, c'est en effet, selon les termes du décret présidentiel, subordonné à l'accomplissement d'un stage d'encadrement civique et de préparation à la réinsertion d'une durée de 45 jours, dont les modalités seront fixées conjointement par le ministre de la Justice et le ministre de la Défense. Emmener des jeunes béninois vers le haut niveau du handball africain, c'est l'objectif de la nouvelle académie inaugurée à Cotonou. Des jeunes qui devront concilier apprentissage sportif et scolarité. C'est un projet lancé il y a 2 ans en partenariat avec le club de Nantes qui prend vie avec la rentrée de la première promotion d'aspirants de balleur. À Cotonou, les précisions de Théophile Hazard.
11: 21 stagiaires, filles et garçons de 11 à 13 ans, lancés dans un cursus sport et études à raison de 4 séances par semaine. Sur la vocation de l'académie, Gaël Pelletier, président du Handball Club de Nantes.
13: Nous ne formons pas pour nous, nous formons pour le handball béninois tout entier, pour ses clubs et pour ses sélections nationales.
11: Nantes pourra tout de même y puiser des talents sans que cela soit la priorité. Pas de durée de formation fixe, tout dépend de l'âge des académiciens. Muriel Aroupet, la directrice.
14: Les stagiaires régulièrement recrutés bénéficient d'un programme structuré, technique, comprenant les entraînements, des fondamentaux techniques et tactiques, la préparation physique, la participation aux différentes activités et compétitions, mais une importance tout aussi grande à la réussite scolaire.
11: Une bourse scolaire et sportive est accordée aux académiciens grâce à l'engagement de la Fondation du Handball Club de Nantes. Choisie pour cette première promotion, Mireille, 13 ans, rêve déjà d'un avenir dans le hand.
17: Je pense bien travailler à l'école et de continuer l'entraînement, participer à des compétitions, des tournois, devenir une grande joueuse.
11: La fédération ambitionne consolider l'académie, renforcer l'encadrement et multiplier les opportunités pour les talents dans les années à venir. Théophile Hazard, Cotonou, RFI.
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18: Bonjour, aujourd'hui la bande dessinée raconte l'Allemagne du début des années 30, celle de la montée du nazisme. L'enfance des ruines de Pascal Rabaté est parue aux éditions Rue de Sèvres. Berlin, août 1932. La soirée bat son plein dans ce cabaret à la mode. L'heure est à la joie et donc à la fête. On danse, on boit, on flirte, on cède aux délices des paradis artificiels. On se vautre dans la débauche.
25: On dansait sur du jazz. Joséphine Baker est arrivée avec la Revue Nègre. Et ça a été une espèce de déferlante. Tout Charleston est arrivé dans toutes les boîtes de nuit. Ça dansait partout. Il y avait je sais pas combien de boîtes. Il y en avait plus de 200 ou 300. Il y avait une sexualité totalement débridée. Je crois qu'il y avait 100 000 prostituées hommes dans Berlin. Il y avait quelque chose de très très libre, de très très vivant. C'est des gens qui sont toujours en déséquilibre. Il se trouve que ma compagne est danseuse, donc elle a donné d'elle-même au niveau des séances de pause. Mais je voulais que ses corps bougent et que ça soit le mouvement qui soit le moteur de ce projet. C'est le mouvement suspendu qui m'intéressait et la danse, c'était un peu ça.
26: Auf einem Kaktus wächst doch keine Pflaume, nicht mal im Traume fällt ihr sowas ein. Sie wächst vielleicht auf einem anderen Baume, doch auf dem Kaktus, oh nein.
18: Cette ferveur nocturne, Volker Kunz s'y adonne avec allégresse. Sa conviction est simple, il se le répète à lui-même.
27: La vie est belle, à condition de ne retenir que le positif. Et aussi de ne pas regarder en arrière.
18: En revanche, il vaut mieux regarder quand on traverse la rue, ce que ne fait pas le jeune homme devant lui, alors qu'une voiture approche à toute berzingue. Sans vraiment réfléchir, Volker bondit et l'arrache à un sort funeste.
28: Eh bien, ça s'est joué à un cheveu.
27: En effet.
28: Un grand merci.
27: De rien.
28: Donne la main, l'ami. Je m'appelle Rudy Gantz.
27: Volker.
28: Eh bien, Volker, je te dois une vie.
27: Je n'en demande pas tant.
28: On peut ajouter à ça que tu m'as évité une fin un peu glorieuse. Ça n'est pas rien. Je dois filer, mais je veux te revoir. Je te dois au moins un verre. Passe le soir à partir de 18h à l'Arbeiter Bar. 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Tu passeras, hein ?

0: Pour dessiner l'enfance des ruines, Pascal Rabaté s'est inspiré de l'expressivité graphique de l'entre-deux-guerres en Allemagne, mais pas seulement.
1: J'ai tourné beaucoup autour du mouvement de la nouvelle objectivité. J'ai une eau forte de Groux que je n'accroche même pas au mur, que je sors pour regarder un peu la finesse de trait, surtout la force de son dessin. J'ai essayé de voir si je pouvais digérer ça et c'était contre-narratif. Les images sont tellement fortes que on réussit pas à passer au stade de la narration. Et donc je suis revenu à quelque chose de plus réaliste. En même temps, j'avais toujours Beckmann sur ma bibliothèque qui me poussait à tordre un peu les corps, à développer une sorte d'écriture expressive dans le naturalisme, à forcer un peu les choses, sans tomber dans la caricature, mais quand même un peu l'outrance. Et puis, l'expressionnisme vient presque plus de la photographie, de ce que pouvait faire Sanders, mais surtout de quelqu'un comme Fritz Lang, qui a inventé tout ce qui est devenu après le cinéma noir américain, c'est-à-dire le travail des ombres. On a plus peur, en fait, de ce qui est caché que de ce qui est mis en lumière. Et du coup, là, j'ai commencé à me servir des noirs à la fois comme couleur et surtout comme lumière. J'ai essayé de faire une BD d'atmosphère et comme je posais les lumières en noir et blanc, la couleur, j'avais pas envie qu'elle surjoue les scènes. Par contre, qu'elle me permette d'aller vers un ailleurs, inspiré par le travail lithographique qui était fait dans les revues comme Simplicissimus en Allemagne ou L'Assiette au beurre en France. Il y a un noir et puis il y a une, deux couleurs maximum. Par contre, c'est des aplats et c'est des choses qui amènent autre chose que de la lumière.
0: C'est une gravure allemande d'un certain Friedrich Dornbusch et un roman de l'écrivain beaucoup plus connu Erich Kästner qui ont donné à Pascal Rabaté l'idée de cet album.
1: C'est une gravure de 1926, c'est une carte de vœux. C'est toute la société allemande, alors ça va en effet du rabbin en passant par le nazi, en passant par les étudiants, par les avocats, par des femmes légères, moins légères. On les discerne dans ces petites silhouettes qui dansent un peu la gigue devant un abîme. Cette gravure m'a fait me replonger dans la période, mais le livre a été carrément le feu de forêt qui a déclenché le projet. C'est un ami que je lui montrer cette gravure qui m'a parlé de ce roman qui était ressorti 2 ans avant avec un nouveau titre, Vers l'abîme, en un abîme. Cette gravure m'a fait me replonger dans la période, mais le livre a été carrément le feu de forêt qui a déclenché le projet. C'est un ami, je lui montrer cette gravure qui m'a parlé de ce roman qui était ressorti 2 ans avant avec un nouveau titre, Vers l'abîme. La version de 32 avait été expurée.

0: Il y a beaucoup de musiciens qui ont vécu à Paris. Nina Simone a vécu ici et y a trouvé un foyer. Et je crois qu'une des choses qui m'a attiré à Paris, c'est que c'est l'un des lieux qui accompagne ma musique depuis des années. Je suis venu ici en tournée, j'ai gagné un prix RFI. Donc j'ai toujours rencontré beaucoup de soutien et d'intérêt ici et je crois que cela m'a donné envie d'être à Paris.
1: Je vous propose d'écouter un extrait de ce nouvel album. Bon, on vous l'a dit 20 000 fois, qui est magnifique. Vous avez une voix d'ange, une voix diamantée. Vous avez choisi le titre Coudée. Eh ben, on l'écoute.

0: Boudé, c'est un des nombreux titres du tout nouvel album de Bongezi Wema Bandla. On rappelle que c'est le cinquième avec un album qui s'appelle Dingumbani. Là, le titre qu'on vient d'entendre, c'est Koudé. J'ai l'impression que c'est un morceau cathartique. C'est-à-dire que grâce à ce morceau, vous avez pu parler de moments de votre vie qui sont un peu compliqués. Je crois que ça parle d'addiction. Je pense qu'il y a eu un passage alcool qui a été dévastateur pour vous.
1: Yeah. I guess this song Kote means from far away, and what I was trying to do with this song was.
2: Cette chanson signifie de loin, et ce que je voulais faire avec ce titre, c'était de dresser le portrait de ce que je ressens vis-à-vis de beaucoup de mes expériences passées. Donc il y a cette phrase qui dit quand tu as vécu beaucoup de choses, tu reviens de loin. C'est ça que raconte cette chanson. Toutes les choses qui m'ont impacté et m'ont changé et ont fait de moi ce que je suis aujourd'hui. Il y a tout, l'amour, l'espoir, mais aussi les déceptions que j'ai pu traverser.
0: Vous étiez un enfant quand Nelson Mandela a pris le pouvoir, quand il y a eu la fin de l'apartheid. Donc vous, je suppose, je vais d'ailleurs vous poser la question, comme ça on ne supposera pas, vous avez été biberonné au Kwaito, il y a eu Lama Piano, et j'aimerais savoir où est-ce que vous avez trouvé l'esthétique que vous jouez aujourd'hui, parce que vous ne ressemblez pas à beaucoup d'artistes sud-africains qui sont tous partis dans une forme d'électro, etc. Vous êtes très différents. Je crois que vous comprenez ce que je dis en plus. Donc si je dis des bêtises, vous allez me reprendre.
2: Le problème avec la musique africaine, je crois, c'est la façon dont c'est digéré et présenté à travers le monde. Ce que la plupart des gens connaissent du continent, c'est la dance, l'afrobeat, l'amapiano. Mais il y a tellement plus de choses maintenant dans la musique africaine, et tellement de variations et de nuances. Et je pense que je suis juste un des artistes qui ne font pas que de la dance ou autre. Il y a le jazz aussi, on a une superbe scène jazz, une superbe scène soul. Et partout sur le continent, il y a tellement de formidables artistes qui ne font pas que de la dance. Big Bassi, Myriam Makeba, Salif Keita. Voilà.
0: Il y a une autre artiste qui a fait connaître cette culture et qui a fait connaître aussi l'Afrique en vivant aux États-Unis puis ensuite en Guinée avec son mari qui était un Black Panther, c'est Myriam Makeba. C'est la première à l'international à avoir fait connaître cette langue. Alors ça s'écrit X-H-O-S-A, on dit alors Kosa, mais c'est pas comme ça qu'on dit parce que c'est une langue à clic. De choisir de parler votre langue natale, est-ce que vous pensez qu'il y a aussi une mission de survie et de sauvetage de cette culture et de cette langue, compte tenu que l'Afrique du Sud compte 11 langues officielles, il y en a même une 12e et qui a été écartée parce que c'est une langue morte, et c'est une langue morte qui est sur le slogan de l'Afrique du Sud comme étant une population arc-en-ciel.
1: I think as being South African, you know, there's an importance for
2: Étant sud-africain, j'accorde une importance particulière à la culture, à l'histoire et à l'héritage. Tant de musiciens n'ont jamais eu l'opportunité de mettre en valeur leur talent à cause du racisme en Afrique du Sud. Donc je crois que je fais ma musique pour, d'une certaine manière,

0: préserver leur musique et donner à ces artistes une opportunité qu'ils n'ont jamais eue. Ce n'est pas une responsabilité que je prends à la légère. Je suis conscient que notre musique n'a jamais eu les mêmes opportunités que d'autres.
1: Cet album, qui je rappelle s'intitule Dingumbani, qui suis-je, vous l'avez enregistré où?
2: I recorded in Maputo.
0: J'ai enregistré à Maputo, au Cap, à Johannesburg et aussi à Paris. Je crois que c'est toutes les villes dans lesquelles j'ai enregistré le disque.
1: Le dernier titre que vous allez jouer, Bangeziwe, c'est Yalwa. Alors Yalwa, c'est particulier parce que Yalwa fait l'objet d'un clip et on voit des dames en tenue traditionnelle. Il se trouve que les dames, c'est quoi? Il y a maman, il y a la grand-mère. Vous nous avez dit en cours d'interview que vous aviez souffert du fait d'être élevé sans le papa. C'est vrai que le papa n'apparaît nulle part. Mais enfin, s'il n'était pas dans votre vie, ça semble évident.
0: Mon père était là, mais il n'a jamais vraiment été présent, ce qui est pire.
1: On peut quand même estimer que c'est grâce à elle, si vous faites de la musique aujourd'hui. C'est pas qu'elle vous a dit d'être musicien, mais c'est elle qui vous a inscrit dans une école d'art, qui vous a poussé aussi à exister. Donc vous lui devez beaucoup. Qu'est-ce qui a fait qu'au fond, vous êtes parti dans la musique? Parce que ce sont quand même des métiers assez aléatoires. Un jour on a de l'argent, le lendemain on n'en a plus.
0: Je ne crois pas avoir choisi la musique à un moment précis. Après mes études, je cherchais un métier. Je ne savais pas trop ce que j'allais faire de ma vie. Je me demandais qui j'étais. Et je savais que je voulais faire quelque chose où je pourrais être très bon. Je crois que c'est là que j'ai décidé de faire de la musique. Pour moi, il s'agissait d'avoir une carrière qui serait vraiment amusante et cool. J'adore la musique, je ne savais pas vraiment ce que je faisais et où cela m'emmènerait dans la vie. J'étais juste heureux de rester dans une pièce et de faire des chansons. Je n'avais pas vraiment pensé à en faire une carrière et au fait que ça me changerait pour toujours.
1: En regardant le clip Yalwa, donc avec votre tante et votre maman, pour vous, en fait, tout ce que vous êtes aujourd'hui, en partie, c'est grâce aux femmes. Il y a quelque chose de matrilinéaire là-dedans. Est-ce que c'est un cadeau d'être né?
2: I think so. When I look at my life, you know, I realize that.
0: Oui, je crois. Quand je regarde ma vie, je me rends compte que je ne sais pas. Je n'aurais pas survécu si certaines personnes ne m'avaient pas donné beaucoup d'amour, d'espoir et d'encouragement. Et c'est pour ça que quand j'ai fait l'album, c'était important d'inclure l'histoire de ces femmes vraiment fortes qui ont été mes soutiens, mes piliers en fait. D'une certaine manière, avec cette chanson, on se souviendra d'elle pour toujours. En tout cas, c'était mon intention.
1: Et qu'est-ce que vous pourriez lui dire, la maman?
2: Merci beaucoup. I think when you grow older, you realize, you know, the choices of your parents, not just your parents.
0: Je crois qu'en vieillissant, on se rend compte que les choix de ses parents, et pas juste des parents, mais surtout des mères, on se rend compte que certaines ont fait des choix pour vous soutenir. Et on se rend compte qu'une femme peut faire plein de choses différentes pour sa vie ou pour ses enfants. Et on réalise qu'on a obtenu quelque chose, pas parce que c'était un droit acquis, mais parce que quelqu'un a fait le choix de faire quelque chose pour vous aider, pour vous encourager. Et je trouve que cette relation mère-enfant a quelque chose de spirituel. Et c'est pour ça que cette chanson était tellement importante pour moi.
1: Merci Bangeziwe d'être passé dans cette émission.
2: Merci beaucoup.
1: Merci infiniment, à bientôt. Je rappelle que cet album s'appelle Dingumbani et qui veut dire qui suis-je. On vous laisse, enfin on vous laisse, non, on reste avec vous. Et le titre Yalwa, donc pour la maman, pour la tante, pour les femmes en général à qui vous devez beaucoup, comme à peu près tous les êtres humains sur Terre. Yalwa sur RFI.
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0: Et c'est avec la voix de Bangueziwe que s'achève cette émission. Si vous voulez réécouter et le live de Bangueziwe et la playlist de Sofian Fanon, vous avez l'appli RFI Pure Radio, vous allez sur le site ou sur les réseaux sociaux, parce que des fois on glisse des petites photos, des vidéos. Au son, il y avait Mathias Taylor et Benoît Le Tyran. À la réalisation, Donatien Cahu. Je rappelle que Bangueziwe sera en concert à Paris le 14 novembre dans une salle qui s'appelle le Trabendo. Au revoir.
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1: Fanny Bay.
6: À la une de l'actualité, les États-Unis, où le chef de l'administration pénitentiaire du Tennessee démissionne. Conséquence de l'exécution ratée de Christa Pike, condamnée à mort, elle a survécu aux deux injections létales administrées mercredi. J-1 avant les élections au Brésil. La présidentielle et les législatives sont organisées ce dimanche, un scrutin où l'économie s'impose comme l'un des grands enjeux, vous l'entendrez. Dans ce journal également, on vous emmène au cœur de la manifestation dans l'heure, en France, là où des milliers de personnes se sont réunies ce samedi pour dénoncer l'utilisation de pesticides près de l'usine du groupe Syngenta, géant des pesticides. Et puis du sport à la fin de cette édition, coup d'envoi ce dimanche à Bakou, en Azerbaïdjan, des championnats du monde de judo, un peu plus d'un an avant les Jeux Olympiques de Los Angeles. Vous entendrez la manager générale des équipes de France. C'est une nouvelle conséquence de l'exécution ratée de la condamnée à mort aux États-Unis dans le Tennessee. Le chef de l'administration pénitentiaire de l'État a démissionné ce samedi. Alors que Christa Pike a survécu à deux injections létales dans la nuit de mercredi à jeudi, le gouverneur de l'État avait déjà annoncé une enquête indépendante et indiqué suspendre provisoirement les exécutions. Les précisions de notre correspondante aux États-Unis, Karine Auten.
7: Le chef de l'administration pénitentiaire du Tennessee a présenté sa démission et il quittera ses fonctions ce mois-ci, même s'il continue à penser qu'aucune erreur n'a été commise par ses services, que l'administration pénitentiaire a bien rempli ses obligations en fonction du protocole établi. Cette démission était la bonne décision à prendre pour garantir l'indépendance de l'enquête, a-t-il expliqué. Christa Pike est toujours inconsciente et sous assistance respiratoire depuis son exécution manquée. Elle a été la première femme mise à mort depuis plus de 200 ans. Dans cet état, le Tennessee avait repris les exécutions l'an dernier après un moratoire de 3 ans aussi. Les avocats de Christa Pike ont exhorté le gouverneur à commuer sa peine maintenant. Ils estiment qu'après 20 ans de détention à l'isolement et cet épisode, leur cliente, 50 ans, est la personne qui a subi le plus grand châtiment de toute l'histoire de la peine de mort aux États-Unis. Le gouverneur Bill Lee a déjà plusieurs fois refusé de commuer sa peine et ne montre pour l'instant aucun changement de position. Karine Auten, New York, RFI.
6: Dans l'actualité également, le conflit au Yémen qui se poursuit. Les Houthis ont revendiqué une frappe ce samedi sur un site du géant pétrolier Aramco à Riyad. Le groupe rebelle pro-iranien qui accuse l'Arabie Saoudite d'avoir lancé 26 raids aériens sur la capitale yéménite Sanaa. De nouveaux bombardements qui interviennent dans un contexte d'intensification des combats ces dernières semaines. Le copilote planifiait un acte terroriste. C'est la conclusion aujourd'hui de l'enquête émiratie dans l'affaire du vol Fly Dubai. L'avion qui reliait les Émirats Arabes Unis à Israël avait dû atterrir mercredi en urgence en Arabie Saoudite. Le copilote aurait blessé le commandant de bord avec une hache de secours du cockpit. Le pilote avait lui réussi à ouvrir la porte, permettant aux passagers et aux membres de l'équipage de maîtriser l'agresseur. Et puis c'est bientôt jour de vote au Brésil. Les élections présidentielles et législatives, c'est demain dimanche. Scrutin qui s'annonce serré entre les deux principaux candidats. Le président sortant de gauche, Luiz Inácio Lula da Silva, et le conservateur Flavio Bolsonaro, fils de l'ancien chef d'État d'extrême droite Jair Bolsonaro. Les deux rivaux ont bouclé leur campagne marquée par l'économie qui s'est imposée comme l'un des grands enjeux, car le pays continue de croître, mais il ralentit et surtout, il doit composer avec des taux d'intérêt très élevés et une dette publique qui progresse. Les explications de Stéphane Geneste.
8: Le Brésil n'est pas en récession, mais son économie montre des signes de ralentissement. La raison tient notamment au niveau des taux d'intérêt, car pour lutter contre l'inflation, la Banque centrale les a fortement relevés, et aujourd'hui, ils commencent à baisser, mais emprunter reste tout de même très cher. Et quand le crédit coûte cher, les ménages consomment moins et les entreprises investissent également moins. L'État, lui, n'est pas épargné par la situation, bien au contraire, la dette publique approche désormais de 83% du PIB, et avec des taux d'intérêt aussi élevés, environ 15%, financer cette dette coûte de plus en plus cher. Le gouvernement doit pourtant continuer à soutenir les ménages les plus modestes. Lula a ainsi annoncé une hausse des allocations de la Bolsa Familia, le principal programme d'aide du pays. La situation est donc paradoxal, il faut soutenir le pouvoir d'achat sans pour autant alimenter les tensions sur les prix, réduire les taux sans relancer l'inflation et en même temps maîtriser cette dette. C'est cette équation que devra résoudre le prochain président brésilien.
6: Les Lettons, eux, avaient rendez-vous dans les urnes aujourd'hui pour des élections législatives et c'est le parti Liste Unie du premier ministre sortant Andris Kulbergs qui arrive en tête avec plus de 35% des voix selon les sondages à la sortie des urnes. Après une campagne marquée par des inquiétudes concernant les menaces russes et le coût de la vie, sa coalition ne devrait cependant pas être reconduite sous sa forme actuelle. Ils étaient 70 000 selon les autorités espagnoles, 500 000 d'après les organisateurs de gigantesques manifestations pour le droit au logement rassemblées des dizaines de milliers de personnes à Madrid aujourd'hui au lendemain du rejet par les députés de mesures présentées par le gouvernement de Pedro Sanchez. Le point de départ du mouvement, l'expulsion il y a une dizaine de jours d'une madrilène de 87 ans devenue le symbole de la crise dans le pays. De la Normandie au Kenya en passant par la Suisse, le Pakistan ou l'Indonésie, des mobilisations prévues aussi ce samedi contre les pesticides. Des rassemblements organisés sur quatre continents avec tous la même cible, l'agrochimie et ses multinationales. En France, à l'appel de la Confédération paysanne, des soulèvements de la terre et de cancer colère, des milliers de personnes se sont rassemblées près de Saint-Pierre-de-la-Garenne, un petit village de Normandie, là où est situé l'un des principaux sites de production du géant passé sous pavillon chinois Syngenta. Reportage dans le cortège signé Igor Strauss.
9: Un ciel bleu, des pancartes multicolores, plusieurs fanfares, l'ambiance était à la fête malgré la gravité des reproches faits à la multinationale. Drapeau jaune de la Confédération paysanne entre les mains, Emmanuel est venu de Bretagne.
10: Syngenta, ça fait partie de ces quelques multinationales des pesticides qui menacent la santé de ceux qui les utilisent, en particulier les paysans, les salariés agricoles, et donc ont des conséquences sur la santé des consommateurs, des riverains, etc. Et il est temps d'en finir. On a tout à fait la possibilité de produire une alimentation de qualité en se passant des pesticides, mais ça nécessite de refonder les systèmes agricoles utilisés en France et en Europe.
9: Quelques mètres plus loin, Sophie arbore fièrement son t-shirt rouge du NPA, le nouveau parti anticapitaliste. Elle habite Louviers, un village voisin, et ce qui inquiète et qu'elle tient à dénoncer, c'est la pollution des eaux.
11: Vous savez que l'eau, elle est de plus en plus polluée parce qu'il y a des taux de pesticides qui dépassent les normes. Nous, on a des villages ici, les gens ne peuvent plus boire l'eau du robinet. Ils ont des bouteilles d'eau à retirer en mairie. Donc oui, c'est urgent de faire fermer ces usines type Syngenta, surtout qu'on peut s'en passer des pesticides.
9: Pendant tout l'après-midi, des militants, des citoyens, des victimes des pesticides sont venus réclamer l'abandon des pratiques agricoles qui nuisent à la santé et à l'environnement et demander au gouvernement de tenir enfin compte de la parole scientifique.
6: Le reportage d'Igor Strauss. Un autre rassemblement en France ce samedi, la marche des fiertés à Paris. Des dizaines de milliers de personnes ont défilé dans la capitale pour défendre les droits des personnes LGBTQIA+, avec des chars, des drapeaux arc-en-ciel ou encore des colliers de fleurs autour du cou. Moins de RN, plus de lesbiennes, pouvait-on notamment lire dans le cortège, alors que la candidate du Rassemblement National est en tête dans les sondages pour l'élection présidentielle de 2027. Et je vous en parlais en titre, ce dimanche en Azerbaïdjan s'ouvrent les championnats du monde de judo. Teddy Riner, blessé, ne sera pas de la partie, mais les Français peuvent compter sur le retour de Clarisse Agbenenu, de retour d'une seconde maternité. Les Bleus qui vont tenter à Bakou cette semaine de marquer les esprits à 18 mois des Jeux Olympiques de Los Angeles, et leur comportement sera en tout cas scruté de près en vue de la sélection olympique. C'est ce que confirme la manager générale des équipes de France de judo, Frédéric Jossinet, au micro d'Éric Mamrut.
12: Au-delà des résultats bruts, on va aussi récupérer des indicateurs, des éléments pour savoir où est-ce qu'on en est, où est-ce qu'en est cette belle équipe de France. Et puis aussi tout le travail qui reste à mener jusqu'au jeu sur les 18 mois qui nous restent. Donc c'est, on va dire, une étape non seulement obligatoire, mais très, très, très importante. Et on fera un état des lieux juste après. Quand on est champion du monde quand même 18 mois avant, c'est quand même des signes forts. Maintenant, il y aura d'autres championnats du monde après Bakou, plusieurs masters qui vont être aussi très importants et dont on prendra en compte aussi tous les résultats. Donc ça sera un plus qui est un plus, mais très important.
6: Championnat du monde de Bakou qui démarre donc demain dimanche et qui s'achèveront dimanche prochain avec l'épreuve par équipe, et puis du football également dans l'actualité sportive. Troisième journée de Ligue des Nations, l'Espagne s'est imposée contre la République tchèque ce soir 3-1. Deuxième match à domicile pour les champions du monde en titre depuis leur sacre. C'est la fin de cette édition, merci d'être à l'écoute de RFI.
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15: Bonjour à tous, merci de nous rejoindre pour Ici l'Europe, votre rendez-vous sur France 24 et Radio France Internationale. Alors, nous prenons tout de suite, et c'est assez rare qu'on aille aussi loin à l'Est, la direction de Varsovie, où nous attend en duplex un Polonais qui est aussi le nouveau président de Business Europe. Business Europe réunit 40 organisations patronales issues de 35 pays, dont le MEDEF pour la France. C'est donc le porte-voix des entrepreneurs européens. Maciek Witucki, bonjour.
16: Bonjour.
15: Vous avez d'ailleurs fait carrière entre la France et la Pologne dans des groupes bancaires comme Paribas Crédit Agricole, des groupes de télécommunications comme Orange, avant de prendre la tête de la Confédération polonaise Léviathan, la principale organisation patronale polonaise. Donc, j'ai envie de vous demander d'ailleurs, est-ce que les patrons européens sont en ce moment inquiets pour l'avenir et de quoi en particulier ?
16: Bien sûr que les patrons sont inquiets, comme tous les Européens sont inquiets de l'avenir. Pour cause de la situation interne aussi, pour cause de toutes les crises mondiales et globales que nous avons devant nous. Mais je commencerai peut-être par la bonne nouvelle. J'avais fait dans les 12 derniers mois des visites dans quasiment toutes les capitales européennes. J'ai visité tous les patrons européens, toutes les organisations de Business Europe. Et une conclusion de tout cela, c'est que les patrons européens, ils croient en Europe. Ils savent que c'est seule l'Europe des 27, ou l'Europe élargie aussi, la zone européenne, c'est le seul moyen de travailler ensemble, de développer les marchés uniques, de développer des projets économiques communs, c'est le seul moyen de rester significatif à l'échelle globale. Sans cela, il n'y a pas un seul pays qui croit qu'avec son potentiel nucléaire comme la France, son potentiel économique comme l'Allemagne, son potentiel culturel et entrepreneurial comme la Pologne, qu'un pays tout seul peut faire face à tous ces challenges globaux. Donc, bonne nouvelle, c'est qu'on n'a pas un plan B. Donc, les patrons européens, oui, ils sont inquiets. Oui, ils veulent plus de dynamisme dans les solutions européennes, mais ils croient en Europe.
15: Alors, comme chaque semaine, je vous propose d'ailleurs quelques morceaux choisis de l'actualité européenne. C'est l'Europe en bref avec Florine Hossfatter.
17: Deux leaders fragilisés sur le plan intérieur, mais unis sur la scène internationale. C'est l'image donnée par Pedro Sanchez et Emmanuel Macron les 29 et 30 septembre à Madrid. L'Espagne se démarque en Europe par sa fermeté face à Donald Trump et ses positions sur la Palestine. Mais les deux dirigeants ont réaffirmé leur unité face aux principaux défis européens, à commencer par l'augmentation du budget de l'Union européenne ou l'importance d'une gestion solidaire et coordonnée de la crise de Ceuta. Le président français a d'ailleurs souhaité
18: « Welcome back ».
17: En réponse à la suggestion du Premier ministre britannique Andy Burnham de se rapprocher à nouveau de l'UE. En matière de coordination, justement, les ministres européens de la Défense se sont réunis à Bruxelles pour discuter d'une réponse collective aux attaques hybrides de la Russie. La Commission a proposé la création d'un mécanisme d'urgence inspiré de l'article 4 du traité de l'OTAN. Le but ? Organiser la riposte européenne face aux attaques ne constituant pas une agression armée, comme l'incendie survenu dans une entreprise de drones à Tallinn, en Estonie, en août dernier. Les autorités estoniennes ont accusé cette semaine la Russie d'être à l'origine de ce qu'ils désignent comme un acte de sabotage. Si la crainte d'une pénurie en approvisionnement a été écartée en Europe, les prix du pétrole et du gaz flambent. Le commissaire européen à l'énergie Dan Jorgensen alerte.
19: Déjà, lors d'un hiver normal, près de 50 millions de personnes en Europe ne sont pas en mesure de chauffer correctement leur logement. Cet hiver pourrait donc être encore pire.
17: Pour soulager les entreprises, l'UE propose de reporter d'un an la loi européenne contre les émissions de méthane liées aux importations d'hydrocarbures, au grand dam des organisations environnementales.
15: Alors, Maciej Witucki, patron des patrons européens, la crise énergétique a déjà provoqué un surcoût. Coût de 100 milliards d'euros pour l'approvisionnement des 27. Quelles conséquences pour les entreprises qui craignent d'ailleurs des restrictions des exportations, pense aux États-Unis, et quelles mesures vous préconisez?
16: Effectivement, on a l'augmentation des prix d'énergie en moyenne. La moyenne européenne sur 12 derniers mois, c'est quasiment 13% d'augmentation des prix d'énergie. Et ça, c'est la moyenne qui, sachant que l'augmentation liée à la crise des Troïdes d'Hormuz, ce n'est que 6-7 mois. Donc, la crainte, c'est encore la détérioration de la compétitivité des entreprises européennes, mais ce n'est pas que pour les entreprises. Bien sûr, ça touche directement aussi les consommateurs. Donc là, il y a un, les marges européennes qui vont encore diminuer dans les entreprises, mais deux, les prix, l'inflation, on la voit un peu partout, l'inflation qui redémarre. Qu'est-ce qu'on attend? Je dirais, à court terme, il y a des actions au niveau national. Donc, plusieurs pays, plusieurs gouvernements ont pris des mesures de diminuer les taxes, notamment sur le carburant. Mais nous, en qualité de Business Europe, on parle des solutions long terme. Et dans ces solutions long terme, il n'y en a pas 36 000. Il y a le marché unique d'énergie. Donc, il faut que l'on partage plus nos actifs. Je commençais dans la première partie de notre émission. On a parlé de cette solidarité ou de cette vision européenne des patrons. Elle est de plus en plus visible, elle est en plus quelque part concrète.
15: Mais les patrons sont pas pour, par exemple, une taxe sur les super profits générés justement par ces crises énergétiques pour les énergéticiens, en particulier les grands groupes pétroliers, qui finalement profitent de cette flambée des prix.
16: Il n'y a pas une position commune, il y a des positions par pays, donc notamment dans mon pays, en Pologne, cette taxe, super taxe, vient d'être signée hier soir par le président, donc elle rentre en vigueur à partir de maintenant. Et donc ça permettra de compenser les coûts. Mais il faut savoir que la compensation des coûts de pétrole pour les consommateurs et pour les entreprises, on parle de sommes énormes avec les États européens qui sont déjà quand même chargés lourdement en dette. Donc les marges de manœuvre court terme, je crois qu'elles sont pas énormes. Il faut compter sur quelque part l'accalmie globale pour que les prix reviennent à la normale.
15: Vous êtes à la tête, on le disait, du plus grand lobby patronal européen qui a demandé à la Commission européenne de geler les nouvelles réglementations de l'Union européenne qui entraînent des coûts supplémentaires pour les entreprises dans les domaines, en particulier de la politique environnementale et sociale. Est-ce que jeter par la fenêtre la législation verte, le pacte vert de l'Union européenne, ça va restaurer notre compétitivité un tant soit peu? Et les entreprises qui ont fait des efforts de transition écologique ne vont-elles pas être pénalisées?
16: Personne ne veut jeter par la fenêtre la défense de la planète. Je dirais, après la canicule qu'on a eue dans toute Europe cette année et l'année précédente, il y a personne qui dit on veut arrêter la défense de la planète. La question maintenant, et ça c'est un peu mon dada personnel, c'est qu'il faut qu'on arrive à mieux calculer les objectifs et les coûts et nos capacités de la rapidité d'action. Parce qu'on a parlé beaucoup dans les années passées des ambitions climatiques. Et donc on a imposé des régulations, mais ensuite on s'est pas beaucoup soucié des coûts associés, de l'impact sur les prix, de l'impact sur la compétitivité. Donc d'un côté, on va avoir une planète défendue, ça on en a besoin, on a besoin de défendre les climats, ça c'est très clair. Mais en même temps, on voudrait avoir des prix compétitifs pour les consommateurs. En même temps, on a aussi par exemple l'arrivée de l'industrie de la défense. Donc si on a besoin d'investir dans la défense, ben là on a des images de fond avec la sidérurgie, on peut pas faire de la défense qu'avec des drones en plastique. On aura besoin plus de métallurgie, et si on veut être souverain, on aura besoin de la garder aussi que possible, aussi fortement que possible en Europe. Donc ça remet en cause pas la défense de la planète, mais ça remet en cause éventuellement des timings et certaines régulations, comme par exemple le fameux système ETS, donc le certificat d'émission CO2, mais qui était en train de déterminer l'industrie. Donc oui, on défend la planète, mais on a besoin d'objectifs, et on a besoin d'objectifs très clairs. Et ici, il faut regarder les coûts que ça va ramener pour les entreprises et pour le consommateur.
15: Parlons justement plus précisément de cette industrie. Vous êtes rendu plusieurs fois en Ukraine. Qu'est-ce que les entrepreneurs européens ont à apprendre de ce pays qui est particulièrement en pointe, notamment sur les industries de défense, on pense aux drones. Et surtout, est-ce que la perspective d'une reconstruction de ce pays post-guerre enchante un petit peu, la future adhésion au club européen intéresse les grands patrons?
16: La réponse est oui, dans toutes ces dimensions-là. Donc, il est clair que l'Ukraine a énormément d'atouts qui ne sont pas que des atouts d'éventuels profits des reconstructions, parce que les Ukrainiens, déjà, ils reconstruisent l'Ukraine depuis le premier jour de l'invasion russe. Donc, ils les font tout seuls et ils se débrouillent plutôt très bien. Donc, le jour, on veut tous que ça approche le plus vite possible, le jour où il y a la fin de cette guerre, il y aura des grands projets de reconstruction. Mais ce qui est important, c'est la créativité de l'industrie. Il faut pas oublier que déjà du temps de l'Empire soviétique, l'Ukraine était un pays d'ingénieurs, était un pays d'aviation, de sciences spatiales ou de technologies spatiales. Donc aujourd'hui, ça s'est traduit dans leur avantage dans ce qui est des technologies de drones, de tous ces outils de combat autonomes et aussi de l'informatique. Donc il y a un énorme apport intellectuel technologique qui viendra d'Ukraine vers l'Europe. Il y aura la reconstruction, bien sûr, mais la coopération avec les Ukrainiens, et que ce soit dans le domaine militaire, que le domaine de dual use. Donc ensuite, la traduction de ces drones vers les drones qu'on utilisera dans l'industrie, dans l'agriculture. Donc ça, c'est un point très fort. Et puis le dernier point très fort de l'Ukraine, aujourd'hui, ils ont des réseaux énergétiques, la capacité énergétique lourdement frappée, mais il faut dire que l'Ukraine, avant la guerre, avait des capacités de fournir de l'énergie pour l'Europe. C'est un pays d'une forte expérience nucléaire, et comme il y a la renaissance nucléaire en Europe, ça peut aussi contribuer à quelque part équilibrer mieux nos réseaux européens.
15: Quand on parle des industries de la défense, l'Union européenne a adopté l'an dernier un immense programme SAFE d'achat commun militaire, avec d'ailleurs une préférence européenne. Est-ce que les entrepreneurs européens commencent à en bénéficier? Est-ce que vous le constatez? Et puis, les Britanniques qui ont quitté l'Union européenne voudraient aussi percevoir ces financements. Paris est pour, Berlin est contre. Vous vous situez où?
16: Ce fameux projet SAFE, le premier pays qui bénéficie de ce projet, en chiffre absolu, plus de 40 milliards d'euros, c'est la Pologne. Et je peux vous dire que les contrats ont été signés quasiment dans les semaines qui suivaient les lancements de programmes. Donc oui, l'industrie locale, mais aussi les partenaires, les fournisseurs internationaux, et ils commencent déjà à bénéficier au moins côté contractuel de cet argent-là. C'est très bien que dans les clauses, il y avait aussi les clauses de coopération avec l'Ukraine, parce que ça bénéficie au pays, parce que l'Ukraine, ce qui est assez remarquable, c'est qu'ils arrivent à se défendre contre les Russes, et en même temps, ils arrivent à vendre leur technologie et leur production, par exemple dans les pays du Golfe, pour les protéger dans l'actuelle guerre contre avec l'Iran. Donc ça, c'est un flux d'argent supplémentaire pour les industries européennes.
15: Et les Anglais, dans tout ça, qui veulent en plus se rapprocher de l'Union européenne un maximum, ils sont bienvenus, vraiment?
16: Il y a deux choses. Je parlais déjà de cet esprit un peu fédéraliste des patrons. On comprend très bien que plus que nous sommes nombreux dans le club européen, plus nous allons avoir du poids par rapport aux États-Unis, à la Chine, à l'Inde, demain à l'Indonésie et toutes ces nouvelles puissances qui vont arriver. Donc on a besoin des amis. L'Angleterre, on s'en plaignait quand elle était à l'intérieur de l'Union européenne. Mais aujourd'hui, je dirais, le comportement britannique, il est quand même très inclusif. Et je crois que les discussions vont très bien. Donc, les patrons n'ont aucun problème avec les retours d'Angleterre. Tout au contraire, ça augmentera la puissance des frappes européennes.
15: Partons en direction de l'Allemagne, un autre pays, effectivement premier pays de la zone euro. L'usine Volkswagen de Zwickau, en Saxe, figure parmi les sites menacés de fermeture dans le cadre du plan massif de restructuration que prépare le constructeur allemand. Le site, transformé récemment pour produire 100% de véhicules électriques, compte 8000 employés. Il subit la concurrence chinoise et la baisse des ventes de voitures en Europe. Paradoxe, les Allemands chercheraient d'ailleurs un partenaire chinois pour se relancer, ce qui brise un tabou. Reportage tout de suite de notre envoyé spécial Anne Maillet.
18: Un peu de réconfort devant les grilles de Volkswagen à Zwickau.
20: Une petite glace pour la route ?
18: Madeleine Taubert distribue des tracts et des glaces à ses collègues. Leur usine, le premier site du constructeur 100% électrique, est menacée de fermeture.
20: Ça fait peur. Beaucoup d'argent a été investi sur ce site. On a traversé une transformation totale en passant du thermique à l'électrique. Et là, on se sent abandonné.
18: Zwickau est la plus vieille ville automobile d'Allemagne. Audi y est né en 1909. La RDA y a produit la Trabant. Après la chute du mur, Volkswagen en a fait sa vitrine. Mais le groupe est en difficulté et pourrait supprimer près de 100 000 emplois. À la mairie, on réclame des comptes aux constructeurs.
20: Les gens ont besoin de savoir où ils vont. On ferme pas, ou alors on ferme pour de bon. Les gens sont fatigués, ils sont épuisés. La moindre des choses, ce serait d'avoir de la clarté pour pouvoir construire l'avenir.
18: D'autant que toute l'économie de la ville risque d'en pâtir. Dans son commerce ouvert en 1884, Diego Wünsch sent déjà la crise.
21: Les gens dépensent moins, ils font attention à ce qu'ils ont dans leur porte-monnaie et ils le gardent. Tous se demandent ce qui va leur arriver, ils ont peur de se retrouver surendettés s'ils se font virer.
18: Une perspective que Madeleine refuse d'envisager. Chez Volkswagen depuis ses 17 ans, comme son père avant elle, elle n'a jamais imaginé son avenir ailleurs.
20: Ma mère m'a demandé il y a quelques jours ce que je comptais faire si notre site ferme. Et je ne sais pas. Pour moi, c'est ma maison. Et j'y suis attachée, je n'ai pas de plan B.
18: Zwickau a survécu à la chute du mur et à la fin de la Trabant. Face à la crise de Volkswagen, les salariés promettent de se mobiliser.
15: Maciej Witulski, patron des patrons européens, sur la concurrence chinoise qui écrase la voiture électrique européenne. Qu'attendez-vous de l'Europe ? Qu'elle se défende ? Qu'elle ferme ses portes ? Que les constructeurs s'allient avec les Chinois ?
16: Mais je pense que fermer les portes, c'est pas une option. Aujourd'hui, que de déclarer une guerre commerciale ouverte à la Chine, je pense qu'on n'a pas vraiment les moyens, un financier, deux aussi politiques, parce que il est clair que comme nous ne jouons pas tous ensemble dans le 27 pays européens, on n'aura pas une possibilité. Et puis on est trop dépendant par naïveté, par une ouverture, par une volonté aussi de baisser les prix, parce que faut pas oublier que ça vient du fait que cette dépendance à la Chine, ça permettait d'avoir d'un côté les ambitions de développement d'Europe, d'autre côté la pression vers les prix bas. Donc maintenant, il va falloir malheureusement côté business, mais aussi côté employé, ou côté consommateur, on paye quelque part les prix. Donc je crois que le temps des produits pas chers, il sera quelque part peut-être pas complètement terminé, mais modéré. Avec la Chine, il faut qu'on trouve un équilibre. Donc aujourd'hui, faut pas oublier que l'an dernier, on parlait d'un chiffre qui était très frappant, 1 milliard de déficit commercial Europe-Chine par jour. Ce n'est plus vrai, c'est 1 milliard 300 millions, donc ça a augmenté de 30% en un an.
15: Et il y a la question des transferts de technologie, l'inquiétude pour les transferts de technologie.
16: Voilà, nous avons quelque part naïvement investi toutes nos technologies à Shenzhen en Chine il y a 30 ans. Et aujourd'hui, ce qu'on attend, c'est qu'il y ait des Shenzhen chinois en Europe. Que cette technologie chinoise, qui est éventuellement l'investissement chinois, mais sous un contrôle européen, de même que ça a été il y a 30 ans en Chine, soit développée ici. On ne peut pas couper le lien, mais il faut qu'on reprenne le contrôle. Le contrôle sur les technologies et aussi le contrôle sur les entreprises elles-mêmes.
15: Alors parlons de votre pays, la Pologne, si vous le voulez bien. Au cours des 10 dernières années, l'économie polonaise est devenue l'une des grandes réussites européennes. Son PIB a doublé. La croissance est de plus 3,8% en 2026. Donald Tusk est revenu au pouvoir, le libéral, donc en 2023, battant le parti ultra-conservateur et débloquant 137 milliards d'euros gelés en raison de manquements à l'état de droit par l'Union européenne. Quelle leçon pour vous ?
16: En 35 ans, parce que je suis l'enfant de cette transition, j'ai terminé mes études à l'université juste en 1989. Depuis 1989 jusqu'à aujourd'hui, le PIB par habitant en Pologne a augmenté de 266%. Donc effectivement, c'est un pays d'une énorme réussite. La leçon, c'est quelque part pas oublier l'entrepreneuriat. Je pense que la Pologne, elle a l'entrepreneuriat, cette ouverture à l'entreprise, c'est l'ouverture au business privé. C'est quelque chose qui revient maintenant en Europe. Moi je sens à ma position aujourd'hui à Bruxelles qu'il y a beaucoup plus d'ouverture à discuter avec les business, un peu d'équilibre entre les partenaires sociaux qui sont hyper importants parce que le modèle européen social, on peut pas se permettre de le
0: et
16: perdre.
0: Et l'état de droit.
16: Mais qui est aussi
0: important aussi.
16: Cet équilibre. Ah ben l'état de droit, c'est la base. J'en sais quelque chose personnellement. On en sait quelque chose en Pologne pendant les 8 années du régime pas complètement libéral que nous avons eu. Ça, on est définitivement pour la défense. Mais d'autre côté, il faut que nous ayons des propositions intéressantes pour nos citoyens, parce qu'on peut pas se fâcher contre les votes dans divers pays européens s'il n'y a pas une proposition de retour à la croissance des patrons, des partenaires sociaux et des politiques à Bruxelles et dans les pays membres.
0: On termine sur les relations avec Donald Trump, qui a imposé aux Européens un accord de commerce déséquilibré et les Européens qui en profitent pour signer 80 accords avec d'autres pays du monde, ce qui pose un certain nombre de questions aux citoyens. Pour vous, c'est la bonne voie?
16: Je pense quelque part, pour rester un peu provocateur, cette pression des États-Unis, ça nous a ouvert les yeux, ça nous a poussé vers plus d'agressivité et aussi d'action internationale. On ouvre des nouveaux traités de libre-échange, comme celui avec Mercosur, comme celui qu'on va signer au mois de décembre, je crois, avec l'Inde. Il y a en file d'attente aussi l'Australie et l'Indonésie. Donc ça donne des ouvertures pour nos exportations. Ça nous donne des accès à matières premières dont on aura besoin, et ça, il n'y a pas que les États-Unis, il y a aussi la Chine, et ça donne des arguments dans les négociations, parce que qui que ce soit qui prenne la Maison Blanche après le président Donald Trump, la relation, je pense que ne sera pas la même. Donc, il faut qu'on ait des éléments, il faut qu'on ait des arguments pour passer le mot très à la mode des deals futurs avec les États-Unis, avec la Chine et avec d'autres puissances en essence sur la planète.
0: Maciek Witucki, merci d'avoir été notre invité aujourd'hui. Merci à vous de nous avoir suivis sur France 24 et Radio France Internationale. Restez sur nos antennes. L'actualité internationale y continue, bien sûr.

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1: Bonjour, bienvenue sur RFI, bienvenue dans le goût du monde. Quelle saveur a le monde quand on perd le goût de soi? Quand le fait de manger est source de conflits avec soi, contre soi? Comment renouer une relation apaisée à la nourriture? De quoi est fait ce chemin pour retrouver le plaisir de manger? Cette sensation particulière que l'on a auscultée, disséquée, sous-pesée, occultée et parfois interdite. Nouvelle émission autour des troubles dans le ventre dont témoignent près de la moitié des personnes travaillant dans la restauration selon votre enquête pour le magazine Fooding. Lorraine Malka, bonjour.
2: Bonjour Clémence.
1: Merci d'être avec nous.
2: Avec plaisir.
1: Vous êtes journaliste, autrice donc de cette enquête, mais aussi de mangeuse, histoire de celles qui dévorent, savourent ou se privent à l'excès, aux éditions Pérégrine. Vous analysez dans ce livre et mettez en perspective le rapport des femmes avec l'alimentation. Je crois qu'il y a eu un avant et un après mangeuse. Je pense qu'on peut en témoigner aujourd'hui. En tout cas, nous, on peut le dire. Bonjour, Shainez Kacham.
3: Bonjour, les filles. Je suis ravie d'être là avec vous.
1: Merci d'avoir accepté notre invitation. Shainez, vous êtes cuisinière, vous êtes chef privé, vous êtes végane, c'est important.
3: C'est ça.
1: À 21 ans, vous avez déjà écrit deux livres. Et là, vous avez...
3: Ouais, bientôt 4.
1: Bientôt 4. vous êtes créatrice de contenu, des millions de likes sur TikTok, un phénomène en réalité, des plats véganes d'une gourmandise folle.
4: Spaghetti à la bolognaise, c'est...
3: Mais sans viande.
4: C'est parti.
5: En Big 2026, il y a encore des gens qui pensent que les véganes ne mangent absolument rien. Et bien pour la peine, je vous emmène dans mon assiette, on va voir s'ils mangent.
6: Chantisport, j'ai 30 minutes pour manger. J'ai commencé par faire des nouilles de poireaux. Je le fais cuire dans de l'eau bouillante comme des pâtes classiques. Pendant que ça cuit, je fais cuire mon hachet de l'huile et ça part en cuisson. Et le résultat à obtenir, c'est une sauce hyper crémeuse comme ça. Dans une assiette, je dépose les nouilles de poireaux,
7: notre petit hachet, le jus de cuisson et maintenant la petite sauce cacahuète.
8: Ça veut dire à moi que c'est dur de manger des légumes.
9: Les Albanais, ça va? On vous dérange pas? Pourquoi vous nous cachez des dingueries comme ça? Comment j'ai pu attendre 22 ans avant de goûter un triléthi? Non, mais ce gâteau, c'est la gourmandise à l'état pur.
1: Avec espièglerie et surtout une grande envie de partager vos racines du Maroc au Portugal à la Kabylie et bien d'autres pays. Votre passion pour l'Asie et la cuisine végane. Il y a cependant une part de vous que vous partagez de plus en plus souvent, que vous racontez en tout cas avec beaucoup de courage. À la source, je crois, cette question et cette part de votre enquête, Lorraine, une relation compliquée à la nourriture, avancée pour expliquer une envie de travailler dans le milieu de la restauration. C'est un peu le point de départ de votre enquête. Et après, je vous poserai une question, Shainez.
2: Absolument, Clémence. C'est vrai, j'ai mené donc une enquête dans la continuité de mon livre Mangeuse, une enquête pour le Fooding. La question que je soulevais, c'était de savoir est-ce qu'il était fréquent qu'en travaillant dans la restauration, on développe des troubles, des conduites alimentaires, ou alors même qu'on se mette à vouloir développer cette vocation pour la cuisine parce que on a des troubles des conduites alimentaires. Et il se trouve effectivement que des deux côtés, c'est quelque chose de vraiment que j'ai pu documenter, que j'ai pu constater, puisque c'est une enquête à la fois chiffrée et où j'ai recueilli des témoignages. Donc juste pour donner une petite idée, parmi les près de 400 professionnels de la cuisine qui se sont confiés à moi, près d'un tiers déclarent s'être mis à la cuisine comme une thérapie par l'immersion, comme j'appelle ça dans mon enquête, c'est-à-dire une façon de chercher à réparer un rapport douloureux à l'alimentation en y travaillant et donc en développant cet art de cuisiner.
1: Ce qui est complètement paradoxal quand on y pense, en réalité, on s'étonne souvent que ça puisse être un problème et que ça puisse être la source de vocation. Un bout de vous partagé en tout début de votre dernier livre, Ma cuisine végétale, Shainez, un bout de vous partagé en tout début de livre dans lequel vous confiez en une phrase très subtilement que vous avez perdu 35 kilos et écrivez-vous le lien avec votre corps et votre alimentation. Quelle est cette histoire? D'où provient ce trouble et cette difficulté?
3: Alors, c'est une super question parce que je pense que tout part de là. Moi, je suis devenue végane il y a à peu près 7 ans après une grosse perte de poids. Perte de poids qui a un peu conduit tout doucement vers des troubles du comportement alimentaire.
1: Parce que vous avez dit 35 kilos, c'est énormément de poids.
3: J'en ai perdu plus en fait.
1: Ouais.
3: On va dire que les 35 premiers kilos perdus étaient assez... Je ne sais pas si on peut utiliser ce mot, si c'est le bon mot, le mot sain. En faisant du sport, en s'alimentant correctement. Et ensuite, il y a un moment où on ne sait plus s'arrêter. Et quand on ne sait plus s'arrêter, ça dérape forcément. Et on ne sait plus trop où on est dans son alimentation, surtout quand on est jeune, quand on a 16 ans, bah... Franchement, je cherche sur beaucoup de points, dont le point alimentaire. Et donc, j'ai commencé tout doucement à essayer de me renseigner sur l'alimentation. Et je suis tombée un jour sur un documentaire sur le véganisme. Et je me suis dit, pourquoi pas, en fait. Et en fait, tout part de là. Je suis devenue végane du jour au lendemain, très très vite. Et une obsession pour la nourriture a commencé. La nourriture végétale, du coup, dans ce cas-là. Et voilà, c'est un peu l'explication du pourquoi cette phrase représente beaucoup pour moi dans ce livre.
0: Choisir le véganisme, c'est pas anodin. Et notamment quand on est une jeune femme de 16 ans et qu'on cherche un peu à se construire par rapport à la société, c'est donner aussi un signe à la société en disant « moi j'ai décidé d'eux et je me distingue de cette manière-là aussi ». Qu'est-ce qui, je reviens juste sur votre perte de poids considérable, parce que vous avez beaucoup de courage en fait, y compris sur vos réseaux de plus en plus, depuis une rencontre notamment à Rock en Seine l'année dernière avec Lorraine Malka, je crois, où cette parole commence à se libérer, à parler de ces troubles des conduites alimentaires, c'est compliqué. C'est souvent associé à de la honte. Comment est-ce que vous arrivez justement à expliquer, à raconter l'origine de cette perte de poids
3: Dans ma famille, il y a beaucoup de sujets qui ont été toujours très tabous. Moi, j'ai toujours été une femme très en chair. J'ai toujours vécu dans une famille très viandarde, très gourmande, si on peut utiliser ce mot ici. Pas de privation particulière à ce niveau-là. Et quand j'ai cherché à perdre du poids, j'ai perdu très très vite du poids. Et en fait, dans ma famille, c'est vite devenu tabou, ce truc de « tu deviens trop maigre ». Alors qu'avant, j'étais trop grosse. Et vite, quand je te disais, ça a conduit au trouble du comportement alimentaire, et sauf que personne n'en parlait. Pendant 6 ans, j'ai laissé germer l'idée que c'était la honte d'avoir des troubles du comportement alimentaire. Et quand j'ai rencontré Lorraine, en fait, je me suis dit « mais waouh, on peut en parler en public. »
0: Parce que c'était sur scène,
3: dingue.
0: C'était lors d'un festival de rock.
3: C'était
0: rock
3: dingue,
0: scène,
3: j'étais
0: des milliers
3: fatiguée,
0: de...
3: j'avais trop mal à ce moment-là. Et comme je disais à Lorraine, je voulais trop annuler l'interview, je me sentais pas bien. Et en fait, je suis arrivée, les 5 premières minutes, je me suis dit, mais c'est trop bien ce qui se passe. C'est trop bien. J'ai l'impression que je faisais une confession en public. En plus, il y avait un public super, les gens étaient hyper réactifs. C'est la première fois de ma life, je me disais, mais en fait, je peux lâcher ce truc, tu vois. Je peux souffler, je peux en parler. Comme si mes épaules se déchargeaient.
0: Une forme de libération.
3: Ouais, vraiment.
0: Par la parole.
3: Ouais.
0: C'est ce que vous aviez noté, je crois.
2: C'était justement le journal Libération qui avait organisé ça. Et c'était une journaliste qui nous interviewait et qui a très bien créé le lien. Et ce qui est fréquent, en tout cas, quand c'est ce qui s'est passé, j'ai l'impression, en rencontrant Shaïnaz, mais c'était vraiment une rencontre effectivement très forte. Et ce qui arrive assez souvent, et comment je l'explique, c'est que dans Mangeuse, j'ai vraiment mené une enquête à la fois sur la société contemporaine, les femmes de notre société contemporaine et leur rapport à la nourriture, mais aussi sur l'histoire. Et j'ai l'impression que ce recul historique, le fait d'inscrire ce rapport troublé, tourmenté à la nourriture dans une trajectoire historique dans le temps long et dans une histoire collective liée à la condition des femmes et à la condition de privation si fréquente qui s'explique par une histoire de mœurs, qui s'explique par des histoires liées au corps, aux injonctions sur le corps, mais aussi sur le désir, sur des choses qui sont très profondément ancrées dans notre société. J'ai l'impression que ça libère quelque part parce qu'on se culpabilise, on est dans une société extrêmement culpabilisante qui fait de la minceur une valeur et qui nous pathologise individuellement et qui cherche à comprendre individuellement comment on en est arrivé là, etc. Alors qu'il y a une explication beaucoup plus sociétale et historique qui quelque part nous libère effectivement.
0: Je sais pas si on l'a bien compris depuis le début de cette émission, en fait vous êtes sur TikTok. Vous présentez, vous partagez des recettes depuis plusieurs années maintenant. Vous êtes sur Instagram, vous êtes très suivie. On sent, on voit toute la gourmandise. Donc la personne qui nous montre la manière dont elle fait ses pâtes et les mange avec gourmandise, une gourmandise réelle, et en même temps celle qui avoue avoir une vraie difficulté avec la manière dont elle se nourrit, on a l'impression d'avoir vraiment deux facettes et donc arriver à les réconcilier, ça vous permet aussi de vous réconcilier?
3: Moi, ouais, totalement. Franchement, c'est une autre forme de soulagement et de paix d'esprit. Hein. Celle de pouvoir manger sans calculer quoi que ce soit, sans se dire « mais oh, là, je mange trop, oh, je vais grossir, oh, je vais avoir mal au ventre, oh, c'est pas raisonnable oh, ». Franchement, la nourriture, c'est censé être... Mais bon, c'est un besoin de base, effectivement. Mais si ça peut être du plaisir aussi, juste du plaisir... Quelle bénédiction, en fait. Quelle bénédiction. Franchement, moi, ça prend trop de place dans ma tête et ça en prenait encore plus avant. Tout doucement, j'arrive à me réconcilier avec moi-même et à sortir de justement tous ces mœurs, toute cette condition qu'on essaye d'appliquer aux femmes et aux hommes, beaucoup aux femmes. Mais c'est hyper dur parce que c'est vrai qu'il y a un côté un peu massant, tu vois, de se dire, ah, mais en fait, ces 5 dernières années, j'ai pris énormément de plaisir à créer du contenu, à créer des recettes, à donner des conseils à ma communauté, etc. Tout tournait autour de l'alimentation, mais c'était aussi le plus gros problème de ma life. J'ai jamais eu de problème de santé autre que ça, par exemple. Tout tourne autour de ça.
0: Donc c'est un autre versant, en fait, de cette obsession.
3: C'est ça.
0: Pour le coup, vous avez un mal qui devient une force.
3: Exactement.
0: En la partageant.
3: Exactement. Donc c'est un peu ce truc où ça maintient... Ça stabilise de tout.
0: Alors, juste, je profite de ce moment pour rappeler que vous avez souffert d'anorexie, de boulimie et également l'hyperphagie. Ce sont des troubles, ce sont des maladies mentales avec des effets physiques, des pertes de mémoire, ouais. d'attention. Mm-hmm.
3: Moi, il y a beaucoup de choses qui en découlent dont on n'est pas forcément au courant. Moi, je ne vois pas beaucoup de gens en parler sur les réseaux sociaux. C'est vrai que j'étais assez étonnée quand j'essaie un peu de m'enseigner, etc. Parce que c'est le premier mouvement qu'on fait en tant que jeune. On va sur les réseaux sociaux et on tape TCA, boulimie, etc. Et on regarde un peu ce qu'il en découle. Et c'est vrai que j'ai jamais vu quelqu'un avoir un témoignage dans lequel je peux me retrouver. J'ai jamais vu quelqu'un en parler de façon similaire. Pourtant, je suis sûre qu'il y a des dizaines de milliers de personnes qui vivent la même chose.
0: Et maintenant que la parole se libère, c'est presque plus facile de parler.
3: Ouais.
0: En même temps, c'est intéressant ce que vous disiez sur cette image projetée sur les réseaux. On reste vraiment sur une image, en fait, une image de cette minceur, une image de cette maladie qui est présentée aussi sur les réseaux, mais avec peu d'explications écrites. Est-ce que c'est quelque chose que vous avez pu noter également, par exemple, avec les gens que vous avez rencontrés à l'occasion de cette enquête, Lorraine Malka? Est-ce qu'on vous a décrit également ce glissement? Cette perte de relation entre ce qu'on mange, son corps et soi.
2: C'est très difficile de trouver des informations pour s'identifier et pour savoir qu'on souffre de troubles des conduites alimentaires. Mmh. Et ça a été mon cas, c'est-à-dire que moi, en menant mon enquête pour Mangeuse, je me suis rendu compte que j'étais totalement concernée. Et ça a été un cheminement très long pour le comprendre et pour l'admettre, parce que c'est une maladie du déni, où on ne veut pas... Admettre qu'on ne mange pas assez ou qu'on mange trop, etc., ça veut dire que quelqu'un va venir se mêler de notre assiette et va venir nous dire ce qu'on doit manger, alors que c'est hors de question.
0: Et prendre un contrôle sur le contrôle absolu que vous avez sur la manière dont vous mangez.
2: Exactement. Et qui est le seul contrôle qu'on réussit à maintenir peut-être sur notre vie, puisque c'est aussi une maladie qui est celle de reprendre une forme de contrôle sur notre corps et sur notre assiette.
0: Shine, vous êtes d'accord avec...
3: Je suis tellement d'accord, elle a trop bien expliqué. Le contrôle, ouais, qu'on pense avoir, parce qu'au final, tout est hors de contrôle. Parmi les choses que j'ai vécues, moi, personnellement, il y a eu beaucoup, beaucoup de pertes de mémoire, beaucoup de pertes de dents, de cheveux, des peaux très sèches, des bleus sur tout le corps parce qu'on est sous-alimenté, du coup bah forcément on n'a pas assez d'énergie pour quoi que ce soit. Il y a eu beaucoup de dysmorphie, donc
0: dysmorphie, ça veut dire qu'on a une mauvaise, une étrange ou une mauvaise image de son corps et de soi, physiquement.
3: Exactement. Il y a aussi des troubles de la parole. Je bégayais beaucoup, j'avais bégayé de ma vie. Il y a eu la dépression, des troubles visuels. Maintenant, je porte des lunettes avec une correction hyper sévère. Et tellement d'autres que je dois oublier. En fait, on est lentement en train de périr, mentalement et physiquement.

0: voulais juste dire un mot de ça, de ce contrôle, parce que on a des maladies de TCA qui sont clairement identifiées maintenant. Pas forcément par ceux qui en souffrent, mais en tout cas qui sont identifiés. Et on commence à avoir d'autres mouvements, comme l'orthorexie, qui est le contrôle absolument de tout pour une alimentation extrêmement saine. Ouais. On va arriver également à d'autres mouvements qui relèvent en fait des troubles des conduites alimentaires, mais qui ne sont pas cliniquement identifiés comme tels, pas encore en tout cas. Qu'est-ce qu'on fait de tout ça, justement, de ces maladies qui sont des maladies graves? Vous en témoignez d'ailleurs très bien. Qu'est-ce qu'on fait de tout ça, de ce contrôle et de cette distance qui s'établit de plus en plus avec les corps en réalité?
1: Je pense que c'est un relâchement à faire. Moi, je travaille tous les jours. Hein. Il y a ce que je pense et ce que je veux. Donc, c'est deux choses différentes. Mais c'est vrai que par rapport à ce que tu dis, moi aussi, des fois, je suis dans une phase où, par exemple, je fais beaucoup de sport cette année. Je me suis mise au sport.
0: Oui, il y a beaucoup de sport chez vous cette année. Beaucoup,
1: j'adore
0: beaucoup.
1: J'adore ça. Et des fois, ça devient trop.
0: Du MMA, même, je crois, non? Ouais, il y a pas de MMA.
1: J'ai dit un peu plein de trucs, tu vois. J'ai fait de la lutte et tout. J'ai fait plein de cours différents. C'est trop fun. Première fois de ma vie, j'ai jamais fait de sport de ma life. Et je me suis mise cette année et je me suis découvert des aptitudes trop cool. En fait, je pense que tout le monde en a. Hein. Juste on se sous-estime des fois, mais faut se lancer parfois et juste voir ce qui se passe. Mais franchement, je me sens en vie, c'est agréable.
0: Et vous remerciez votre corps d'ailleurs à un moment.
1: Ouais, clairement. Oui,
0: merci, je t'ai fait souffrir pendant.
1: C'est lui qui me porte et en fait on se rend pas compte que sans notre corps on est rien en fait finalement. Et moi j'ai vraiment envie de redonner toute cette gratitude à mon corps. Ces dernières années je l'ai maltraité. Et je pense qu'il ne le mérite pas. Mmh.
0: Puis vous expliquez que c'est un combat quand même, c'est un combat permanent contre cette maladie qui est là.
1: Oui,
0: physiquement ça va mieux.
1: Mmh. Physiquement ça va beaucoup beaucoup mieux, franchement. Sur tous les points, j'ai même retrouvé mes règles. Ce qui est une dernière des choses qu'on retrouve quand on a des TCA. Ça met beaucoup de temps à venir pour certaines personnes.
2: Mmh. C'est donc une super belle nouvelle.
1: Ça faisait 7 ans que je n'avais pas eu. Dingue.
2: Incroyable.
1: Merci.

0: qui seront forcément impopulaires. C'est donnant-donnant.
1: C'est ce que je disais récemment. Je posais la question de savoir est-ce que justement il y aura des mesures austéritaires. Il y a un point d'achoppement dans le programme entre les FMI et l'État du Sénégal. Le gouvernement dit qu'il va revoir les critères pour bénéficier des subventions énergétiques. Je rappelle que ça a été fait en Zambie et que ça avait débouché plus ou moins sur une crise sociale. Donc, tout l'enjeu pour l'État du Sénégal sera de concilier l'impératif de restaurer ses marges de manœuvre budgétaire, d'une part, mais également tout en gardant le pouvoir d'achat des ménages qui est aujourd'hui très éprouvé au Sénégal.
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0: Mortiam, chercheur en finances publiques, est notre invité sur Radio France Internationale. Cette question de la responsabilité dans la gestion de la dette, elle ne concerne donc pas que le Sénégal. Elle se pose dans de grandes économies du monde, notamment en France, où la dette publique est devenue un sujet politique majeur. Une dette qui dépasse aujourd'hui les 3 000 milliards d'euros. Comment est-ce que, vous qui travaillez aussi sur les aspects historiques, comment est-ce qu'on replace ce montant à l'échelle du 21e siècle ou de la deuxième partie du 20e?
1: Ça me permet de rappeler que ce niveau n'est pas un niveau inédit en France. La France avait déjà avoisiné les 200% du PIB historiquement.
0: C'était quand?
1: C'était au début des 19e siècle. Et notamment, après la Seconde Guerre mondiale, la France a avoisiné les 150% du PIB.
0: Donc, c'est une situation extrêmement particulière.
1: Donc, c'est pas des signaux très, très nouveaux. Mais par contre, le contexte est très difficile aujourd'hui. Vous l'avez très bien mentionné. La dette publique va atteindre en 2000, dans les années qui suivent, près de 120% du PIB. La charge d'intérêt est en passe de devenir le premier poste budgétaire de l'État français. Et il y a une remontée des taux d'intérêt avec des niveaux jusqu'ici jamais atteints de 4%, ce qui, en termes de spread avec l'Allemagne, qui est très, très, très considérable. Dans ce contexte-là, la France rencontre d'autres difficultés. C'est-à-dire qu'il y a des transitions à financer, la transition écologique, la transition démographique ou encore la transition numérique technologique. Donc, ce contexte-là fait que c'est un contexte particulier parce que, comme je le dis souvent, si on fait des comparaisons, d'autres États rapportés au PIB sont beaucoup plus endettés. C'est le cas des États-Unis, c'est le cas du Japon qui est à près de 200%. Mais chaque État a ses propres réalités économiques qui fait que l'appréciation de sa dette diffère substantiellement d'un autre État.
0: Alors, j'ai dit débat politique. On est en campagne pour l'élection présidentielle et il y a des propositions pour gérer cette dette. Et celle qui a particulièrement marqué l'opinion, c'est celle de Jean-Luc Mélenchon, le leader de la France insoumise et candidat déclaré pour cette présidentielle. Proposition justifiée et expliquée lors de la dernière réunion du MEDEF, le patronat français.
4: La question de la suppression de la dette est posée depuis 10 ans. Il y a un débat parmi les économistes. Donc évitons les caricatures, sinon on ne se comprend pas et on ne sait plus de quoi on parle. Je parle de la dette de la France auprès de la Banque Centrale Européenne. Voilà de quoi je parle. Et cette dette, c'est une dette à nous-mêmes, car nous sommes membres de l'euro. Si bien que si la proposition est sur la table, évidemment pas nous les Français, tout seuls à décider que la dette n'existe plus. Mais si nous avons une proposition européenne, et si nous motivons, au moment où les taux d'intérêt sont les plus élevés, plus de 4 points, nous ferons baisser ces taux d'intérêt parce que le ratio entre la dette de tous les États de l'Europe et leur PIB se sera amélioré. Voilà le sens de cette proposition.
5: Alors,
4: les Américains font ça. Ils viennent de se racheter leur propre dette. Et nous, on serait les seuls de l'univers à renoncer à cette possibilité. Alors pourquoi a-t-on fait une monnaie unique? Pourquoi avons-nous une banque centrale européenne commune? Nous le pouvons. Et je vous prends le pari, si je suis élu, je trouverai des alliés en Europe. Notamment dans les pays latins. Et sans doute aussi les Allemands. Car cette année, ils vont passer les 3% de déficit. Donc il y a un débat.
0: Mortiam, cette idée défendue par Jean-Luc Mélenchon que la France rachète sa propre dette comme les Américains, c'est ce que dit le leader de la France insoumise. Est-ce que c'est quelque chose de viable selon vous?
1: D'abord, permettez-moi de rappeler que l'annulation de la dette publique, c'est pas une chose nouvelle encore une fois. Dans le cas de la France, par exemple, après la Révolution, on avait annulé des 2/3 des titres de dette française.

0: Ensuite, il y a eu beaucoup d'autres exemples. L'Angleterre après la Seconde Guerre mondiale, la Pologne en 1991, et des États africains ont obtenu également des annulations de dettes. Mais le cas particulier dont parle M. Mélenchon est un cas particulier, c'est-à-dire il demande l'annulation de la dette, des titres de dette, en tout cas détenus par la Banque de France à travers la BCE. Sur ce point, deux écueils à relever. D'abord, un écueil politique, c'est-à-dire qu'il faudra d'abord obtenir l'acceptation de tous les autres membres de l'Union européenne. Donc, politiquement, c'est quand même très risqué.
1: Lui dit qu'il va avoir l'accord des pays du Sud et peut-être même de l'Allemagne.
0: C'est pas gagné d'avance, surtout pour l'Allemagne. Le deuxième cas, c'est juridique. Et là, je vois, par exemple, dans la littérature, beaucoup de personnes utilisent l'article 123 du TFUE, le traité sur le fonctionnement de l'Union européenne. Ce traité interdit le financement direct. Pour moi, c'est pas du tout le bon article pour justifier qui interdit cette opération. Pourquoi? Parce que cet article-là interdit le financement direct. L'annulation de titres de dette publique ne peut pas être assimilée, à mon avis, en tout cas à un financement direct. Par contre, ce qui interdit légalement cette opération, c'est l'article 125 du TFUE qui interdit le renflouement des caisses de l'État par des administrations de l'Union européenne. Deux questions qu'on se pose dans ce cas. D'abord, est-ce que la BCE, c'est une institution de l'Union européenne qui ne peut donc pas renflouer un État?
2: Oui.
0: Pour la Banque de France, c'est vrai que c'est un établissement public de droit français, mais il faut savoir que la Banque de France fait partie de l'eurosystème, c'est-à-dire que le système des banques centrales de l'Union européenne. D'ailleurs, l'article 123, en parlant de la BCE, dit la BCE et les autres banques centrales, ce qui veut dire que la Banque de France...
1: Donc la France ne peut pas faire cavalier seul. La Banque de France ne peut pas faire cavalier seul.
0: Effectivement. Donc, juridiquement et politiquement, c'est des choses qui me semble encore très illusoire.

0: Alors, si on revient aussi à notre exemple sénégalais, avec l'appui de ce cas français, il y a une question commune qui apparaît. Qui doit avoir le dernier mot lorsqu'un État est confronté à une dette très importante et qui n'est plus en mesure de la gérer? Qui doit avoir le dernier mot? Est-ce que la parole est aux politiques ou est-ce que la parole est plutôt aux grandes institutions financières?
1: La première chose à savoir, c'est que la gestion de la dette, il est vrai, c'est une question éminemment technocratique, technique, mais sans remboursement, est une question éminemment sociale et politique. Donc la première chose à faire, c'est que à chaque fois qu'un État s'endette pour gérer, pour financer un investissement, etc., il faut que la responsabilité principale soit une responsabilité politique, parce que ce sont les politiques qui prennent les décisions en matière de gestion de la dette. Par contre, les créanciers ne peuvent pas également complètement se dédouaner. Si je prends l'exemple de l'État du Sénégal, etc., ou encore d'autres États africains, si les créanciers accordent des taux, accordent à un État qui n'est plus capable de gérer ses finances, à des taux usuraires, c'est le citoyen final qui, la majeure partie des cas, ne comprend même pas ce qui se passe. Et donc, puisque les créanciers ne sont pas responsables devant le politique, il faut que la responsabilité des politiques soit remise en question en matière d'endettement devant le Parlement et surtout devant les citoyens. Donc il y a une volonté, en tout cas dans ma démarche, une volonté de faire revitaliser la démocratie financière. Il faut que cette démocratie financière soit vraiment mise en exergue et ne pas forcément toujours se défausser sur les institutions financières internationales.
0: Sénégal, France, les politiques face à la dette. Mortiam, chercheur associé en finances publiques à l'université de Poitiers, entretien également à découvrir en vidéo et en intégralité sur la chaîne YouTube de RFI. Alors que le gouvernement français vient de dévoiler son budget 2027 sous la pression des marchés financiers, et nous y reviendrons. Voilà, c'est fini pour cette semaine. Merci à notre réalisateur, Guillaume Munier. Merci à tous de nous suivre dans Un Souffle, c'est le journal sur RFI.
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0: Thaïs Moreau.
2: Bonjour à toutes et à tous. À la une de cette édition, Moscou appelait ce samedi les diplomates et étrangers à quitter la capitale ukrainienne alors que de nouvelles frappes russes ont lieu ce samedi en Ukraine. Désormais, ce sont les ponts qui sont visés. On y revient dès le début de ce journal. Au Yémen, les combats et bombardements continuent de s'intensifier également. Les Houthis revendiquent une frappe ce samedi sur un site pétrolier en Arabie Saoudite et accusent en parallèle Riyad d'avoir lancé 26 raids aériens sur la capitale yéménite Sanaa. Le chef de la diplomatie française, lui, Jean-Noël Barrot, était en visite ce samedi en République démocratique du Congo, à Bounia, en Ituri, là où se trouve l'épicentre de l'épidémie d'Ebola qui sévit dans l'est du pays, vous l'entendrez. En Ukraine, ce samedi, tout au long de la journée, la Russie a lancé des drones contre la capitale ukrainienne. Depuis plusieurs jours, ce sont les ponts qui sont visés par les bombardements russes. Moscou a à nouveau appelé les diplomates et étrangers à quitter Kiev. Alors que les frappes s'intensifient, l'atmosphère dans la ville s'est considérablement tendue, Emmanuel Chaz.
3: À Kiev, tout est devenu difficile pour les Ukrainiens. Les transports en commun fonctionnent au gré de l'ouverture des ponts qui sont visés par les drones russes. Il y a des embouteillages sur les grands axes qui relient la rive gauche et la rive droite. Les stations essence sont également visées par les drones. Les supermarchés ferment pendant les alertes aériennes et sont d'ailleurs aussi des cibles. Donc le danger est partout et constant. Dans le cœur historique de la ville où se trouve la plus grande partie des étrangers, les diplomates, les humanitaires ainsi que les institutions gouvernementale. Les Russes sont beaucoup plus calmes qu'à l'ordinaire. La frange aisée de la population semble déjà avoir pris ses dispositions en quittant la ville et sans qu'il y ait d'annonce officielle de départ du côté des ambassades ou des institutions internationales, on sent que dans ce centre-ville où on pouvait jusqu'à il y a encore quelques semaines avoir une impression de normalité, on se sait désormais vulnérable puisque des drones s'y sont écrasés il y a quelques jours sur l'Académie des sciences, il y a quelques semaines sur le siège des services de renseignement. Emmanuel Chaz, Kiev, RFI.
2: En Moldavie, l'ambassadeur de Russie a lui à nouveau été convoqué ce samedi après une nouvelle intrusion de missiles et drones depuis l'Ukraine. Fin septembre, le pays a recensé plus de 80 violations impliquant des armes de fabrication russe et iranienne depuis l'invasion russe en Ukraine en 2022, dont 44 cette année. À la une également en Lettonie, les élections législatives ont eu lieu ce samedi dans le pays. Selon les sondages, la liste unie du Premier ministre est en tête des intentions de vote avec 35,6% des voix, mais il pourrait avoir du mal à conserver sa coalition de centre-droit. Le pays balte devrait garder son cap pro-européen et pro-ukrainien malgré la progression des partis populistes et malgré la menace russe. Dans l'actualité au Moyen-Orient, au Yémen, nouvelle étape dans l'escalade entre les Houthis du Yémen et les forces gouvernementales yéménites soutenues par l'Arabie Saoudite. Les Houthis ont revendiqué une frappe ce samedi sur un site du géant pétrolier Aramco à Riyad, le groupe rebelle pro-iranien qui accuse un peu plus tôt l'Arabie Saoudite d'avoir lancé 26 raids aériens sur la capitale yéménite Sanaa. Les combats s'intensifient ces dernières semaines. Les Houthis ont notamment progressé sur la côte de la mer Rouge. Face à cette avancée, jusqu'où l'Arabie Saoudite est-elle prête à aller pour les contenir et empêcher le mouvement chiite de renforcer son influence? Écoutez l'analyse de Yasmine Aleriani, experte du Yémen au Sanaa Center.
4: Jusqu'à présent, l'intervention